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0: J'ai fait un rêve. Dans un ancien appartement, je me dirige vers la cuisine pour chercher ma mère et ma sœur. Et quelqu'un que je ne vois pas mais me dit
1: « Elles sont cachées sous l'évier. »
0: Alors je rentre dans la cuisine,

J'ouvre la porte. Et alors là, il y a un énorme loup qui a les deux pattes sur le frigidaire, qui regarde par une fenêtre vers l'extérieur, une petite fenêtre qui est en haut au-dessus du frigo. Et donc, moi, je regarde le loup, et le loup est de dos. Et puis, je suis hyper surpris. Alors là, c'est super angoisse. Et tout d'un coup, il se rend compte qu'il y a quelqu'un. Donc, il tourne la tête, il me regarde.

tout de suite j'essaie de m'échapper, donc je sors en hyper rapidement du réduit, et comme je vois bien on est tellement proche avec le loup que je pense qu'il va m'attraper, donc là je saute, je fais un Fosbury pour me retrouver sur la table de la cuisine qui est juste à côté, et au même moment en fait quand je saute, eh bien j'ai des tonnes de sacs plastiques qui sortent de mes jambes. Et je me retrouve sur cette table, et là le loup sort, et je me réveille.

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0: qui c'est ce clown?
1: Je sais pas, le représentant de la Ligue Protectrice des Robots. 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Bon, qu'est-ce qu'on fait? 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
0: D'accord, un, deux, vas-y!

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0: Oui mais aujourd'hui on a rien fait.
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1: Il est 4h en temps universel, 6h ici à Paris, vous écoutez Radio France Internationale. Une nouvelle édition du journal présentée par Gaëtan Plenet. Bonjour Gaëtan.
2: Bonjour Edouard, bonjour à tous.
1: Et nous sommes en forêt dès le début de cette édition.
2: Et celle de Fontainebleau, près de Paris, une forêt en flammes, même si les feux sont maintenant fixés, mais 2000 hectares ont été parcourus et des habitants ont dû quitter leur logement à la hâte. Vous les entendrez dans un instant. On va revenir ensuite sur la première demi-finale du mondial masculin de football. C'était hier soir, Espagne-France. Et ce sont les Espagnols qui ont été les plus forts, victoire 2-0, immense déception forcément des supporters français qui faisaient pourtant favoris, figure de favoris dans cette compétition. À la une également, la plupart des contrôles routiers effectués par l'ICE suspendus aux États-Unis après la mort de deux automobilistes en l'espace de quelques jours. Et puis on va vous parler de cette visite qui approche, ce sera vendredi, l'ex-président sénégalais Macky Sall de retour à Dakar, où il doit rencontrer celui qui lui a succédé, Massirou Diomaye-Faye. Fixé, mais pas éteint. Les autorités françaises insistent sur la nuance. Oui, les feux qui se sont déclenchés ce week-end dans la forêt de Fontainebleau près de Paris sont bel et bien fixés, c'est-à-dire qu'ils sont bloqués dans un même périmètre. Mais ça ne veut pas dire qu'il n'y a plus de flammes. Alors les pompiers vont encore devoir lutter plusieurs jours, voire plusieurs semaines. 2000 hectares de forêt déjà parcourus sous l'œil impuissant des habitants des villages alentours, pas vraiment habitués à de tels sinistres dans la partie nord de la France. Reportage à Achères-la-Forêt, l'une des trois communes partiellement évacuées par les autorités. Baptiste Coulon.
3: Quand il parle de la forêt de Fontainebleau, Olivier convoque immédiatement ses souvenirs d'enfance.
4: Moi, je vais dans la forêt de Fontainebleau depuis que j'ai 10 ans. J'adore cet endroit, c'est très très beau. Les rochers sont uniques et c'est très fort pour moi.
3: La voir brûler est un crève-cœur, dit-il. Et même si l'incendie a perdu en intensité, il redoute désormais un double impact environnemental d'abord.
4: Il y a des endroits qui vont être complètement désertifiés pendant plusieurs années.
3: Et économique pour la forêt la plus fréquentée de France, repère de tous les amoureux d'escalade.
4: Les gens viennent de toute l'Europe, voire même des États-Unis pour venir grimper ici, parce que c'est le centre mondial de ce genre de choses. S'il n'y a plus d'arbres, il y a des endroits où ils iront plus escalader, bien évidemment.
3: L'impact sur la forêt, l'impact psychologique, ajoute Carole, qui appréhende les prochains jours, pour tous ceux qui, comme elle, ont vécu l'incendie au plus près.
5: Je pense qu'il y aura là toutes les retombées, le post-trauma, quoi, où on va vraiment réaliser ce que l'on a vécu.
6: Il y aura un besoin de se retrouver entre habitants ?
5: Oui, je pense. De pouvoir reparler de ce qui s'est passé, ça peut aider certaines personnes.
3: Un soutien moral nécessaire pour affronter une prise de conscience collective. Désormais, avec le réchauffement climatique, le nord de la France n'est plus épargné par les incendies d'ampleur.
2: Et quatre gardes à vue toujours en cours, celle d'un pompier volontaire à Fontainebleau notamment. Il a reconnu avoir mis le feu à des brindilles avec un briquet de l'essence. Un autre parle d'un feu accidentel en jetant une cigarette dans la nature. Un geste qui, en plus d'être écologiquement très critiquable, est particulièrement dangereux, surtout en période de canicule, et c'est le cas en ce moment en France. Même si ça commence à aller mieux. 26 départements encore en alerte rouge, mais tous devraient passer à l'orange dès demain matin. La France n'est pas la seule à suffoquer. L'Espagne a, elle, connu son début d'été le plus chaud depuis les premiers relevés de 1961. C'est ce que dit l'Agence météorologique nationale. Il fait aussi très chaud, trop chaud aux États-Unis. Ça a commencé dans l'ouest du pays et c'est en train de s'étendre dans le nord-est où l'on attend des températures frôlant les 40 degrés à partir d'aujourd'hui. Ce sera un petit peu plus doux. Tout à l'heure, Atlanta, une trentaine de degrés et même un peu de pluie. Voilà ce qui attend les Argentins et les Anglais qui s'affronteront en demi-finale de la Coupe du Monde masculine de football. Et le vainqueur de ce match fera face pour le titre à l'Espagne qui s'est qualifiée hier soir en battant une équipe de France qui n'a tout simplement pas fait le poids. Un pénalty à la 22e minute, puis le but pour enfoncer le clou dans la deuxième période. La Rora s'est imposée 2-0. Immense déception pour les Bleus qui étaient parmi les grandissimes favoris de cette compétition. La dernière de l'entraîneur Didier Deschamps, lui aussi déçu et qui critique plus ou moins ouvertement l'arbitrage du match assuré par le Salvadorien Ivan Barton. Écoutez Didier Deschamps interrogé par nos confrères de M6.
7: Il y a beaucoup de déception, les joueurs sont anéantis parce que voilà, on avait beaucoup d'ambition, même s'il faut être aussi logique et reconnaître qu'aujourd'hui on a été un ton en dessous sur le plan technique face à une équipe qui a bien maîtrisé son sujet, plus voilà. Mais c'est d'abord de notre faute, je ne veux pas accuser qui que ce soit. Après, je pose une question et je ne vais pas y répondre. Est-ce que l'arbitre a le niveau pour arbitrer une demi-finale de Coupe du Monde ? On en a eu quelques-uns, Voilà, mais je ne vais pas y répondre. Et c'est pas ça, et c'est pas parce qu'on a perdu aujourd'hui que je dis ça. Il y a eu certaines, pas mal de situations. Souvent en défaveur aussi, mais faut l'accepter, c'est le très haut niveau, même si ça fait mal.
2: Et ça fait mal aussi aux supporters français, ceux qui étaient à Dallas où avait lieu la rencontre, vous en entendrez plusieurs juste après ce journal, et puis ceux qui étaient dans les bars en France et qui n'ont pas traîné pour rentrer chez eux juste après le coup de sifflet final. C'est le cas de Robin, la vingtaine, notre reporter Jeanne Danglejean l'a croisé sur le chemin du retour dans les rues de Paris.
8: On n'a pas été à la hauteur, hein. Honnêtement, on n'a même pas vibré, il n'y a eu rien du tout. Je pense que direct, ça s'est senti qu'ils étaient meilleurs que nous.
9: À partir de quand vous avez senti que c'était la fin du match?
8: Honnêtement, assez vite. Hein. À partir du 2-0, après, il y a eu la pause fraîcheur, je crois. Il a fait 2-3 changements. On a vu qu'il y avait Cherki qui était rentré. On y a cru un petit peu. Et ensuite, c'était fini. Hein. C'est dommage parce que dans tous les cas, quand on regarde les adversaires, honnêtement, il y a eu le Paraguay, la Suède, où c'était des adversaires plutôt faciles. Et là, pour une fois, c'était le premier adversaire. On se disait, on va enfin battre une grande nation, on va rentrer dans la Coupe du Monde, on va faire peur à tout le monde. Et finalement, pas du tout. Donc, c'est dommage, c'est triste. C'est triste. Mais bon, c'est pas grave, il reste encore un match. Hein. Peut-être qu'on va battre l'Argentine en petite finale et comme ça, au moins, le tournoi, il sera pas mal, il sera mieux.
2: Car ils étaient nombreux à espérer un remake de la finale d'il y a 4 ans, remportée par les Argentins. Ce ne sera pas en finale cette fois, mais peut-être, comme le disait ce supporter, en petite finale, celle pour la 3e place. Pour ça, il faudrait que l'Argentine perde contre l'Angleterre ce soir, 2e demi. Coup d'envoi 19h en temps universel, ce sera à suivre en direct et en intégralité sur nos antennes africaines. Et peut-être que Claude Leroy voudra bien nous donner son pronostic. Le nouveau sélectionneur du Congo sera le grand invité de la rédaction tout à l'heure avec Arnaud Pontus. Rendez-vous après le journal de 6h. Le détroit d'Ormuz restera fermé jusqu'à la fin des actes d'agression américains et des fermetures d'autres voies d'exploration de pétrole et de gaz pourraient suivre, déclaration cette nuit des gardiens de la révolution iranien. Les États-Unis de leur côté ont rétabli leur blocus des ports de la République islamique. 4e nuit consécutive de frappes américaines dans plusieurs villes en Iran, notamment à Bandar Abbas. Les Iraniens, eux, ont répliqué en s'en prenant une nouvelle fois à des bases militaires américaines dans le Golfe, notamment au Koweït, en Jordanie et à Bahreïn. À noter que Washington a aussi annoncé renforcer ses sanctions contre le secteur pétrolier iranien. Une cinquantaine de personnes et d'entités supplémentaires sont concernées. Les États-Unis toujours, où plusieurs médias l'annoncent, la plupart des contrôles routiers effectués par l'ICE sont suspendus. Ça fait suite à la mort de 2 personnes en moins d'une semaine lors d'opérations de cette police de l'immigration. Au Texas, d'abord, un ressortissant de 52 ans tué par balle au volant de sa voiture alors qu'il se rendait au travail. Et puis dans le Maine, lundi, un Colombien de 26 ans, cette fois lui aussi tué à bord de son véhicule. Correspondance aux États-Unis d'Edouard Maille.
10: Donald Trump a ordonné aux agents de l'immigration de mettre sur pause la plupart des contrôles routiers, selon des informations publiées mardi par des médias américains, car les 2 personnes tuées cette semaine étaient en voiture. Mais après la mort de l'homme de 26 ans dans le Maine, la sénatrice républicaine de l'État, Susan Collins, une critique de Donald Trump, a demandé au secrétaire du département de la sécurité intérieure de mettre fin à ces contrôles routiers non urgents et a dit regretter l'absence de caméras au corps sur l'agent qui a tiré. Aux côtés d'autres démocrates, elle demande une enquête indépendante pour établir les faits. Depuis le retour de Donald Trump à la Maison-Blanche lors d'opérations d'agents de l'immigration, plus d'une vingtaine de personnes se sont fait tirer dessus, avec 6 morts, dont 3 citoyens américains, selon un décompte du New York Times. Et les victimes étaient souvent en voiture. Et ce mardi, un homme de 28 ans est mort, percuté par un véhicule alors qu'il fuyait des agents de l'immigration. Mais les circonstances exactes sont encore floues. Edouard Maille, Atlanta, RFI.
2: Le chef du gouvernement français, Sébastien Lecornu, et plusieurs de ses ministres attendus au Maroc, aujourd'hui et demain, à Rabat. Le Premier ministre doit notamment rencontrer son homologue Aziz Hanouche pour une rencontre qualifiée de haut niveau entre les deux gouvernements, la première depuis 2019. On en parlera dans la Fabrique du Monde avec Guillaume Nodin. Ce sera juste après le journal de 8h, heure de Paris. Autre visite annoncée, mais elle, ce sera vendredi. Celle de Macky Sall, de retour à Dakar. C'est une première depuis que l'ex-président sénégalais a quitté le pouvoir et le pays il y a 2 ans. Il ne doit rester que quelques heures dans la capitale où il rencontrera son successeur, Bassirou Diomaye Faye. Macky Sall espère obtenir le soutien du Sénégal pour sa candidature au poste de secrétaire général des Nations Unies. Les explications depuis Dakar de Léa-Lisa Vesterov.
11: La visite durera 3 heures à peine, avec une arrivée prévue à 15 heures et un départ à 18 heures le même jour, mais plus de 2 ans après avoir quitté le pouvoir et avoir tenté de reporter la présidentielle. Le retour de Macky Sall au Sénégal est un symbole fort. L'objectif, obtenir le soutien officiel de son pays à la candidature de l'ancien président à la tête de l'ONU, alors que le Sénégal s'est jusque-là montré silencieux, voire réticent sur la question. Dans l'entourage du parti de Macky Sall, on veut croire que cette visite est une formalité et le soutien de Diomaye Hacky si l'ancien président fait le déplacement à Dakar. Et ce, même si fin mars, Macky Sall avait échoué à obtenir le soutien de l'Union africaine à sa candidature à la tête de l'ONU, car 20 pays, dont le Sénégal, y avaient opposé leur veto. Hier, la présidence du Sénégal, tout comme le PASTEF au pouvoir, ont gardé le silence sur cette visite vendredi. Mais sur les réseaux sociaux, des militants s'offusquent déjà de ce possible revirement diplomatique. Derrière les grands discours des responsables PASTEF, les appels à la justice et les accusations de crimes se cachaient donc une indigeste soupe populiste, écrit l'un d'entre eux. Une référence à la répression de militants de l'opposition qui ont fait au moins 65 morts entre 2021 et 2023 sous la présidence de Macky Sall. Léa-Lisa Vesterov, Dakar, RFI.
2: Le courant revient à Cuba, petit à petit, rétabli après une nouvelle panne générale, la troisième en moins de 10 jours et la cinquième depuis le début de l'année. Le réseau national souffre à cause de la vétusté de ses infrastructures, mais aussi à cause de la pénurie de carburant, alors que les États-Unis imposent un blocus à l'île, empêchant les livraisons. Il était l'un des membres les plus éminents du bureau politique du Parti communiste chinois. Ma Xinjiang est exclu de ce bureau politique, et il n'est pas le seul d'ailleurs. C'est déjà la troisième purge anti-corruption au sein de l'instance. Une enquête a été ouverte en avril, et l'homme a été accusé d'avoir accepté des pots de vin et des faveurs sexuelles, Nicolas Roca.
12: Ma Xinjiang a favorisé une corruption familiale à grande échelle, selon les accusations publiées par les médias d'État, citant l'organe anticorruption du parti. La liste des méfaits commis par l'ancien secrétaire général de la province du Xinjiang serait conséquente. Il aurait accepté des cadeaux, de l'argent, aidé des membres de sa famille à acheter des maisons en dessous du prix du marché, mais également bénéficié de faveurs sexuelles. Une descente en enfer pour l'homme de 67 ans qui avait été surnommé le jeune maréchal de l'industrie aérospatiale par le quotidien du Peuple, journal du parti. Ma Xinjiang avait notamment gravi les échelons grâce à son rôle dans le programme spatial chinois avant d'être nommé en 2021 au Xinjiang. La province connue pour la répression violente de la minorité musulmane des Ouïghours avait été secouée par des manifestations en 2022 en pleine pandémie. L'exclusion de Ma Xinjiang est un nouveau rappel que sous Xi Jinping, le bureau politique, organe autrefois quasi intouchable au sein du parti, n'offre plus de protection à ses membres.
2: Précision de Nicolas Roca. Un petit mot de cyclisme. 11e étape du Tour de France ce mercredi. Un peu plus de 160 km entre Vichy et Nevers. Hier, c'est le Slovène Tadej Pogacar qui s'est imposé en solitaire au Lioran, confortant son avance en tête du classement général, plus de 3 minutes devant le Danois Jonas Vingegaard. Il est 6h12 à Paris.
13: Gaëtan Plenet.
2: Le retour de l'actualité africaine dans une petite vingtaine de minutes. D'ici là, on sera en Turquie. On va voir ce qui a changé depuis la tentative de coup d'État d'il y a 10 ans tout juste. Le réalisateur britannique Christopher Nolan sera notre invité culture, lui qui signe l'Odyssée en salle aujourd'hui en France. Et puis le syndrome de la femme forte entre mythe et souffrance, ce sera dans notre conseil santé du jour. Mais d'abord, on en parlait dans le journal, c'est donc l'Espagne qui fonce en finale du mondial masculin de football. La France s'arrête là, impuissante hier en demi face à la Rora. Un pénalty espagnol en première mi-temps, puis le deuxième but et la concrétisation du calvaire après la pause. 2-0 au coup de sifflet final. Pas de nouveau titre pour les Bleus et leur sélectionneur, Dédé, Didier Deschamps, dont c'était la dernière Coupe du Monde à la tête de l'équipe. Alors évidemment, immense déception pour les supporters français, surtout pour ceux qui avaient fait le déplacement jusqu'aux États-Unis pour voir le match. Petit florilège recueilli juste après la rencontre à Dallas par Vincent Souriau.
14: Un petit peu abattu, un petit peu dégoûté. Je pense qu'on n'est jamais vraiment rentré dans le match. Je ne sais pas si les Espagnols en voulaient plus que nous ou pas, mais je trouve que devant, on a eu du mal à trouver les connexions qu'on avait tout le long de la compétition. Derrière Digne, j'ai l'impression que c'est quand même fait bien manger par Yamin Lamal. Mais c'est vrai que c'est compliqué. Au milieu, on s'est fait bouffer. Enfin, honnêtement, sur tous les compartiments du jeu, j'ai l'impression qu'on est terne ça par rapport à eux. Donc, j'aime bien trouver des excuses, crier au scandale d'arbitrage. Mais là, aujourd'hui, alors le penalty, c'est qu'il y a discussion. Mais honnêtement, sur la globalité du match, il n'y a pas grand chose à dire. On était en dessous et il faut accepter qu'on est moins bon. On est moins bon, il faut le dire.
15: Je pense qu'on a perdu une bataille tactique. Ils récupéraient beaucoup de ballons. Ils avaient beaucoup analysé le style de jeu de l'équipe de France, les lignes de passe, les décalages. Ils avaient souvent le bon tempo, le bon rythme. Et ils nous ont bien bloqués. Et au final, il n'y a pas eu tant d'actions de la France très dangereuses. C'est net et sans bavure, quoi. Après, sûr que j'aurais bien aimé que cette équipe ait tellement belle qu'elle aille plus loin. Mais bon, si on gagne la troisième place à Miami samedi, c'est déjà pas mal.
16: Totalisé, je pense pas. Parce que la moitié d'effectif sort une finale de Ligue des Champions. L'autre moitié a déjà fait une finale de Coupe du Monde, voire deux. C'était mieux organisé que nous et on n'arrivait pas à suivre. Au milieu, on était à contre-temps sur tous les ballons, on arrivait en retard, on savait pas qui prendre. On n'a pas réajusté non plus. Hein. Donc, après, loin de blâmer Dédé, il nous a apporté tellement que on peut rien dire. Il fait un bon match, il fait son équipe et je pense qu'on était tous aussi confiants que lui. Malheureusement, on n'était pas au niveau sur ce match-là. Mais bon.
17: Je pense que jouer à 4 offensifs, c'était peut-être un peu trop optimiste sur ce match-là, peut-être. Et puis, on n'était pas 11, hein. C'était 9,5, quoi. Une moitié d'Olysée et zéro Dembélé, c'est comme ça, c'est pas grave.
18: Et le mondial en général de la France, des Français,
17: ah, super, ça se finit sur une note un peu amère, on va dire. On va rien enlever à ce qu'a fait Deschamps, c'est incroyable. Après, il faut voir ce que Zidane va faire avec le même groupe, je sais pas. Curieux de voir.
14: Non, honnêtement, ce qui était vraiment très très agréable, je sais que Deschamps s'est fait pas mal critiquer sur plusieurs années sur le manque de qualité de jeu. C'était pas forcément très beau à voir. C'est beaucoup de défense avec de la contre-attaque. Là, ça a été l'inverse. Au final, j'aurais préféré qu'on joue moins bien et qu'on mette une troisième étoile sur le maillot. Mais c'est vrai que c'est très agréable de voir les quatre devant s'entendre tellement bien et créer du beau jeu. C'est vrai qu'on n'a pas forcément été habitué à ça et c'était cool. On a déjà perdu dans le passé sans la manière et c'est vrai que je préfère perdre avec la manière que sans.
2: Voilà pour ces réactions de supporters français déçus évidemment après la défaite des Bleus. Et vous, qu'en avez-vous pensé? Pourquoi sont-ils passés à côté de leur match? On attend vos réactions dans Appel sur l'actualité avec Juan Gomez après le journal de 8h, heure de Paris, l'occasion aussi de vous... de 8h en temps universel, pardon, je précise, pour Appel sur l'actualité, l'occasion aussi de nous donner vos pronostics pour la deuxième demi-finale, Argentine-Angleterre. Le coup d'envoi, ce sera à 19h et ce sera à suivre sur les antennes africaines de RFI. C'était il y a 10 ans, jour pour jour, le 15 juillet 2016. La Turquie était secouée par une tentative de coup d'État menée par un petit groupe de paramilitaires, mais rapidement mise en échec par l'intervention d'éléments loyalistes et par des dizaines de milliers de Turcs descendus dans les rues à l'appel du chef de l'État. 253 personnes sont tuées et encore ce bilan n'inclut pas les pertes parmi les putschistes. Une décennie plus tard, donc, l'ombre de ce jour continue à planer sur le pays. Bonjour Anne Andlauer.
19: Bonjour.
2: Correspondante de RFI à Ankara. Anne, avec 10 ans de recul maintenant, pourquoi cet épisode est-il considéré comme un tournant politique?
19: Eh bien parce qu'après avoir déjoué le putsch, Recep Tayyip Erdogan a profondément remodelé les institutions, transformé le système politique et consolidé son pouvoir. Cela a commencé avec des purges massives de la fonction publique à la faveur d'une période d'état d'urgence qui a duré 2 ans. Plus de 125 000 fonctionnaires ont été limogés. Au départ, il s'agissait de démanteler les réseaux de Fethullah Gulen, un prédicateur installé aux États-Unis accusé d'être le commanditaire du putsch. Mais les purges se sont étendues bien au-delà des adeptes présumés de l'imam. L'épuration s'est transformée en une prise de contrôle et une refonte idéologique de tout l'appareil d'État, permettant au pouvoir de placer des fidèles aux postes clés de la bureaucratie, de la magistrature et des forces de sécurité.
2: Et après les purges, une révision constitutionnelle est venue enraciner ce verrouillage institutionnel. Cette réforme, qu'est-ce qu'elle a changé ?
19: Alors la réforme entrée en vigueur en 2018 a consacré le passage du régime parlementaire à un régime présidentiel fort. Le texte a liquidé le poste de Premier ministre pour ne garder qu'un président dominant les autres pouvoirs. Avec sa majorité parlementaire, il nomme la totalité des membres du Conseil des juges et des procureurs, ce qui lui donne la haute main sur le judiciaire. Et ce n'est pas différent du côté du législatif. Pour le politologue Armet Insel, le constat est sans appel.
20: Il n'y a plus de contre-pouvoir institutionnel. La justice n'est plus du tout un contre-pouvoir. Surtout la justice pénale sont vraiment contrôlées par des juges nommés après les grandes purges de 2016. Le deuxième contre-pouvoir, ça pourrait être normalement le Parlement, mais comme le président de la République, il est chef d'État, chef de gouvernement et chef de parti, et son parti dispose de la majorité parlementaire, il n'y a pas non plus un contre-pouvoir législatif.
2: Et qu'en est-il, Anne, des autres contre-pouvoirs, les médias, la société civile, les partis d'opposition ?
19: Là encore, la Turquie a connu 10 ans d'un recul inédit des libertés publiques. Liberté de la presse, liberté d'expression, liberté de rassemblement. La répression a visé tous les espaces où la contestation s'exprime et peut s'organiser. Des universités à la scène culturelle, des médias aux réseaux sociaux, en passant par les ONG. Le paradoxe de la décennie, c'est que cette répression et cette concentration extrême du pouvoir ont été de pair avec une forte érosion de la base électorale du président Erdogan et un renforcement politique de ses opposants. En mars 2024, le principal parti d'opposition, le CHP, a même remporté les élections municipales, infligeant à Tayyip Erdogan sa première défaite dans les urnes. Mais depuis cette défaite, arguant de soupçons de corruption, la justice a fait emprisonner une 20aine de maires du CHP, dont celui d'Istanbul, principal rival du président, Ekrem İmamoğlu. En mai dernier, c'est toute la direction du CHP qui a été destituée par la justice. Pour les opposants, le pouvoir cherche déjà à verrouiller le scrutin présidentiel attendu d'ici 2028, mais qui sera sans doute avancé pour permettre à Recep Tayyip Erdogan de se représenter. Le chef de l'État aura alors déjà passé 25 ans au pouvoir.
2: Merci Anne Lauer, correspondante de RFI à Ankara. C'est sans doute l'un des films les plus attendus de l'année. Eh bien, l'attente prend fin aujourd'hui en France. L'Odyssée arrive dans les salles de cinéma. Matt Damon dans le rôle d'Ulysse, Zendaya dans celui d'Athéna, Anna Taoué dans celui de Pénélope. Bref, véritable pléiade de stars américaines. Alors, il fallait bien un réalisateur de poids. Américain lui aussi, me direz-vous. Eh bien non, il est britannique. Christopher Nolan, oscarisé pour Oppenheimer. Et il revisite ici une épopée mythologique avec les codes du blockbuster. Il est notre invité culture ce matin. Interrogé par Sophie Torlotin.
0: Bonjour Christopher Nolan.
21: Bonjour.
0: L'Odyssée est un poème grec d'Homère écrit il y a plus de 2700 ans. Qu'est-ce qui vous fascine autant dans ce récit et en quoi est-ce qu'il nous parle encore au 21e siècle ?
21: I think when you go back to the poem and you look at Homer.
22: Je pense que lorsque l'on étudie l'Odyssée d'Homère, on y trouve des vérités universelles et intemporelles. Cette œuvre fondamentale de la littérature est à l'origine de toute la culture occidentale. Ce poème a fasciné génération après génération pendant près de 3000 ans parce qu'il est simple et possède les qualités accessibles et intemporelles de la nature humaine.
21: I think our human concerns have not changed so very much. And in adapting it,
22: nos préoccupations humaines n'ont pas tellement changé. En l'adaptant, je me suis rendu compte qu'il y avait des thèmes et des modèles de narration qui faisaient écho à mes précédents films. Ainsi, le récit du retour au foyer est quelque chose que j'avais abordé dans Inception et Interstellar, par exemple. Dans la trilogie sur Batman, The Dark Knight, on retrouve aussi le thème du voyage du héros. C'est sa simplicité et son approche de la nature humaine qui permettent à chaque génération de l'interpréter d'une manière pertinente pour notre époque.
23: Aide-moi à rentrer chez moi. Il manque un maître à cette maison. Je veux que tu me choisisses.
24: Le roi d'Ithaque va revenir.
23: Ne crois pas ça.
0: L'Odyssée, c'est un grand récit d'aventure avec des éléments fantastiques, des monstres, mais que vous rendez très réaliste.
22: Le réalisme est un terme chargé au cinéma. Je voulais que le film ait néanmoins une texture réaliste pour que les spectateurs croient à l'histoire. Mais c'était un défi. Comment aborder les éléments fantastiques ? Pour Le Cheval de Troie, j'ai réfléchi à la manière dont cela aurait pu fonctionner dans la vraie vie. Mon public et moi, nous savons que le cheval est rempli de grecs, donc il faut le vendre d'une certaine manière. Ma solution a été de dire, s'il ressemble à un monument déchu, à moitié enterré dans le sable et sur le point d'être détruit par la mer, il ne ressemble pas à quelque chose conçu pour être transporté dans la ville. De même pour le Cyclope, en filmant dans une vraie grotte et en cherchant des solutions concrètes. Comme mon ami Guillermo del Toro l'a bien montré, un monstre n'est jamais juste un monstre. Mais si vous arrivez à exprimer ses émotions, vous commencez à y croire. Il y a du poids et de la gravité. Et c'est alors menaçant, c'est effrayant, parce que cela semble réel.
0: Christopher Nolan, vous avez réalisé un film de science-fiction, Interstellar, des films de super-héros avec Batman, un film de guerre avec Dunkerque. Là, vous vouliez investir un nouveau genre, le péplum ?
21: Honestly, not really. To me, it was.
22: J'avais pour référence de grands films épiques comme Lawrence d'Arabie, Gladiator ou Barry Lyndon, mais il n'y avait pas eu de récits modernes de la mythologie grecque. Des réalisateurs comme Ray Harryhausen s'y sont attaqués, mais avec des budgets et des ressources de série B. Avoir l'opportunité de faire cela pour la première fois à grande échelle, avec un budget et un casting important, c'est une occasion unique pour un réalisateur.
0: Christopher Nolan, merci.
21: Thank you.
2: Interrogé par Sophie Torlotin, l'Odyssée, ça sort aujourd'hui en France.
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2: Le syndrome de la femme forte, qu'est-ce que c'est ? Comment aller mieux ? Caroline Paré en parle avec son invité.
1: Professeur Papalamine Faye, bonjour.
3: Bonjour Caroline.
1: Vous êtes psychiatre, directeur de l'Institut de recherche et d'enseignement de psychopathologie de l'Université Charente Diop de Dakar. Comment définir le syndrome ou le mythe de la femme forte ?
3: Le mythe de la femme forte, justement comme le nom l'indique, c'est un mythe. Un mythe ne repose pas forcément sur des preuves scientifiques. C'est quelque chose qui a été conçu autour d'une croyance. Et étant donné que la plupart du temps, les lois qui régissent notre fonctionnement dans la société, nos rapports aux autres, sont surtout liées à des représentations masculines, la plupart du temps, la femme, elle est cantonnée dans un rôle ou dans des rôles dans lesquels elle est enfermée. Et finalement, on croit qu'une femme telle qu'elle devrait être une femme forte. Ça veut dire qu'elle supporte tout, elle ne se plaint pas, elle ne se fatigue pas, elle est là pour les autres. Et la plupart du temps, effectivement, les femmes ne s'en sortent pas toujours. Surtout quand ça perdure dans le temps, parce que ça peut amener de l'épuisement.
1: Il y a l'épuisement, ce rôle qui est un petit peu une injonction. Est-ce qu'il peut y avoir également des conséquences, non seulement sur le plan, on l'a dit, de la santé mentale, mais aussi sur le plan de la santé physique ?
3: Mais bien sûr, d'ailleurs, je pense que c'est surtout sur la santé physique que ça a des retentissements énormes. Pourquoi ? Parce que tout simplement, c'est un mythe qui est alimenté par des croyances. Et donc, le plus souvent, ce qui se passe, c'est que la femme, elle est drivée par ses croyances. Donc, elle est plus connectée à sa tête, à ce qu'elle pense, plutôt qu'à ce qu'elle ressent. Et puisque vous ne vous donnez pas le droit de ressentir, ben, le corps peut en prendre un coup. Et l'épuisement va se manifester par des céphalées, des difficultés à dormir, parce qu'on est tout le temps dans une sorte d'hypervigilance, on ne s'écoute pas forcément. Et ça a des conséquences sur le plan physique, évidemment. Et ce qui fait qu'à un moment donné, le signal d'alerte, il est vraiment là. Et les femmes sont obligées, tôt ou tard, de s'arrêter parce que tout simplement, ça devient totalement intenable.
1: Insupportable. Merci beaucoup, professeur Papalamine Faye. 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
2: À tout à l'heure, Caroline Paré, le retour de l'actualité africaine dans 3 minutes. Mais d'abord de la musique, une musique et une rencontre qui remonte à 2018 à Brazzaville. D'un côté, le collectif féminin Les Mamans du Congo et puis de l'autre, le producteur français Robin, avec ce titre notamment, Yango sur RFI.

0: Yango, les mamans du Congo et Robin, c'est dans notre playlist officielle sur RFI, rubrique musique. Le retour de l'actualité africaine dans une minute. A tout de suite.
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4: Et maintenant, je crois que nous allons pouvoir vous quitter, auditeurs amis, en vous souhaitant une excellente journée à tous.
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5: Sur Radio Grésivaudan, un poème enchanté, suivi d'un dicton avec le prénom du jour. La famille des ciseaux s'était réunie à Cîteaux. Tous n'étant pas nés dans la même ciselerie, comme le ciseau à bois ou celui de maçonnerie. Chacun étant venu là montrer son métier. Certains ciseaux sont plus connus, comme celui de couturière. Mais on peut voir parmi ceux qui sont venus le petit frère Lovoir, un petit ciseau d'orfèvre. On peut reconnaître avec son joli nom Mouchette, celui qui éteint les chandelles, ou la langue de Carpette qui fait parler les serrures, un ciseau à rondelles pour graveurs et sculpteurs, qui dispose aussi d'un ciseau à dents de chien pour mordre dans le bois. Plus mystérieux, le bec de Corbin ou le bec d'âne. Lui doit avoir de sacrées mâchoires. Attention aux petits doigts. Pour finir, la queue de renard, qui perce ce que vous voudrez, on ne saurait tout citer. Tous ces ciseaux venus à Cîteaux, dans cette grande famille, il y a le petit oublié qui te sert quelquefois à découper les images de papier. Tout donné à la Saint-Donald, dépouille comme arbre son feuillage. Tout donné à la Saint-Donald, dépouille comme arbre son feuillage.

0: Sénégalais, garde à vous.
1: Soldats de la France libre, de la France éternelle, la mère patrie, celle qui vous aime comme ses enfants, qui vous a pris sous son drapeau, celle qui vous a élevé au rang des peuples civilisés est en danger.

Soyez valeureux et fiers de celle que vous servez. Battez-vous jusqu'à la mort pour votre mère patrie. Elle saura vous le rendre pour l'éternité. 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
2: Andréane Mélard.
1: Bonjour tout le monde, bienvenue. RFI Matin commence et on va rester ensemble jusqu'à 10h parler foot. Évidemment, ce matin, l'Espagne file en finale du Mondial et laisse l'équipe de France sur la touche. Bonjour Guillaume Ouattara.
3: Bonjour Andréane, bonjour à tous.
1: Cette défaite des Français, Guillaume, est à la une de votre journal.
3: Oui, les Bleus de Deschamps qui s'inclinent donc face à l'Aurora 2-0 et les rêves d'une troisième étoile sur le maillot qui se stoppe net pour les Français. Dans l'actualité de ce mercredi, parmi les victimes civiles de l'armée israélienne, deux chauffeurs palestiniens tués en moins d'une semaine. Reportage à suivre. En Ukraine, le mois de juin a été le plus meurtrier pour les civils depuis le début de l'invasion russe en 2022. Et puis fin des vigilances rouges canicule en France ce mercredi, mais les températures restent élevées aujourd'hui. Des épisodes qui mettent en lumière les inégalités d'accès au logement.
1: C'est la grosse déception ce matin donc pour l'équipe de France de football et pour ses supporters.
3: Ouais, les Bleus qui échouent aux portes de la finale de la Coupe du Monde en s'inclinant 2-0 face aux Espagnols. Une victoire sans appel de l'Aurora tant elle a dominé cette demi-finale. Bonjour Cédric de Oliveira.
4: Bonjour Guillaume.
3: En direct donc de Dallas pour RFI, vous avez suivi, commenté cette défaite et on peut le dire, c'est donc une désillusion pour les Bleus.
4: Ouais, une leçon infligée par les Espagnols à cette équipe de France. On attendait un bras de fer entre deux styles de jeu, deux visions du football et finalement ce duel aura duré 20 minutes tout au plus, le temps pour les Bleus de concéder un pénalty évitable, une trajectoire mal maîtrisée par Lucas Digne et une faute incontestable sur Lamine Yamal. Le pénalty a été transformé dans la foulée par Oyarzabal et à 1-0, tout est devenu encore plus compliqué pour une équipe de France totalement inoffensive et ses leaders d'attaque, Kylian Mbappé, Ousmane Dembélé, Michael Olise, parfaitement muselé par une Roja impressionnante de maîtrise qui a ajouté un deuxième but en seconde période par Porro à la suite d'un bon service de Dani Olmo, 2-0 et franchement ça aurait pu être même davantage tant l'Espagne a dominé les débats pour la France qui a été si brillante, si brillante offensivement jusqu'à maintenant dans cette Coupe du Monde, et bien c'est une désillusion. Elle s'arrête en demi-finale et jouera un match pour la troisième place samedi à Miami. La Roja, elle, ira disputer une deuxième finale de Coupe du Monde de son histoire dimanche à New York.
3: Merci Cédric de Oliveira à Dallas pour RFI.
1: Déception pour les joueurs, déception aussi Guillaume pour les fans nombreux à soutenir les Bleus cette nuit.
3: Oui, des supporters qui comptaient sur le trio Mbappé, Olise, Dembélé pour peut-être faire des miracles, mais hélas, l'ambiance était plutôt à la douche froide cette nuit. C'est ce que vous avez constaté, Jeanne d'Anglejean, dans une soirée foot que vous avez suivie pour RFI à Paris.
5: Tout avait pourtant bien commencé avec une Marseillaise chantée à plein poumon par des supporters habillés et maquillés aux couleurs de la France. À ce moment-là, tout était encore possible jusqu'au pénalty des Espagnols un peu plus de 20 minutes plus tard. Un but qui n'inquiète pas encore Mathieu et Valentin qui suivent le match debout depuis un trottoir.
6: Vu la remontada qu'a pu faire Mbappé en 2022, avec l'équipe qu'on a, on est largement capable de remonter là avec encore 70 minutes
7: ce match-là. Ce but peut nous réveiller.
5: Comme eux, la plupart des supporters donnent de la voix pour encourager les Bleus. C'est le cas de Gwen. À la mi-temps, elle ne veut rien lâcher.
8: On va continuer à les supporter jusqu'au bout.
9: On y croit à fond.
10: Est-ce que l'extinction de voix, elle est due à la Coupe du Monde ou pas du
8: tout ? Effectivement, beaucoup de stress dû à la Coupe du Monde, mais ça valait le coup. J'ai beaucoup supporté mon équipe.
10: Mais c'est pas fini.
8: C'est pas fini, non.
5: Malheureusement pour elle, 45 minutes plus tard, les Bleus perdent. Elle quitte rapidement le bar, les yeux humides.
8: Beaucoup d'émotions, oui, parce qu'on y croyait vraiment. Et c'est vrai que ça fait du bien à toute la France de voir l'équipe exceller autant. C'est dommage.
5: Dommage aussi pour Julia.
11: Énorme déception, se voyant en finale.
5: Elle rentre chez elle, le visage fermé.
11: On n'a vraiment pas pu s'exprimer. Et puis l'Espagne a été très forte, donc on mérite de perdre finalement.
5: Une victoire des Bleus en 14 juillet, jour de la fête nationale, ça aurait eu toute sa symbolique.
3: Ouais, effectivement, mais donc il n'y aura pas de finale pour la France. Jeanne d'Anglejean dans les rues de Paris pour RFI. Alors qui pourra affronter l'Espagne en finale? La réponse, ça sera ce soir à partir de 19h temps universel pour l'autre demi Angleterre-Argentine que vous pourrez suivre sur les antennes africaines de RFI. Puis la finale, vous pouvez d'ores et déjà la noter, elle sera dimanche à 19h temps universel.
1: Et sachez que Juan Gomez attend vos pronostics tout à l'heure dans Appel sur l'actualité, 10h10 hors de Paris. Sachez aussi que notre grand invité international ce matin à 8h20, ce sera Claude Leroy, ancien joueur international sélectionneur du Congo-Brazzaville et fin connaisseur du football. Gaza, 8 personnes tuées hier dans une frappe israélienne sur un poste de police.
3: Oui, une frappe dans le nord du territoire malgré donc ce cessez-le-feu en vigueur depuis le mois d'octobre. L'armée israélienne qui affirme avoir visé 4 membres du Hamas sans dire qui étaient les autres victimes. Et parmi les cibles ces derniers jours, 2 chauffeurs routiers tués en moins d'une semaine par l'armée israélienne. Ils sont pourtant des maillons essentiels pour l'aide humanitaire. Mercredi dernier, l'un d'eux qui transportait des marchandises pour l'ONG World Central Kitchen a été abattu d'une balle en pleine tête selon l'entreprise qui l'employait. À Gaza, le reportage de Brami El-Maghari mis en récit par Abla Jounaïdi.
9: Le choc est immense au sein de l'entreprise qui employait le chauffeur Ahmed Slim, tué à bout portant par un soldat israélien mercredi dernier. Mais voilà des mois que les chauffeurs sont une cible. En mai dernier, 2 autres ont été enlevés puis tués par des soldats israéliens, rappelle Hussein Slim, parent et patron d'Ahmed Slim.
12: Ils les ont tués de sang-froid. Ils n'avaient absolument rien dans les mains. Et ils avaient toutes les autorisations via le programme alimentaire mondial. Nous avons également des chauffeurs qui ont été enlevés il y a près de 2 ans et dont on est toujours sans nouvelles.
9: Ces professionnels dénoncent une obstruction systématique de l'aide à travers les menaces aux chauffeurs, même quand ils sont munis d'autorisations.
13: Je n'ai pas envie d'envoyer mes enfants se faire tuer pour 300 ou 1000 shekels. Assez, ça suffit de tuer.
9: Le vice-président de l'association des transporteurs privés de Gaza ne décolère pas. Il a interpellé les autorités israéliennes, mais aussi les acteurs internationaux de l'aide.
13: Nous avons pris des dispositions et adressé quelques courriers. Israël est le premier responsable. Mais les organisations internationales doivent aussi jouer leur rôle pour garantir le passage sécurisé en parlant aux Israéliens. C'est elles qui leur envoie la liste de nos chauffeurs.
9: Les chauffeurs eux-mêmes refusent de s'exprimer au micro, tant la peur s'est installée dans leur rang.
3: Abla Jounaïdi avec Rami El-Maghari. Notez que dans le même temps, Israël qui est aussi engagé dans une guerre avec le Liban poursuit des négociations à Rome. Israël qui s'est dit prêt hier à retirer ses troupes des 2 zones du sud du Liban comme le réclame Beyrouth, mais le Hezbollah lui rejette ce texte. Et puis sur le front irano-américain, l'autre front de cette guerre au Moyen-Orient, les gardiens de la révolution ont affirmé ce matin avoir visé des installations de la marine américaine à Bahreïn après une 4e nuit consécutive de bombardements américains sur le territoire iranien. Et un blocus des ports iraniens par les États-Unis à nouveau en vigueur.
1: En Ukraine, de nouvelles attaques russes ont fait au moins 3 morts hier soir en mer Noire.
3: Et dans un port de la région d'Odessa, un navire civil touché par un drone, 2 marins tués et 2 cargos frappés au large, dont un capitaine a péri. Des bateaux qui empruntaient, souligne Kiev, des couloirs prévus pour l'exportation des céréales ukrainiennes. Des frappes qui s'ajoutent à un bilan déjà très lourd. Le mois de juin aura été le plus meurtrier pour les civils en Ukraine depuis le début de l'invasion russe. Plus de 4 ans après, au moins 293 d'entre eux tués, près de 2000 blessés en un seul mois. C'est un rapport publié hier par l'ONU. Alors pourquoi une telle hausse ? Élément de réponse avec Daniel Bell, elle est chef de la mission des Nations Unies en Ukraine.
14: Tout d'abord, on observe une intensification de l'utilisation d'armes à longue portée, c'est-à-dire de missiles balistiques et de drones russes, qui explosent ou s'abattent de plus en plus souvent dans des zones densément peuplées. Deuxièmement, ces armes touchent également des zones qui n'avaient plus été visées depuis longtemps, notamment dans l'ouest du pays, comme à Ternopil, où nous avons assisté à plusieurs attaques assez importantes en début d'année. L'autre raison de la hausse du nombre de morts civile et l'augmentation de l'utilisation de drones à courte portée près des zones du front. Les civils voient d'un œil inquiet ces drones car ils ont véritablement bouleversé leur vie. Car les hôpitaux, les écoles, les bus, les stations-service et les services publics sont constamment pris pour cible. Il devient impossible de vivre dans ces villes près du front au point que les habitants sont contraints de partir. C'est sans aucun doute la plus grande différence que j'ai constatée au cours de mes 3 dernières années en Ukraine que je ne voyais pas au début. Over the past 3 years
3: because I didn't see this in the early days. Daniel Bell, la chef de la mission des Nations Unies en Ukraine, au micro RFI de Sofia Katsenkova.
1: Le Premier ministre français arrive au Maroc ce soir.
3: Oui, Sébastien Lecornu qui se rend à Rabat pour 2 jours avec une douzaine de ministres, l'occasion de sceller le rapprochement entre les deux pays, des relations au beau fixe depuis qu'Emmanuel Macron a reconnu il y a 2 ans la souveraineté marocaine sur le Sahara occidental. Une lune de miel diplomatique qui intervient alors que des arrestations se poursuivent dans le royaume Rome. Après le journaliste franco-marocain Ali Lamrabet ce week-end pour des propos diffamatoires, c'est le rappeur et réalisateur Elmadi Lioubi qui a été interpellé lundi. Il doit être présenté aujourd'hui devant le procureur. Une arrestation qui pourrait être liée, selon son entourage, à son soutien au mouvement de contestation de la jeunesse marocaine, la Gen Z212, Mathias Reynal.
15: Il était au Maroc depuis 2 semaines, en repérage pour son prochain documentaire. Elmadi Lioubi a été empêché de quitter le royaume samedi dernier, alors qu'il s'apprêtait à rentrer en France où il réside depuis 2017. Convoqué par la Brigade nationale de la police judiciaire à Casablanca, l'artiste plus connu sous son pseudonyme, Mehdi Blackwind, est en garde à vue depuis lundi. Dans un communiqué de presse, le comité de soutien du rappeur relie cette arrestation à ses prises de position artistiques et à des publications sur les réseaux sociaux. Il s'était notamment prononcé en faveur de la Gen Z212, ce mouvement de protestation qu'a connu le Maroc à l'automne 2025 et qui réclamait davantage de moyens pour les secteurs de la santé et de l'éducation. Les appels à la libération d'Elmadi Lioubi se multiplient sous différents hashtags depuis son interpellation. Une tribune de soutien a déjà recueilli plus de 500 signatures, dont celle de figures des milieux artistiques marocains et français. Il doit être présenté ce matin devant le procureur du roi. Pour l'instant, le parquet n'a pas communiqué sur les motifs de son arrestation. Mathias Reynal, Casablanca, RFI.
1: En France, la canicule desserre un petit peu son étreinte. Les 26 départements qui étaient en vigilance rouge sont repassés en orange ce mercredi matin.
3: Mais l'épisode n'est pas terminé pour autant, prévient Météo France. Il faudra attendre au moins jeudi. Et face à ces fortes chaleurs que nous connaissons, nous ne sommes pas tous égaux. C'est l'alerte de la Fondation pour le logement. Les quartiers populaires notamment sont en première ligne. Un urbanisme propice aux îlots de chaleur. Des logements mal isolés, de véritables bouillons thermique. C'est le cas à Grigny, en banlieue parisienne, dans un ensemble de 5000 logements très abîmés, où la chaleur était hier presque intenable. C'est ce que vous avez constaté pour RFI, Nicolas Pichon, Levenbruck.
16: On est chez Mamadou.
17: Oh, mais c'est chaud, hein.
16: Les ventilateurs sont à fond, mais l'ouvrier transpire à grosses gouttes.
17: Ça fait 22 ans à Grigny. C'est la première fois que j'ai senti ce salaire-là.
16: Il vient de sortir de l'usine où il travaille sous 40 degrés. Et avec cette chaleur, difficile de se reposer.
17: C'est difficile pour dormir. Moi, je me réveille à 4h50. Donc, du temps qu'on va dormir, c'est 2h, 3h. Donc, tout le temps, de fatigue. Là.
16: Grigny 2, son quartier concentre tous les problèmes. Des grandes tours très rapprochées, des logements mal isolés. Alors Issa, 18 ans, préfère rester dehors sous les arbres.
18: Quand il fait chaud, je fais quoi? Je sors une bouteille d'eau bien classée. J'enlève mon t-shirt, je sors, je me pose où vous m'avez trouvé aujourd'hui et je me mets bien. Mais sinon, c'est dur.
16: Jacqueline, 84 ans, a une autre solution, s'abriter au foyer Loda, un lieu climatisé, ouvert 7 jours sur 7.
19: Dans mon logement, il fait chaud. Tout à l'heure, quand Nadia est venue nous chercher, j'avais 33.
16: Des employés municipaux comme Nadia viennent chercher les personnes âgées chez elles. Tout un système D avant des projets d'ampleur, affirme Lamine Camara, premier adjoint au maire.
20: Ce mandat est placé sous le signe effectivement d'adaptation au changement climatique. Donc je pense que vraiment il faut qu'on travaille sur un service public de rafraîchissement.
16: 15% du parc immobilier de Grigny doit être renouvelé dans les prochaines années. D'ici là, les habitants risquent de subir encore quelques canicules.
3: Nicolas Pichon, Levenbruck. Notez que sur le front des incendies, les deux feux qui ravageaient la forêt de Fontainebleau près de Paris sont désormais fixés. Après 48 heures de lutte et plus de 2000 hectares partis en fumée, fixés mais pas éteints, préviennent les autorités. Les pompiers vont rester mobilisés plusieurs jours encore. 4 personnes sont en garde à vue, dont un pompier volontaire de Seine-et-Marne qui a reconnu avoir lui-même allumé l'un des feux.
1: Guillaume Ouattara pour le journal. Et on reparle de la canicule dans une minute avec la fin du tabou de la clim en France. C'est notre question d'environnement. Et on revient aussi sur cette nuit de cauchemar en France après l'élimination des Bleus en demi-finale de la Coupe du Monde de foot face à l'Espagne. La Roja, largement dominatrice sur la rencontre, elle a emporté 2-0, un pénalty qui ouvre le score en première période et puis un deuxième but signé Pedro Porro à la 58e. On entendra des Français amers.
21: J'aime bien trouver des excuses, crier au scandale d'arbitrage, mais là aujourd'hui, alors le pénalty, c'est qu'il y a discussion, mais honnêtement, sur la globalité du match, il n'y a pas grand chose à dire. On était en dessous et il faut accepter qu'on est moins bon, il faut le dire.
1: Et des supporters espagnols railleurs.
22: Et je me demande un truc, est-ce que Mbappé a joué? Parce qu'on ne l'a pas vu.
1: Reportage à Dallas à écouter à 8h. Alors, des Français décevants, on va poser la question à notre invité ce matin, un fin connaisseur du football, Claude Leroy, va répondre à vos questions dans une heure, Arnaud Pontus.
0: Oui, celui qu'on a surnommé le sorcier blanc, sélectionneur en série sur le continent africain. Je vous rappelle qu'il est le nouveau coach de l'équipe nationale du Congo, après être passé par le Cameroun, le Sénégal, la RDC, le Ghana, le Togo. Bref, Claude Leroy est un fan et supporter de l'équipe de France depuis toujours ou presque. On l'imagine déçu ce matin après cette demi-finale ratée des Bleus. Les hommes de Didier Deschamps sont passés à côté de leur match. On va demander à l'expert Claude Leroy ce qui s'est passé. Qu'est-ce qui a manqué à cette équipe de France? Pourquoi les Espagnols ont été les plus forts? Et au-delà, comment il a vécu jusque-là cette Coupe du Monde, ses polémiques, son ambiance et les performances aussi des 10 équipes africaines qui étaient engagées. Rendez-vous à 8h20 heure de Paris.
1: Et puis on se tourne déjà ce matin vers la deuxième demi-finale ce soir. Angleterre-Argentine à suivre en direct sur nos antennes africaines. Cette Coupe du Monde, elle est une de notre revue de presse internationale. Et puis au programme d'appel sur l'actualité, qu'est-ce qui a manqué aux Bleus selon vous? Quelle affiche pour la finale? Juan Gomez vous attend 8h10. Temps universel au programme aussi ce matin. Le Moyen-Orient, Ebola en RDC et les craintes d'un bilan officiel largement sous-estimé. On entendra ça dans le prochain journal. Et puis ce matin, la suite de notre série de reportages à bord de l'Ocean Viking, ce navire humanitaire qui sillonne la Méditerranée à la recherche de migrants en détresse. Reportage à écouter à 8h. Vous avez le programme, on commence. Alors que les États-Unis suffoquent en ce moment en raison d'une canicule, la France, elle, respire un peu depuis ce matin. Plus aucun département n'est en vigilance rouge aux fortes chaleurs, mais le pays est évidemment marqué à vif par des épisodes caniculaires nombreux et historique à cette période de l'année. Conséquence, vous le savez, du réchauffement climatique qui lui est dû, vous le savez aussi, à l'activité humaine. Florent Guignard, en France, on a vu la ruée vers les ventilateurs et les climatiseurs, les pénuries dans certains magasins. Est-ce que, c'est notre question d'environnement ce matin, est-ce que ces canicules à répétition ont fait sauter le tabou de la clim?
2: Bon, c'est un tabou tout relatif, hein, puisqu'on a appris à cette occasion que 25% des particuliers étaient déjà équipés de climatisation fixe ou mobile. Il se vend déjà en France chaque année 1 million de clim, alors qu'on en compte dans le monde entier 1,5 milliard et qu'on devrait atteindre les 5,5 milliards dans 25 ans.
22: Along with summer comes every family's worst nightmare. Dads in briefs.
2: Avec l'été arrive le pire cauchemar de toutes les familles, les pères en slip. C'est une publicité du fabricant de clim BGH où un père de famille se promène en slip dans un appartement surchauffé. Mais en réalité, la meilleure pub pour la clim, c'est bien la crise climatique.
1: Mais en France, Florent, l'enchaînement des canicules a fait évoluer le débat.
2: Eh oui, à l'image de cette déclaration de Marine Tondelier, la chef du parti Les Écologistes, c'était fin juin sur BFM Télé.
23: L'urgence dans les années 70, c'était de se battre pour qu'il n'y ait pas de changement climatique ou le moins possible. Là où nous en sommes aujourd'hui, la clim fait partie des solutions. C'est pas une solution miracle.
2: La climatisation, longtemps honnie par les écologistes et les climatologues, considérée comme de la maladaptation, la climatisation, malgré tous ses défauts, la consommation électrique, le prix, les gaz qu'elle contient, longtemps considérée comme un luxe égoïste, eh bien la clim devient acceptable.
1: C'est une prise de conscience.
2: Sûrement, face à la brutalité de la réalité, quand on se retrouve à passer la nuit dans un appartement où il fait plus de 30 degrés, on va écouter Yves Marignac, il est expert énergie et porte-parole de l'association Négawatt, qui se bat pour la sobriété énergétique.
24: Ces épisodes caniculaires qui se multiplient nous obligent à considérer le fait que même des bâtiments bien conçus, bien isolés, bien ventilés, vont avoir du mal à assurer la fraîcheur nécessaire en été si ces épisodes se multiplient. Donc il y a un vrai sujet de nécessité de la climatisation dans une majorité probablement de bâtiments.
1: Bon, alors il faut mettre de la clim partout?
2: C'est à la fois impossible et contre-productif. La clim n'est qu'une des solutions pour s'adapter à un monde qui brûle. Mais il y a au moins un consensus aujourd'hui. Il faut de la clim pour les plus fragiles, dans les maisons de retraite, les écoles et les hôpitaux. C'est une question de santé publique. Yves Marignac.
24: J'ai entendu dans des tables rondes des représentants du monde de la santé dire à quel point ils étaient choqués qu'aujourd'hui nos centres commerciaux soient climatisés alors que nos hôpitaux ne le sont pas. Effectivement, il y a eu un déni probablement dans les politiques publiques, de la nécessité de traiter le confort d'été, donc le besoin de fraîcheur dans les bâtiments. Et donc, ce dont on se rend compte aujourd'hui, c'est qu'on a été collectivement aveugle.
2: La deuxième canicule cette année en France, fin juin, a fait au moins 2000 morts. C'est un chiffre encore provisoire parce qu'on peut mourir à petit feu. Selon l'Agence internationale de l'énergie, la climatisation a permis de sauver près de 200 000 vies dans le monde en 3 ans. Mais le tout clim ne peut être l'alpha et l'oméga des politiques climatiques. Vous savez, on n'a pas encore réussi à climatiser les champs, les prairies et les forêts.
1: Florent Guignard pour la question d'environnement. La France, avec cet anniversaire aujourd'hui, il y a 100 ans, le 15 juillet 1926, était inaugurée en plein cœur de Paris la toute première grande mosquée de France, un lieu qui symbolise la présence musulmane dans le pays et son ancrage dans l'histoire de la France. Sa création rend hommage aux dizaines de milliers de Maghrébins et de Nord-Africains qui ont combattu et versé leur sang pour la France pendant la Première Guerre mondiale. Et ce lieu a aujourd'hui de multiples facettes. Pour son anniversaire, RFI vous propose une petite visite guidée ce matin avec Aram Beng.
4: On est en plein cœur de la capitale française, mais une fois à l'intérieur de la Grande Mosquée de Paris, on a l'impression qu'on a été téléporté dans un pays du Maghreb. Ce monument historique qui s'étend devant nous est à la fois un lieu de culte pour les musulmans, mais aussi un lieu de culture ouvert à tous. Linda est la chef du service des visites de la mosquée.
6: Là, on est dans la cour d'honneur. Tout ce que vous voyez a été taillé à la main par des artisans. Donc, c'est le bois de cèdre. La bande marron, vous voyez, qui fait le tour de la cour, est ornée d'un poème de 365 vers qui a été écrit pour souhaiter la bienvenue aux visiteurs et glorifier la construction de la mosquée.
4: Un bassin en marbre trône au milieu de la cour d'honneur qui mène vers la salle de prière. La salle de prière peut accueillir 500 à 600 croyants, mais elle peut contenir jusqu'à 10 000 fidèles lors des grandes fêtes musulmanes. Mais il n'y a pas que le culte à la grande mosquée.
6: On enseigne la langue arabe, les cours coraniques, l'initiation à l'islam. Nous avons aussi le côté touristique où nous avons tous les groupes de scolaires qui viennent visiter. Et on a de toutes les nationalités aussi, des visiteurs qui viennent de tous les pays du monde.
4: Entre la cour d'honneur et le jardin de la mosquée, les visiteurs peuvent admirer des milliers de livres et manuscrits anciens.
6: Voilà, donc là c'est la bibliothèque. Elle porte le nom de Abdelhamid Ben Badis, qui est le fondateur de l'association des oulamas, des savants algériens. Et donc, il était à son époque pour l'enseignement des filles, au même titre que les garçons. Et cette bibliothèque, elle n'est pas ouverte pour consulter, elle est seulement à visiter, et elle sert de salle de mariage.
4: Cette bibliothèque sert également de lieu où sont organisées des petites animations, comme celle du jour sur la calligraphie, animée par Nizam.
7: Et ici, à la mosquée de Paris, on maîtrise la calligraphie dans toutes les langues du monde. Mais comme on est une mosquée, on va mettre en exergue la calligraphie arabe, entre autres, aussi bien que la calligraphie latine. Donc là, le nom est écrit en calligraphie latine, en français, et le même prénom, Yasmine, en calligraphie arabe.
4: Autre lieu de visite de la Grande Mosquée, le Jardin d'Éden, où se trouve le tombeau du fondateur, Sidi Kadour Ben Gabrit, mort à Paris.
6: Il est né en Algérie, décédé en 54, enterré ici. Vous voyez les plaques, c'est pour rendre hommage aux musulmans morts pour la France.
4: Et entre le tombeau du fondateur et le minaret de la mosquée, il y a le jardin, très apaisant.
6: Là, nous avons des arbres fruitiers. Vous voyez, il y a de l'eau partout. Et là, vous voyez le minaret, qui fait 33 mètres de hauteur pour faire l'appel à la prière.
4: Pour l'instant, ce n'est pas l'heure de la prière. De passage à Paris, cette Marseillaise trouve les lieux
8: extraordinaires, qui me rappellent bien sûr mes petits voyages au Maroc et notamment à Séville aussi, où on retrouve exactement les mêmes principes architecturaux. Voilà, ça me plaît beaucoup.
4: Par une entrée opposée à celle de la mosquée, il y a un hammam réservé aux femmes et un restaurant, un lieu très prisé des visiteurs. Habib est un habitué, il apprécie le côté ouvert de la mosquée.
10: Tout le monde est là, soit chrétien, soit musulman, soit n'importe quelle religion ou les non-croyants.
4: Attablée à la terrasse, cette franco-algérienne est venue avec une amie.
25: Moi, c'est vrai que je viens souvent, mais plutôt au hammam. Je viens très souvent parce que je trouve que c'est une expérience vraiment traditionnelle qui se rapproche de celle qu'on a au bled.
26: Moi, c'est la première fois, je suis ravie. Le thé glacé à la menthe est délicieux, pareil pour les pâtisseries. Donc je suis ravie, je reviendrai.
4: Chaque année, plus de 60 000 visiteurs viennent admirer la Grande Mosquée de Paris.
1: Un reportage d'Aram Beng. Et ces prochaines semaines, RFI vous propose de réécouter les grands reportages qui ont marqué cette année sur notre antenne. Aujourd'hui, retour sur ce reportage en Haïti. Nos envoyés spéciaux Justine Fontaine et Arim Leipold avaient pu se rendre dans le quartier de Solino, à Port-au-Prince, récemment libéré du joug des gangs armés. Les habitants reviennent timidement sur leur terre meurtrie et sur place, tout manque. Un extrait de ce grand reportage tout de suite.
5: En décembre dernier, le gouvernement haïtien a annoncé un programme pilote surnommé Retour au quartier. À Chris Roy, avec ma collègue Justine Fontaine, nous rencontrons une habitante dont la maison a été saccagée par les gangs.
9: Je m'appelle Solange, Marie Solange d'Eliane. J'ai été vraiment sidérée de constater que toute la maison a été complètement saccagée.
11: Les membres de gangs ont mis le feu à la maison ?
9: Ils ont mis le feu, oui. Ils ont brûlé tout ce qu'ils ont trouvé sur place. Bon, on a eu le temps de s'échapper avec le strict nécessaire, mais tout y était.
11: Quand est-ce que vous avez dû fuir ?
9: Ah, j'étais au bureau quand on m'a appelé pour me dire de ne pas rentrer chez moi parce que le quartier était déjà assiégé.
5: Marie-Solange Derian nous invite à visiter sa maison dont l'intérieur est sombre, faute d'électricité.
9: C'est la cuisine. Ça, c'est la salle à manger. Il y a une cuisine extérieure aussi, c'est la cuisine. En un mot, ils ont saccagé les meubles, emporter tout ce qu'il y avait ici, et puis, bon, ils ont mis le feu, assurément, ils ont mis le feu.
11: Le plafond, il est totalement noirci.
9: Totalement noirci, le plafond est noirci, ils ont mis le feu. Et ensuite, pour les toilettes, ils ont emporté les WC, les lavabos, tout ce qu'il y avait dans les toilettes. Les chambres à coucher aussi. Ils ont arraché les placards, les penderies, alors, il y avait des meubles aussi, ils ont emporté.
5: Les gangs ont aussi arraché tous les fils électriques de la maison qu'ils ont sans doute revendus sur le marché noir. Pour l'instant, elle ne sait pas quand elle pourra y retourner. Il faudra d'abord vérifier si la structure a résisté à la folie destructrice des gangs.
9: L'ampleur des dégâts est tellement énorme, ça va me prendre beaucoup de temps pour tout réparer et reconstruire.
11: Ça va prendre du temps et ça va coûter aussi
9: oui,
11: assez cher.
9: Ça va coûter énormément. C'est ce qui me tient encore. C'est pour cela que je ne peux pas venir tout de suite, parce que ça va coûter.
11: Et c'est une maison familiale
9: Familiale.
1: Un extrait de ce grand reportage signé Justine Fontaine et Arim Leipold avec la collaboration d'André Poultre. Il est à écouter intégralement sur RFI 11h10 temps universel, mais aussi en podcast sur notre site et notre application RFI Pure Radio. Dans 4 minutes, l'info africaine. Mais d'abord, on écoute ensemble le choix de nos programmateurs musique aujourd'hui. Le titre Assez par Ezekiel Payès.
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0: passé par Ezekiel Paillès. Il fait partie de la sélection du mois de nos programmateurs. Rendez-vous sur la playlist RFI sur toutes les plateformes. Je vous souhaite une très belle journée, un bon réveil à l'écoute de la radio du monde. On est ensemble jusqu'à 10h et dans une petite minute, le journal.
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5: Et maintenant, je crois que nous allons pouvoir vous quitter, auditeurs amis, en vous souhaitant une excellente journée à tous.
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6: Sur Radio Grésivaudan, un poème enchanté, suivi d'un dicton avec le prénom du jour. La famille des ciseaux s'était réunie à Cîteaux. Tous n'étant pas nés dans la même ciselerie, comme le ciseau à bois ou celui de maçonnerie. Chacun étant venu là montrer son métier. Certains ciseaux sont plus connus comme celui de couturière. Mais on peut voir parmi ceux qui sont venus le petit frère Lovoir, un petit ciseau d'orfèvre. On peut reconnaître avec son joli nom Mouchette, celui qui éteint les chandelles, ou la langue de Carpette qui fait parler les serrures, un ciseau à rondelles pour graveurs et sculpteurs, qui dispose aussi d'un ciseau à dents de chien pour mordre dans le bois. Plus mystérieux, le bec de Corbin ou le bec d'âne. Lui doit avoir de sacrées mâchoires. Attention aux petits doigts. Pour finir, la queue de renard, qui perce ce que vous voudrez, on ne saurait tout citer. Tous ces ciseaux venus à Cîteaux, dans cette grande famille, il y a le petit oublié qui te sert quelquefois à découper les images de papier. Tout donné à la Saint-Donald, dépouille comme arbre son feuillage. Tout donné à la Saint-Donald, dépouille comme arbre son feuillage.

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0: je suis très content d'avoir écouté cette belle musique. 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
1: Il est 8h à Paris, 6h en temps universel.
2: Andréane Mélard.
1: L'heure du journal sur RFI. Bonjour Gaëtan Plenet.
3: Bonjour Andréane, bonjour à tous.
1: Des frappes au Proche et au Moyen-Orient cette nuit.
3: La quatrième d'affilée entre les États-Unis et l'Iran, alors que des navires sont toujours bloqués dans le détroit d'Ormuz. Pas de finale pour la France au Mondial masculin de football. Défaite 2-0 et ce sont les Espagnols qui tenteront de décrocher une deuxième étoile.
1: Et on en parle dans le journal des sports dans quelques minutes, mais avant ça, on sera à nouveau à bord de l'Ocean Viking.
3: Le bateau de sauvetage de l'ONG SOS Méditerranée, ses membres d'équipage nous raconte ce matin les entraves auxquelles ils font face chaque jour, notamment de la part de l'Italie. On va évoquer aussi la fin du marathon législatif en France pour la loi sur la fin de vie. La France, où sort aujourd'hui l'Odyssée, c'est le nouveau film de Christopher Nolan.
1: Quasiment un mois après sa signature, le protocole d'accord entre l'Iran et les États-Unis toujours aussi fragile.
3: Pour la quatrième nuit consécutive, les États-Unis disent avoir visé des dizaines de cibles iraniennes dans la République islamique, tandis que l'Iran s'en est à nouveau pris à des installations américaines chez ses voisins du Golfe, le Koweït, Bahreïn ou encore la Jordanie. Et alors que Washington a repris dans la soirée son blocus des ports iraniens, les gardiens de la Révolution, eux, ont annoncé que le détroit d'Ormuz resterait fermé jusqu'à la fin, je cite, des actes d'agression américaine. Là-bas, dans ce détroit, le trafic maritime est toujours aussi difficile, surtout que plusieurs pétroliers ont été pris pour cible ces derniers jours. 2 morts depuis lundi soir, selon l'Organisation Maritime Internationale. Notamment un marin indien, ça fait déjà 6 depuis le début de la guerre, rien que pour l'Inde, particulièrement concerné, puisqu'on estime qu'un marin sur 5 dans le monde est d'origine indienne. Nicolas Roca.
4: Le cessez-le-feu conclu le mois dernier avait offert aux équipages un répit, explique Manoj Yadav, secrétaire général du syndicat des marins indiens. Mais les hommes qu'ils représentent sont de nouveau en première ligne.
5: Au début, ils disaient qu'ils étaient prisonniers à bord de leur bateau. Maintenant, ils considèrent qu'ils sont en pleine mer, face à la mort. Ils peuvent être attaqués à tout moment.
4: D'après le syndicat, près de 15 000 marins indiens seraient encore bloqués dans la région. En cas de besoin, ils disposent désormais d'un numéro d'urgence.
5: Quand on reçoit un appel, on contacte les autorités compétentes, les consulats indiens dans la région. On essaye d'aider ces marins en détresse et de se coordonner avec les armateurs pour les rapatrier.
4: Depuis le début de la guerre, des dizaines de marins ont pu être évacués, notamment via l'Arménie, pour rentrer en Inde. Mais l'État doit faire plus, estime Manoj Yadav.
5: Il est vraiment temps que le gouvernement indien intervienne. Plus de la moitié des victimes dans la région sont indiennes. Il faut entamer des discussions directes avec l'Iran et les États-Unis pour éviter que les navires commerciaux soient encore pris pour cible.
4: Après l'attaque qui a tué hier un marin indien, c'est sur le plan diplomatique que New Delhi a répondu en convoquant un officiel iranien pour protester.
3: Un sujet signé Nicolas Feldman. De leur côté, Israël et le Liban doivent reprendre leur pourparlers aujourd'hui à Rome. Ils ont commencé hier des discussions fructueuses qui se sont déroulées dans une ambiance positive, fait savoir à Washington qui chapeaute ce processus. Israël s'est notamment dite disposée à avancer dans le projet de retrait de ses troupes dans 2 zones du sud du Liban.
1: Ils étaient les grands favoris de la Coupe du Monde masculine de football, mais c'était avant de croiser la route de l'Espagne en demi-finale.
3: Et les Français n'ont pas trouvé la solution hier soir. Victoire 2-0 de la Rora, un pénalty en première période et puis un deuxième but après la pause pour enfoncer le clou. Les Espagnols étaient tout simplement trop forts, les Français trop timides et même franchement impuissants, loin de ce qu'ils avaient montré lors de leur match précédent, si loin d'ailleurs que certains supporters espagnols semblaient presque déçus à la sortie du stade à Dallas. Reportage de Vincent Sourio.
6: Aux anges, évidemment, ce supporter espagnol, ravi de la discipline de l'Espagne, qui est parvenu à éteindre le festival offensif français pendant 90 minutes.
7: L'Espagne a très vite fait circuler le ballon, les avants français ne sont pas revenus défendre et notre équipe a contrôlé le match du début à la fin. Je pense que le pénalty dans les 15-20 premières minutes a anéanti les Français et ils n'ont pas compris comment réagir. Et je me demande un truc, est-ce que Mbappé a joué? Parce qu'on ne l'a pas vu.
6: Chambré, c'est de bonne guerre, mais il y a du vrai selon plusieurs autres fans espagnols, étonnés du manque de ressorts français alors que les Bleus avaient impressionné tout le monde depuis le début du tournoi.
8: J'avais vraiment peur de la France. Je suis un fan du Real Madrid. J'adore Mbappé. Il avait été fantastique jusqu'ici. Et je m'attendais à beaucoup plus des Français ce soir. Je n'aurais pas parié autant sur mon équipe. Je pensais que ce serait plus équilibré, mais c'est tout le mérite de l'Espagne. Qui avait un plan? et qu'il l'a parfaitement exécuté.
6: L'adversaire qu'il voudrait affronter en finale, l'Argentine, disent-ils, Espagne-Argentine, ce serait une véritable affiche de Coupe du Monde. Vincent Souriau d'Ala Cerevi.
3: Encore faut-il que l'Argentine l'emporte ce soir face à l'Angleterre. Coup d'envoi à 19h en temps universel, à suivre en direct sur nos antennes africaines. Donnez-nous vos pronostics et puis réagissez aussi à la chute des Bleus dans Appel sur l'actualité après le journal de 8h en temps universel.
1: Et avant ça, Gaëtan Claude Leroy ne manquera pas lui aussi de nous donner son analyse. L'entraîneur du Congo-Brazzaville est notre grand invité international. D'abord, on monte à bord de l'Ocean Viking.
3: Le bateau de sauvetage affrété par l'ONG française SOS Méditerranée, parti lundi soir des côtes siciliennes et qui commence maintenant ses opérations sur l'une des routes migratoires les plus mortelles au monde dans les eaux internationales au large de la Tunisie et de la Libye. 1570 morts rien que ces 6 derniers mois selon l'Organisation internationale pour les migrations. Et pas facile de porter secours aux naufragés. L'équipage de l'Ocean Viking parle d'entraves toujours plus nombreuses mises en place par des pays européens, notamment l'Italie. On est à bord toute la semaine avec Elliot Brachet.
2: L'Ocean Viking lève l'ancre dans le port de Syracuse. S'il a pu appareiller à la pointe sud de l'Italie, il est très peu probable que le navire débarque au même endroit. Depuis 2023 et l'entrée en vigueur du décret Piante Dosi ratifié par le gouvernement italien, les bateaux humanitaires sont forcés à de longs détours. Une situation kafkaïenne pour Angelo Selim, coordinateur de la mission.
9: Lorsque nous effectuons un sauvetage en mer, on nous attribue un port de débarquement lointain au nord de l'Italie pour que nous perdions des jours et des jours de navigation inutilement. Voilà le résultat des politiques du gouvernement italien. Tout faire pour garder les ONG loin des zones qui ont besoin d'assistance.
2: Depuis le mois de février, désormais, une autre épée de Damoclès pèse sur les opérations humanitaires. Un projet de loi approuvé par le gouvernement de Giorgia Meloni visant à instaurer un blocus naval.
9: Pour le moment, la loi n'a pas encore été votée. Si elle l'était, nous attendons de voir comment elle serait appliquée. Le texte indique qu'en cas de pression migratoire, le gouvernement pourrait nous interdire l'accès aux eaux territoriales italiennes. Je pense que ce terme de blocus naval est un outil de propagande politique. Ça ne fait aucun sens. Ce serait contraire à toutes les conventions internationales.
2: Les ONG sont systématiquement dans le viseur des autorités italiennes qui les accusent de faire le jeu des passeurs. Il faut pourtant rappeler que la flotte humanitaire ne réalise qu'une infime part des sauvetages en Méditerranée. Elliot Brachet à bord de l'Ocean Viking, RFI.
3: Il n'y a plus de vigilance rouge canicule en France, mais du orange quand même pour plusieurs dizaines de départements. Le réchauffement climatique fait grimper les températures. La sécheresse des sols s'accentue. L'intensité des feux de forêt aussi, notamment ceux de Fontainebleau près de Paris. Ils sont désormais fixés, c'est-à-dire bloqués dans un même périmètre, mais les pompiers continuent de lutter contre les flammes qui ont déjà parcouru plus de 2000 hectares.
1: En France, toujours, c'est une loi ô combien sensible qui s'apprête à être adoptée définitivement.
3: La loi fin de vie qui crée un droit à l'aide à mourir. Dernier examen et dernier vote pour l'Assemblée nationale cet après-midi, Victorien Viaume.
10: Mettre en place un droit à l'aide à mourir était une promesse d'Emmanuel Macron qui date de la campagne présidentielle de 2022.
11: Je soumettrai la fin de vie à une convention citoyenne et sur la base des conclusions de celle-ci, je soumettrai le choix d'aller au bout du chemin qui sera préconisé.
10: Après sa réélection, le président lance cette convention. Résultat, 75% des citoyens tirés au sort sont favorables à la création de ce nouveau droit. Le chef de l'État promet alors un projet de loi avant fin 2023, mais devant l'extrême sensibilité du sujet, le processus prend du retard et ce n'est qu'au printemps 2024 qu'il est officiellement présenté en Conseil des ministres et que les débats peuvent commencer au Parlement. Aussitôt débuté, aussitôt terminé, la dissolution surprise de l'Assemblée met un coup d'arrêt aux discussions qui ne reprennent qu'en 2025. Dans un souci d'apaisement, la loi est aussi scindée en deux. D'un côté, le développement des soins palliatifs. De l'autre, l'aide à mourir. Suivra un véritable bras de fer entre l'Assemblée et le Sénat qui penche à droite et qui juge extrême et inacceptable cette réforme sociétale majeure. Sauf que la Constitution est ainsi faite, les députés ont le dernier mot. Trois lectures plus tard, le vote définitif arrive donc à l'Assemblée ce mercredi 15 juillet.
3: Mais le Premier ministre Sébastien Lecornu a quand même annoncé son intention, en cas d'adoption, de saisir le Conseil constitutionnel sur trois points du texte de loi, notamment sur celui du délai de rétractation des malades. Sébastien Lecornu qui entame aujourd'hui une visite de 2 jours à Rabat au Maroc. Il doit notamment rencontrer son homologue Aziz Hanouch tout à l'heure. Plusieurs de ses ministres l'accompagnent.
1: RFI 7h10 à Yaoundé où plusieurs dizaines de personnes ont marché pacifiquement hier.
3: Devant l'ambassade de France dans la capitale camerounaise pour dénoncer les nouvelles modalités financières exigées aux étudiants admis dans un établissement privé en France. Depuis le 9 juillet dernier, avant toute délivrance de visa, les étudiants camerounais doivent désormais apporter la preuve du paiement intégral de leur scolarité ou bien prouver qu'ils disposent de la somme correspondante. On est à Yaoundé avec Emmanuel Jundap.
12: Ivan Odjo, candidat en master de droit public dans une université privée française, a été récalé par la nouvelle mesure sur la mobilité étudiante.
13: On nous a demandé exactement si on totalise avec les frais de procédure, nous sommes en principe à 25 000 euros, chose qui ne peut pas être couverte par la famille en fait.
12: Sous anonymat, un parent dénonce pour sa part une mesure brutale pour son fils, déjà inscrit dans une université privée à Lyon.
14: L'enfant doit payer autour de 14 500 euros. De pension en cash. On allait achever la dernière tranche au mois de mai. Et là, nous étions préparés, puisque déjà on a payé les 3500 euros d'inscription qui étaient exigés par l'université en question.
12: Les organisateurs de la marche silencieuse ont appelé à un dialogue inclusif concernant cette décision. Salomon Ondoa, représentant du collectif pour l'accès au projet d'études.
15: On doit prendre en compte la répercussion de ces décisions-là, quitte à renvoyer par exemple des décisions l'année prochaine ou tout simplement prôner l'équité pour tous les étudiants, car il n'est pas normal qu'un étudiant camerounais ait plus de difficultés d'étudier en France qu'un étudiant ivoirien par exemple.
12: Les responsables de Campus France entendent s'expliquer avant la fin de la semaine face à la presse sur la mobilité étudiante, d'après une source de l'ambassade de France au Cameroun. Emmanuel Jundap, Yaoundé, RFI.
1: On se quitte avec du cinéma, Gaëtan, et peut-être l'un des films les plus attendus de l'année.
3: L'Odyssée, c'est signé Christopher Nolan et ça sort aujourd'hui dans les salles françaises. Sophie Torlotin.
16: Le roi d'Ithaque va revenir.
17: Après 10 ans de guerre, Ulysse va devoir affronter bien des périls pour rentrer chez lui. De leur côté, sa femme, la reine Pénélope, et son fils Télémaque doivent tenir à distance des prétendants bien décidés à occuper le trône d'Ithaque.
18: Il manque un maître à cette maison.
17: Avec un budget estimé à 250 millions de dollars, Christopher Nolan réussit une fresque spectaculaire, parvenant à donner vie et crédibilité aussi bien au moment fantastique du récit qu'aux séquences intimistes dans la grande lignée de films épiques hollywoodiens.
19: I'm a huge fan of David Lean's Lawrence of Arabia.
20: J'avais pour référence de grands films épiques comme Lawrence d'Arabie, Gladiator ou Barry Lyndon, mais il n'y avait pas eu de récit moderne de la mythologie grecque. Avoir l'opportunité de faire cela pour la première fois à grande échelle, c'est une occasion unique pour un réalisateur.
17: On retrouve dans cette version 2026 de l'Odyssée des thèmes qui irriguent le cinéma de Christopher Nolan. Le retour du héros, la vengeance, la mémoire et l'oubli. Sa vision d'un Ulysse en proie au doute et rongé par la culpabilité des crimes de guerre commis à Troie se révèle finalement aussi très contemporain.
3: C'était Sophie Torlotin.
1: Et Gaëtan Plenet pour le journal 8h13 à Paris, l'info africaine de retour dans 20 minutes. Mais d'abord, on va pas mal parler foot. Avec la Coupe du Monde, Pauline Guillou, l'équipe de France chute de haut après sa défaite 2-0 face à l'Espagne en demi-finale du Mondial.
21: Et oui, une chute de 3 étages au moins pour les Bleus, sans solution face à des Espagnols injouables hier soir à Dallas. Score final 2-0 pour la Roja qui prive les Français d'une troisième finale consécutive. Un pénalty d'Oyarzabal en première mi-temps et un but du défenseur Pedro Porro pour faire le break. Fin de parcours amer pour les hommes de Didier Deschamps, le sélectionneur. Écoutez.
22: C'est une grosse déception, bien évidemment. On avait l'ambition et l'objectif d'aller à la grande finale, mais il faut accepter aussi parce que l'équipe d'Espagne a bien maîtrisé son sujet. Et nous, forcément, on était un peu en dessous, certains joueurs. Bon, après, avec la blessure de William, plus je n'ai pas voulu prendre de risques avec Adrien Rabiot, même si j'ai d'autres joueurs qui sont au niveau, mais on a eu un peu trop de déchets techniques qui nous a pas permis de mettre plus en difficulté cette équipe d'Espagne. Après, elle sait faire, elle sait bien défendre aussi, elle a une bonne maîtrise.
21: L'émotion et l'amertume de Didier Deschamps à qui il ne reste plus qu'un match sur le banc des Bleus. La petite finale de la Coupe du Monde samedi soir, avant le départ du sélectionneur de l'équipe de France qui avait annoncé que cette Coupe du Monde serait son dernier tournoi avec les Bleus avant de passer la main à son successeur qui devrait être, sauf retournement de situation, Zinedine Zidane.
1: L'Espagne, Pauline, de son côté, est en fête, bien sûr, après sa qualification en finale du Mondial 16 ans plus tard.
21: Oui, la dernière fois que les Espagnols ont joué une finale de Coupe du Monde, ils l'ont gagnée. C'était en 2010, année du seul sacre espagnol. La Roja, qui parmi les équipes favorites de ce mondial, a donc rendez-vous dimanche soir avec le vainqueur du match Angleterre-Argentine.
1: Un match qui va d'ailleurs raviver de vieux souvenirs.
21: Il y a 40 ans, l'Argentine de Diego Maradona battait l'Angleterre sur le terrain dans un contexte très lourd, 4 ans après la guerre des Malouines entre les deux pays. Contexte dont il est toujours difficile de faire abstraction, selon Rodrigo de Paul, milieu de terrain argentin. Écoutez.
0: Je comprends que l'on parle beaucoup de cette rivalité. C'est vrai que c'est un match qui a une grande portée historique et qui rappelle beaucoup de souvenirs, notamment pour ce que Diego a accompli et tout ce qui s'est passé à l'époque. Il y a aussi toutes les chansons de nos supporters. Elles font beaucoup référence à nos héros des Malouines, surtout pour leur rendre hommage et ne pas les oublier. Mais il faut bien comprendre que ça reste un match de football et que la question des Malouines doit être traitée ailleurs. Ce qui s'est passé a été une atrocité et nous aurons toujours une pensée pour eux. Et ce qu'on veut par-dessus tout, c'est gagner ce match et se qualifier pour la finale.
21: Argentine-Angleterre sur le terrain, coup d'envoi 19h temps universel, à suivre en direct en intégralité sur RFI.
1: Pauline Guillou pour l'info sport. Dans 3 minutes, on revient sur le mondial de foot et la défaite des Français hier avec notre invité Claude Leroy, sélectionneur des Diables Rouges du Congo et grand connaisseur du ballon rond. Mais d'abord, c'est aujourd'hui l'économie. Avec Stéphane Genest. Bonjour Stéphane.
4: Bonjour Andréane.
1: On parle avec vous des fortes tensions dans le Golfe, le retour des hostilités entre États-Unis et Iran, avec aussi le retour du blocus américain sur les ports iraniens et la fermeture du détroit d'Hormuz, avec toutes les conséquences que l'on connaît sur la circulation des marchandises et notamment le pétrole. Depuis le début de la guerre entre Washington et Téhéran, les Émirats Arabes Unis subissent lourdement la situation. Alors, pour tenter de réagir, le pays veut se lancer dans un projet ambitieux, construire un nouveau grand port.
4: Oui, pour comprendre, on va s'imaginer la carte de la région et surtout la situation géographique des Émirats Arabes Unis. Alors, le pays possède deux façades maritimes. La première, elle est à l'ouest, elle donne sur le golfe Persique. C'est là que se trouve le port de Jebel Ali à Dubaï. C'est le plus grand port à conteneurs du Moyen-Orient et l'un des plus importants au monde. La seconde façade maritime, elle est à l'est. Entre les deux, au nord, il y a ce fameux détroit d'Hormuz. Alors vous comprenez le problème pour les Émirats. Tous les bateaux qui doivent partir du port de Jebel Ali doivent franchir Hormuz pour rejoindre leur destination.
1: L'idée donc, on imagine, hein, Stéphane, c'est de construire ce nouveau grand port de l'autre côté, de façon à ne plus passer par Hormuz.
4: Et c'est exactement ça, hein, car lorsque l'Iran a bloqué le détroit ces dernières semaines, l'activité du port de Jebel Ali a chuté de 90 à 95%, autant dire qu'il a presque été mis à l'arrêt. C'est pour cela que DP World, le géant portuaire détenu par le gouvernement de Dubaï et troisième exploitant portuaire mondial, a émis le souhait de construire un nouveau site à l'est, sur la côte orientale donc des Émirats, directement ouverte sur le golfe d'Oman. L'objectif, il est simple, créer une véritable porte d'entrée alternative vers les Émirats dont l'accès serait indépendant complètement des tensions géopolitiques du golfe Persique.
1: Un projet extrêmement cher, alors qu'il existe un port à quelques centaines de kilomètres.
4: Oui, vous avez raison, mais ce qui est intéressant, c'est que les entreprises cherchent aujourd'hui à réduire leurs risques, quitte à dépenser de l'argent. Alors que pendant des décennies, la stratégie, c'était précisément de réduire les coûts. À présent, les grands groupes acceptent de payer un peu plus pour disposer d'itinéraires alternatifs sûrs, avec des capacités de secours, bref, de continuer leur activité. Car quand elles s'arrêtent, les conséquences, elles sont bien visibles. Selon Moody's, le bénéfice annuel de DP World, le géant des ports aux Émirats, eh bien, il pourrait passer ce bénéfice de 6,6 milliards de dollars à environ 5,9 milliards sous l'effet des perturbations régionales du dernier trimestre.
1: Donc le phénomène est bien plus large. En fait, on assiste un peu au renouveau des routes commerciales.
4: C'est vrai, toute l'ambition, excusez-moi l'expression, c'est de dérisquer les chaînes d'approvisionnement. Car on pensait que la mondialisation avait fait disparaître les contraintes géographiques, mais on l'a vu, Quelques dizaines de kilomètres de mer, comme le détroit d'Ormuz, peuvent encore aujourd'hui ralentir ou bloquer une partie du commerce mondial. Ce qui compte aujourd'hui, c'est de réduire toutes les dépendances aux points de passage vulnérables, même si certains sont incontournables, puisque la puissance ne repose plus seulement sur les armes ou sur la diplomatie, mais aussi sur la capacité à contrôler les routes commerciales et les infrastructures qui les composent.
1: Stéphane Genest pour aujourd'hui l'économie. Merci Stéphane. À Paris, il est 8h19. On passe à notre grand invité international. En ligne avec Arnaud Pontus ce matin, Claude Leroy, sélectionneur de l'équipe du Congo-Brazzaville, ancien joueur international, grand spécialiste du football. Il répond aux questions d'RFI.
5: Bonjour Claude Leroy.
7: Bonjour Arnaud.
5: Merci d'être en ligne avec nous au lendemain de cette victoire de l'Espagne en demi-finale de la Coupe du Monde. L'équipe de France éliminée, battue 2-0. Comment va ce matin le supporter des Bleus que vous êtes ?
7: Bien triste. Mais bon, ça reste que du foot. Mais bon, il y a une explication. Enfin, me semble-t-il, c'est que ce match a basculé avec la faute un peu débutant de Lucadine sur Yamal, à savoir que bon, il se retourne au mauvais moment, il fait une faute. Pour moi, le pénalty est indiscutable. Et à partir de ce moment-là, j'ai l'impression que les Français se disent on est mené 1-0 oui. Par une équipe qui a encaissé un but depuis le début de la compétition, qui est quasiment infranchissable, oui. et on n'a toujours pas trouvé de solution, alors que contrairement à tout ce que j'entends depuis ce matin, la France n'avait pas si mal débuté jusqu'à cette action.
5: Ouais, le match bascule avec ce pénalty, mais qui pour vous est incontestable, le pénalty, Claude Leroy.
7: Oui, oui.
5: Il n'y a pas de question d'arbitrage.
7: Non, sur cette action-là, non. J'ai entendu que Didier, peut-être à juste titre, a trouvé que le niveau de l'arbitre n'était pas un niveau suffisant pour une demi-finale par rapport à ses habitudes.
5: Oui, Didier Deschamps disait que oui, décision de l'arbitre pour le moins discutable. Je ne veux pas passer pour une pleureuse, a-t-il dit, hein, mais je veux vous poser une question. Est-ce que l'arbitre avait le niveau pour arbitrer une Coupe du Monde ? Vous avez une réponse à cette question, Claude Leroy ?
7: Non, mais je pense que ça... C'est ce qu'on ressent quelquefois quand on est entraîneur ou sélectionneur à la fin d'un match. On a toujours l'impression d'avoir été un petit peu trahi par un arbitre sur quelques actions. Je ne pense pas que Didier parlait de l'action du pénalty, mais de quelques décisions prises où on avait l'impression quelquefois effectivement qu'il ne ressentait pas complètement bien le foot de très haut niveau. Mais bon, il y a des arbitres de grandes nations qui ont fait beaucoup d'erreurs aussi dans cette compétition. Donc, Pour reconnaître une chose, c'est que l'Espagne, collectivement, je crois que l'entraîneur espagnol a bien résumé, c'est la meilleure équipe du monde a battu les meilleurs joueurs du monde.
5: Oui.
7: Je pense que cette formule correspond bien à la situation de cette demi-finale.
5: Ce sont les Bleus qui n'étaient pas à leur niveau ou les Espagnols qui étaient effectivement très bons, Claude Leroy ?
7: Non, je pense que les Espagnols ont été très bons. Ils n'ont pas arrêté de monter en puissance depuis le début de la compétition. Ils sont très forts tactiquement. On n'a pas assez parlé de leur qualité tactique collective, défensive. C'est pour ça qu'ils encaissent très peu de buts. C'est-à-dire qu'ils tissent une espèce de toile d'araignée. Ils se situent très bien les uns par rapport aux autres. Ils interceptent énormément de ballons importants. On a vu Olise en première mi-temps se faire intercepter, ce qui n'était pas le cas jusque-là. 3 ou 4 ballons importants qu'ils voulaient mettre dans la profondeur. Où les Espagnols avaient anticipé à chaque fois sur ce genre de passe, on a le sentiment qu'ils avaient fait une lecture tactique parfaite du jeu des Bleus, qu'ils avaient voulu complètement les resserrer dans un canal central dont on ne s'est pas dépêtré, on n'est pas sorti de cette toile d'araignée espagnole et petit à petit on a sombré. Alors, le naufrage, je trouve que les expressions sont un peu exagérées. On a été dominé par une superbe équipe espagnole.
5: Oui, naufrage, véritable déroute, dit le journal argentin Olé. Les Italiens de la Gazzetta dello Sport, on n'aura pas la cruauté de rappeler que les Italiens n'ont pas été qualifiés, on dit que c'était la pire équipe de France jamais vue en Coupe du Monde. Vous qui en avez vu des Coupes du Monde, Claude Leroy, vous êtes de cet avis ou pas du tout ?
7: Oui, non, je pense que sur un match, c'est vrai qu'il y a une très grosse déception par rapport à l'attente. C'est-à-dire que les Bleus nous avaient tellement enchantés, avaient tellement brillé collectivement dans le comportement. Bon, ce qu'il y a de bien, c'est qu'ils ont su rester très dignes dans la défaite, qu'il n'y a pas eu à part un petit mouvement de mauvaise humeur, un geste de mauvaise humeur sur le gardien de Kylian Mbappé. Je pense que, bon, le match s'est terminé dans de très bonnes conditions. C'est aussi ça qui est important dans le comportement d'une équipe.
5: Mais dans une Coupe du Monde.
7: Et dans une Coupe du Monde. Mais c'est vrai que cette équipe de France n'a pas été bonne hier soir. Voilà, elle a raté son match.
5: Ouais. Ce soir, c'est l'autre demi-finale, Angleterre-Argentine. Ça promet. Vous avez un pronostic, là, à quelques heures?
7: Vous savez qu'en général, un entraîneur est le plus mauvais pronostiqueur au monde. Ouais, mais hier, bon. j'avais dit avant le match, ça ne sera pas serré. Ça basculera très fort d'un côté ou de l'autre. Je pensais que ça serait du côté de la France. Donc, je me suis trompé. Je pense que l'Angleterre est supérieure à l'Argentine.
5: Bon, eh ben on verra demain. On en parle demain, Claude Leroy. Je voudrais profiter de votre présence avec nous pour parler des 10 nations africaines qui étaient en lice dans cette Coupe du Monde. Contrairement à 2022, aucune ne s'est hissée jusqu'au dernier carré. Qu'est-ce que vous retenez, vous, de ces 10 parcours?
7: Ben, je trouve que globalement, les équipes africaines ont montré beaucoup de qualité. Il y a eu des vraies réussites. Bon, il y a une grande déception, c'est la Tunisie. Mais je pense que le Cap-Vert a montré ce dont ils étaient capables. La RDC aussi, le Sénégal aussi, malgré certaines imperfections. Le Maroc, l'Égypte. C'est-à-dire qu'il y a quand même des équipes qui ont été très très belles à voir jouer, qui ont montré une qualité collective importante. On a pu entendre les éternels rengaines. Ah, c'est le football à l'africaine, comme si des joueurs arrivaient, taclaient n'importe comment et tout. Donc on a vu des équipes très cohérentes.
5: Qu'est-ce que ça dit de la santé du foot africain, justement, et sans rentrer dans les clichés, Claude Leroy, vous qui le connaissez si bien, ce foot?
7: Le foot africain, il faut qu'il continue à travailler sur les jeunes, sur la formation des jeunes éducateurs, des jeunes entraîneurs, sur les championnats de jeunes, sur les championnats féminins. Ce qui manque encore dans beaucoup de pays d'Afrique où c'est réduit à la portion congrue, tous ces championnats de jeunes. Et puis bon, les décisions d'avoir supprimé le CHAN, on n'en a pas parlé parce que c'est pas spectaculaire et tout, mais qui est le championnat d'Afrique des équipes locales, oui. C'est un crime contre le football africain parce que c'était le seul moment de recherche dans les pays africains pour une équipe nationale locale. Ça permettait de beaucoup travailler, de développer le football dans ces pays. Et cette suppression, c'est vraiment très très grave. Mais bon, s'il n'y avait que ça dans la façon dont le football est dirigé dans le monde avec M. Infantino, ça ne serait pas grave.
5: Oui, on a bien compris que ce n'était pas votre copain, Gianni Infantino, Claude Leroy. Ça, c'est clair, vous aviez appelé à boycotter cette Coupe du Monde. Est-ce que vous avez réussi quand même à prendre du plaisir? Est-ce que vous l'avez aimé, cette compétition, jusque-là?
7: Oui, non, mais moi, dès que je sais que je vais voir un match de foot le soir ou l'après-midi et tout, je suis heureux. Donc ça me suffit. Bien sûr, j'aime quand il y a du foot, mais j'adore le jeu football. Je déteste de plus en plus le monde du foot.
5: Oui, on a beaucoup parlé du scandale Balogun, l'attaquant américain, expulsé en 16e. Oui. Avant que son carton rouge ne soit annulé, Trump appelle Infantino et ça se règle. Non. Là, franchement, on a cru rêver, Claude Leroy.
7: Ah oui, vous imaginez si ça s'était passé pour une CAF, par la CAF, pour une CAD en Afrique, ce qu'on aurait dit dans le monde. Et puis, on a oublié très vite l'arbitre somalien aussi, on a oublié...
5: Omar Hartan, refoulé à la frontière.
7: L'accueil des joueurs. Non, je pense qu'il est temps que le foot reprenne le pouvoir dans le jeu, que ce soit les joueurs qui, de plus en plus... soit décisif et décisionnaire dans le monde du football, parce qu'on a affaire à des dirigeants d'une incompétence totale, mais surtout d'aucune sensibilité, quoi. Qui ne pensent. Mais d'ailleurs, quand on entend les grandes discussions, on ne parle plus jamais de foot, on ne parle que de fric.
5: Oui. Mégalo médiocre, crétin polyglotte et dangereux pour le foot, c'est comme ça que vous parlez de Gianni Infantino.
7: Ouais.
5: Il est temps que son règne se termine, mais on ne le voit pas, le bout de son règne. Il est parti pour être réélu.
7: Oui, je pense, parce que comme il joue sur... Ce sont les voix des présidents de fédération. Je pense qu'heureusement, j'ai le sentiment, pour rencontrer quelques-uns, que de plus en plus, certains se posent des questions, mais c'est vrai que jusqu'à maintenant, comme il jouait sur la cupidité de certains présidents de fédération, il récoltait des voix. L'Afrique, c'est 54 voix. Oui. L'Europe aussi, l'Amérique du Sud, l'Asie. Donc, c'est en jouant les comptables, même pas les experts comptables, mais les comptables qui sont sur l'élection.
5: Ouais. On va vous souhaiter quand même une bonne fin de Coupe du Monde, Claude Leroy. Il y a match ce soir, donc je sais que vous êtes heureux.
7: Je suis heureux d'entendre qu'il y a du foot. Et puis,
5: merci.
7: Et puis je vais vite repartir à Brazzaville pour me remettre à la tâche.
5: Et on en reparlera. Merci à vous, Claude Leroy.
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24: Et maintenant, je crois que nous allons pouvoir vous quitter, auditeurs amis, en vous souhaitant une excellente journée à tous.
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25: Sur Radio Grésivaudan, un poème enchanté, suivi d'un dicton avec le prénom du jour. La famille des ciseaux s'était réunie à Cîteaux. Tous n'étant pas nés dans la même ciselerie, comme le ciseau à bois ou celui de maçonnerie. Chacun étant venu là montrer son métier. Certains ciseaux sont plus connus, comme celui de couturière. Mais on peut voir parmi ceux qui sont venus le petit frère Lovoir, un petit ciseau d'orfèvre. On peut reconnaître avec son joli nom Mouchette, celui qui éteint les chandelles, ou la langue de Carpette qui fait parler les serrures, un ciseau à rondelles pour graveurs et sculpteurs, qui dispose aussi d'un ciseau à dents de chien pour mordre dans le bois. Plus mystérieux, le bec de Corbin ou le bec d'âne. Lui doit avoir de sacrées mâchoires. Attention aux petits doigts. Pour finir, la queue de renard, qui perce ce que vous voudrez, on ne saurait tout citer. Tous ces ciseaux venus à Cîteaux, dans cette grande famille, il y a le petit oublié qui te sert quelquefois à découper les images de papier. Tout donné à la Saint-Donald, dépouille comme arbre son feuillage. Tout donné à la Saint-Donald, dépouille comme arbre son feuillage.

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2: Je voudrais dédicacer cette chanson à un grand ami qui aime son village, sa patrie, ses souvenirs, c'est ce qui protège. Ça m'a un peu inspiré l'amour de cette chanson, qui quand même me tient à cœur bien aussi. Mon ami Kevin, cette chanson, elle est pour toi.

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0: 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Aujourd'hui, Michel, vous nous invitez à vider utilement nos tiroirs.
2: Vider utilement. Peut-être qu'à Noël, Céline vous avait reçu un nouveau smartphone et glissé l'ancien dans un tiroir. Mais savez-vous qu'environ 46 millions de téléphones traînent dans les placards, soit chez les deux tiers des ménages, alors qu'ils pourraient être reconditionnés ou recyclés?
0: Mais c'est énorme!
2: Et d'autant que la majorité des appareils ont moins de 4 ans et que les 3 quarts fonctionnent encore. Dommage, non ?
0: Oui, mais que faire ?
2: Eh bien, pour un modèle récent, il est possible de le proposer à des acteurs engagés dans la filière de reconditionnement, tels que Magic Recycle ou Recommence, ou encore chez les distributeurs comme Boulanger ou la Fnac. Mais les prix de reprise sont très bas et n'incitent guère à la revente. Alors, pourquoi pas, par exemple, en faire profiter le jeune fils de vos voisins si sympathique pour son premier téléphone. C'est toujours mieux que de le laisser dormir dans un tiroir ou le brader.
0: C'est une idée, mais dans le cas des modèles anciens.
2: Alors, si vous stockez des mobiles d'une autre époque, la bonne solution est le recyclage. Les vieux téléphones possèdent une valeur matière importante et ils contiennent environ 50% de métaux ferreux, non ferreux et précieux, ainsi qu'une part intéressante de terres rares et de métaux spéciaux. Et on sait aujourd'hui les recycler et les réemployer.
0: Eh bien justement Michel, j'ai quelque part chez moi un vieux Nokia. Qu'est-ce que je dois faire ?
2: Alors c'est très simple Céline. Vous allez sur le site jedonnemontelephone.fr. Si facile à mémoriser, il est à saisir en attachant tous les mots. Et ce site est mis en place par Écosystème pour faciliter la collecte. Il met à votre disposition des étiquettes d'affranchissement prépayées et même des enveloppes préfranchies. C'est gratuit donc. Précisons qu'Écosystème est un organisme à but non lucratif. Alors lancé il y a seulement 3 ans, il a permis de reconditionner près de 600 000 appareils et d'en recycler plus de 500 000 autres. C'est encourageant, n'est-ce pas ?
0: Eh bien oui, c'est un geste simple et bon pour la planète. Merci Michel. C'était les chroniques de Michel de Que Choisir Ensemble Sud-Isère en partenariat avec Radio Grésivaudan et Radio Toutoui.
3: Et maintenant, une danse de gazelle dans la forêt chevelue.
4: Ah.

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Alors, si y'en a qui aiment les chansons à refrain, y'en a pas. En revanche, il y a un leurre pour l'ensemble, qui fait comme ça.

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0: Enfin, je vous dis que... 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

mettre en garde contre des dangers du nucléaire dont on ne parle pas assez souvent, à savoir les répercussions que le nucléaire peut avoir jusque dans le monde de l'emploi. Dit comme ça, ça peut paraître surprenant, mais n'empêche que ça fait un certain nombre d'années maintenant qu'on mesure un taux de radiation de plus en plus important aux acéliques.

j'espère qu'on va pouvoir compter sur vous. Pour ceux qui se font quotidiennement chier dans un boulot à la con, ça va pas être dur. Et pour ceux qui sont au chômage, il va falloir faire preuve d'un petit peu d'imagination, les gars.

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0: 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Avec un portable en plus.
1: Ben...
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1: Ben non.
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0: vienne, amen.
1: Suis-je assez curieux pour prendre le temps? Suis-je assez instruit pour comprendre mon temps? Pourquoi suis-je si certain que jamais je ne goûterai la liberté sans accès à la vérité?
2: Suis-je

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1: Il est midi ici à Paris et à Madrid. Bonjour à tous.
2: Karine Bédichat.
1: À la une au Mondial, le constat de la presse française est sans appel après la déroute des Bleus en demi, fébrile et peu inspiré, triste visage, aucune personnalité. La France largement surclassée par les Espagnols. La Roja qui attend de savoir qui elle affrontera en finale. Ce soir, l'Argentine et l'Angleterre tenteront l'une contre l'autre de décrocher leur billet. Reportage à suivre et à ne pas manquer au bord de l'Océan Viking, ce navire de sauvetage affrété par l'ONG française SOS Méditerranée. Les opérations de plus en plus difficiles face aux entraves mises en place par les gouvernements européens. Et puis nous évoquerons enfin les purges anticorruption de Xi Jinping en Chine. On connaît le premier qualifié pour la finale de la Coupe du Monde et c'est donc l'Espagne qui a sèchement, très sèchement, battu la France après une victoire 2-0 sans aucune contestation possible. La Roja a été supérieure sur tous les plans. Les Bleus ont complètement manqué leur rendez-vous. Cédric De Oliveira, c'est une immense déception pour une équipe qui ambitionnait d'aller chercher un troisième titre de championne du monde.
3: En espagnol, on appelle ça una bofetada, une gifle. Et honnêtement, après cette demi-finale, on voit mal comment résumer autrement la supériorité de la Roja face au bleu de Ryan Cherki, entré en cours de match et dépité après cette défaite.
4: C'est jamais facile parce que ça peut être le match d'une vie et on est passé à travers, donc forcément la déception elle est immense. Parce que avec les qualités qu'on a, même dans un jour peut-être moins bien, on doit faire mieux.
3: On n'a pas reconnu les irrésistibles bleus des premières semaines de la Coupe du Monde. Le défenseur Maxence Lacroix accusait le coup, lui aussi.
5: Dans le vestiaire, c'était silencieux. Je pense qu'on n'était pas à notre meilleur niveau. Il y avait des choses qui marchaient moins bien que d'habitude et ça s'est vu malheureusement.
3: La France a été inoffensive. Ni Kylian Mbappé, ni Ousmane Dembélé, ni Michael Olysee n'ont pesé sur la rencontre face à des Espagnols impressionnants de maîtrise. Pour le sélectionneur Didier Deschamps, son équipe n'a tout simplement pas été à la hauteur.
6: C'est le très haut niveau. On a une équipe d'Espagne qui est très forte. On n'a pas trouvé les solutions. C'est un de notre faute. Et il y a aussi le mérite de l'adversaire.
3: Après cette victoire plus que méritée, l'Espagne ira jouer la deuxième finale de Coupe du Monde de son histoire dimanche à New York. Pour les Bleus, il va falloir digérer cette gueule de bois. On dit resaca en espagnol. Cédric De Oliveira, Dallas, RFI.
1: Et les Espagnols connaîtront leurs adversaires de la finale ce soir. Et c'est un grand classique de la Coupe du Monde qui s'annonce. Il oppose à Atlanta l'Angleterre de Harry Kane en quête d'une deuxième étoile, à l'Argentine de Lionel Messi tenante du titre. Tout le monde se souvient de la fameuse main de Dieu de Maradona. 40 ans après, le duel entre ces deux nations reste à part, avec en toile de fond un contexte extra-sportif et le souvenir de la guerre des Malouines dans les années 80. Écoutez le gardien argentin Dibu Martinez.
7: Évidemment, c'est un match particulier à cause du passé, à cause de Diego et du but de la main. Ça a toujours été un grand classique du football et ça va être beau, vraiment beau et spécial. À nous de bien nous préparer pour donner notre âme sur le terrain.
1: Et donc l'Angleterre-Argentine, c'est à 19h, temps universel. Dans le reste de l'actualité, 7 militaires iraniens ont été tués dans le sud-est de l'Iran. Téhéran affirme que l'armée américaine a aussi visé une caserne près d'Iranchar. La ville portuaire de Bouchehr, là où se trouve la seule centrale nucléaire du pays, a aussi été la cible sans faire de victimes. L'Iran a de nouveau ciblé Bahreïn en représailles. L'escalade entre Téhéran se poursuit depuis plusieurs jours. Washington imposant de nouveau le blocus des ports iraniens et Téhéran en promettant que le détroit d'Ormuz va rester fermé jusqu'à nouvel ordre. Cette semaine, RFI est à bord de l'Océan Viking, ce bateau de sauvetage affrété par l'ONG française SOS Méditerranée. Parti lundi soir des côtes siciliennes, le navire humanitaire commence aujourd'hui ses opérations dans les eaux internationales, au large de la Tunisie et de la Libye, à la recherche d'embarcations en détresse. C'est l'une des routes migratoires les plus mortelles au monde. Début juillet, l'Organisation internationale pour les migrations indiquait que plus de 1500 personnes ont péri ces 6 derniers mois en tentant la traversée, une crise majeure aux portes de l'Europe, face à laquelle les ONG ont de plus en plus de difficultés à agir. L'équipage dénonce des entraves toujours plus nombreuses mises en place par les pays européens et notamment l'Italie. Notre envoyé spécial, Elliot Brachet, est à bord.
8: L'Ocean Viking lève l'ancre dans le port de Syracuse. S'il a pu appareiller à la pointe sud de l'Italie, il est très peu probable que le navire débarque au même endroit. Depuis 2023 et l'entrée en vigueur du décret Piante Dosi, ratifié par le gouvernement italien, les bateaux humanitaires sont forcés à de longs détours. Une situation kafkaïenne pour Angelo Selim, coordinateur de la mission.
9: Lorsque nous effectuons un sauvetage en mer, on nous attribue un port de débarquement lointain au nord de l'Italie pour que nous perdions des jours et des jours de navigation inutilement. Voilà le résultat des politiques du gouvernement italien. Tout faire pour garder les ONG loin des zones qui ont besoin d'assistance.
8: Depuis le mois de février, désormais, une autre épée de Damoclès pèse sur les opérations humanitaires. Un projet de loi approuvé par le gouvernement de Giorgia Meloni visant à instaurer un blocus naval.
9: Pour le moment, la loi n'a pas encore été votée. Si elle l'était, nous attendons de voir comment elle serait appliquée. Le texte indique qu'en cas de pression migratoire, le gouvernement pourrait nous interdire l'accès aux eaux territoriales italiennes. Je pense que ce terme de blocus naval est un outil de propagande politique. Ça ne fait aucun sens. Ce serait contraire à toutes les conventions internationales.
8: Les ONG sont systématiquement dans le viseur des autorités italiennes qui les accusent de faire le jeu des passeurs. Il faut pourtant rappeler que la flotte humanitaire ne réalise qu'une infime part des sauvetages en Méditerranée. Elliot Brachet à bord de l'Ocean Viking, RFI.
1: Des attaques russes ont tué 6 personnes, notamment à Odessa, le grand port du sud de l'Ukraine. Et les civils sont de plus en plus ciblés par l'armée russe. Le mois dernier a été le plus meurtrier pour les civils en Ukraine depuis avril 2022, après plus de 4 ans d'invasion russe. Alors pourquoi cette hausse exceptionnelle? Des éléments de réponse avec Daniel Bell, chargé de mission en Ukraine. First is the intensification
10: in the use of long-range weapons. Tout d'abord, on observe une intensification de l'utilisation d'armes à longue portée, c'est-à-dire de missiles balistiques et de drones russes, qui explosent ou s'abattent de plus en plus souvent dans des zones densément peuplées. Deuxièmement, ces armes touchent également des zones qui n'avaient plus été visées depuis longtemps, notamment dans l'ouest du pays. L'autre raison de la hausse du nombre de morts civiles est l'augmentation de l'utilisation de drones à courte portée près des zones du front, car les hôpitaux, les écoles, les bus, les stations-service et les services publics sont constamment pris pour cible. Il devient impossible de vivre dans ces villes près du front, au point que les habitants sont contraints de partir. C'est sans aucun doute la plus grande différence que j'ai constatée au cours de mes 3 dernières années en Ukraine, que je ne voyais pas au début.
1: Daniel Bell, interrogé par Sofia Katsenkova. En Chine, les purges anticorruption de Xi Jinping se poursuivent et ont fait une nouvelle victime au sein du Parti communiste. Ma Xinjue, l'un des membres les plus éminents du bureau politique, a été exclu. La troisième purge au sein de l'instance, au cœur de l'appareil décisionnaire chinois depuis 2022. Une enquête a été ouverte en avril et l'homme a été accusé d'avoir accepté des pots de vin et des faveurs sexuelles, Nicolas Roca.
11: Ma Xinjue a favorisé une corruption familiale à grande échelle, selon les accusations publiées par les médias d'État, citant l'organe anticorruption du parti. La liste des méfaits commis par l'ancien secrétaire général de la province du Xinjiang serait conséquente. Il aurait accepté des cadeaux, de l'argent, aidé des membres de sa famille à acheter des maisons en dessous du prix du marché, mais également bénéficié de faveurs sexuelles. Une descente en enfer pour l'homme de 67 ans qui avait été surnommé le jeune maréchal de l'industrie aérospatiale par le quotidien du Peuple, journal du parti. Ma Xinjue avait notamment gravi les échelons grâce à son rôle dans le programme spatial chinois avant d'être nommé enfermé en 2021 au Xinjiang. La province connue pour la répression violente de la minorité musulmane des Ouïghours avait été secouée par des manifestations en 2022 en pleine pandémie. L'exclusion de Ma Xinjiang est un nouveau rappel que sous Xi Jinping, le bureau politique, organe autrefois quasi intouchable au sein du parti, n'offre plus de protection à ses membres.
1: Et enfin, le réseau électrique cubain a été rétabli après une troisième déconnexion totale en moins de 10 jours. L'île est toujours sous pression du blocus pétrolier américain. Voilà, c'est la fin de ce journal. Merci de l'avoir suivi. Tout de suite, c'est 8 milliards de voisins avec Emmanuel Bastide. Bonjour Emmanuel.
12: Bonjour Karine Bellicha. Prochain journal dans 50 minutes. Et chez 8 milliards de voisins, on va parler de la protection de l'enfance contre les crimes sexuels.
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1: Psst, je demande la parole.
2: Je demande la parole.
3: Vous demandez la parole. 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
5: Le mot travail, qu'évoque-t-il pour vous ?
6: La passion, déjà. La passion. Parce que, encore pour cette année, je suis dans une école où on peut appeler l'ambiance une famille professionnelle. Donc j'ai beaucoup de chance. Je dirais passion et chance, pour l'instant.
5: Donc vous travaillez ?
6: Oui.
5: Vous travaillez, donc vous êtes rémunéré en fonction de votre qualification, de la pénibilité de votre travail, oui. En fonction aussi de votre ancienneté.
6: Ben en fait, non, j'ai toujours été rémunéré pareil. Bon, mais financièrement, j'ai pas à me plaindre. Je ne dirai pas ici quelles sont mes conditions parce que ça regarde pas les auditeurs. Donc voilà, mais financièrement, j'ai pas à me plaindre. C'est vrai. Que la rémunération du travail en tant que tel, c'est déjà, mais dans mon cas, c'est déjà beaucoup. Mais bon, c'est vrai que ça va pas très très loin, quoi. Mais moi, dans mon cas, je me plaindrai pas parce que j'ai beaucoup beaucoup de chance. Donc,
5: tout travail, quel qu'il soit, mérite salaire.
6: C'est ce qu'on dit, en effet.
5: Donc, il y a dans le travail un salaire, on appelle ça un salaire de base. C'est-à-dire, il y a un échelon bas que chacun d'entre nous peut avoir, au minimum s'il n'a pas de qualification.
6: Ouais. De toute façon, vous ne m'aurez pas pour que je vous dise les chiffres de mon salaire. Mais non, mais c'est vrai, tout ce que vous dites, vous avez raison. Mais là, je ne vous communiquerai rien. Voilà.
5: Mais. S'il ne s'agit pas de dévoiler quelques secrets, et puisqu'il y a un salaire de base, on est bien d'accord, est-ce que pour vous, en tant que simple citoyen travailleur, il faudrait un salaire maximum que l'on ne puisse pas dépasser ?
6: Alors pour évaluer ça, pour être très honnête, j'aurais peur de dire des bêtises, donc je préfère pas me prononcer. Pour évaluer les chiffres et tout ça, j'ai beaucoup de mal. Autant être honnête. Hein.
5: Donc pour vous, quel que soit le travail, on peut gagner toujours plus. Ou est-ce qu'il y a un moment, et c'était ma question précédente, il y a un moment où il faudrait, de la même façon qu'il y a un salaire de base, il y aurait un échelon que l'on déterminerait qui serait un maximum d'argent qu'on pourrait gagner, quel que soit le travail. Quelle est votre opinion de citoyen là-dessus ? Citoyen travailleur.
6: Oui, de gagner. C'est vrai que pour le travail que je fais, ça oui. C'est un peu embarrassant comme question, en fait. Mais bon, j'ai choisi... D'ailleurs, d'abord, ce métier, autant que je vous le dis, je l'ai trouvé tout seul. Donc, à l'heure actuelle, on peut plus se permettre de faire le difficile. Vu la conjoncture actuelle, si c'est celle-là où vous voulez m'entraîner, là, je vous dis sans hésiter qu'on peut plus faire le difficile. Pour moi, ce qui prime, c'est l'aspect humain. Et donc, j'ai vraiment, vraiment beaucoup de chance. J'espère dans mon travail futur retrouver une ambiance comme celle-là, parce qu'on m'a toujours bien respecté. Ça englobe beaucoup de choses. Et franchement. En ayant appris le métier de bibliothécaire sur le tas, en ayant à la base un BEP métier du secrétariat, j'ai vraiment tout appris sur le tas et tout le monde me laisse libre. Ma directrice me laisse libre, mes collègues me laissent libre. Je suis tout seul dans une grande et belle pièce où j'accueille les enfants, mais c'est tout. J'ai pas de collègues avec qui je peux partager. Enfin, j'ai une collègue qui de temps en temps vient me voir pour partager diverses choses, mais je suis tout seul dans une grande pièce et personne ne vient jamais m'embêter, quoi.
5: Mais vous dites qu'en fonction de la conjoncture, il faut pas trop faire le difficile.
6: Oui.
5: Ce qui est parfaitement compréhensible, mais cela veut dire qu'on peut travailler à un salaire même encore plus bas que celui que l'on a. Et c'était ma question précédente, je me permets de la refaire peut-être d'une autre manière. Quel que soit le travail que l'on fait pour tout individu, il faut qu'on ait, qu'il n'y ait pas de limite basse et pas plus qu'il y ait une limite haute, c'est-à-dire que ça vous importe peu tout ça ?
6: Non, il faudrait trouver le juste milieu, mais c'est difficile.
5: Ah, où est-il le juste milieu ?
6: C'est difficile. Ah ben là, même moi je le cherche aussi, pas spécialement pour moi, mais pour tous les autres qui m'entourent.
5: Est-ce que c'est pas justement aux citoyens de se réapproprier ce genre de réflexion plutôt que de le mettre toujours, je dirais, dans les mains ou dans les têtes des politiques, des politiciens, des idéologues ? Parce que il y a des gens qui sont précisés l'argent qu'ils gagnent. On a à l'heure actuelle des gens qui gagnent 300, 500, 600, 700, 800 fois le salaire de base mensuellement, et donc ça peut continuer comme ça indéfiniment. Cela vous importe peu ?
6: Ben, disons que ceux qui cherchent à dévoiler leur salaire, ça les regarde. Mais non, on peut pas dire que ça m'importe peu, parce que on est tous logés à la même enseigne. Mais bon, non, c'est délicat et ça me met un peu mal à l'aise pour être honnête, pour parler des politiques, dire un tel a fait ci, un tel a fait ça. Ben, moi, ce que je peux vous dire, puisqu'on parle des politiques, s'ils veulent dévoiler leur salaire, c'est leur problème, ça les regarde, c'est pas le mien. Chacun est libre de faire comme il veut. Donc, voilà.

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3: Chronique cinéma. Avec un film réalisé en 1963 par Georges Lautner, Les Tontons Flingueurs. Dans les rôles principaux, Lino Ventura, Bernard Blier, Francis Blanche, Venantino Valentini, Sabine Singen, Robert Dalban, Claude Rich, Jean Lefebvre, Philippe Castelli, Paul Meurice, entre autres. Que du beau monde, d'excellents artistes, tous dans des rôles à leur mesure dans cette tragi-comédie remplie de gags, dont les bruitages, la musique et les dialogues, placés aux bons endroits, augmentent l'effet visuel. Il faut dire que les noms de Michel Magne et Michel Audiard y sont pour quelque chose. Le thème de cette bande originale du film, la vie de Fernand Naudin. Ex-truand, devenu depuis petit propriétaire d'une usine de tracteurs, est bouleversé quand son ami d'enfance, un gangster notoire, l'appelle à son chevet afin de s'occuper de sa fille.

0: Bon anniversaire, mon oncle.
1: Joyeux anniversaire, mon cher.
2: Gudelsen d'Épinès, sœur. Santé et prospérité, sœur.
3: C'est vraiment trop gentil.
0: On a apporté celui-là tout à l'heure. Expéditeur Wolfoni, frère.
3: On a beau avoir fait la paix, ça fait quand même quelque chose. Alors si, je dois dire que le geste est délicat.
0: C'est sûrement une pendule. Écoute.

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0: Oh, qui sait?
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chant composé par un premier ouhou, un silence, puis un long ululement tremblotant, ouhouhouhou, d'où son surnom de chat huant. Niche dans les grands arbres creux des parcs et jardins, parfois dans les bâtiments.

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0: L'entretien qui suit a été enregistré le 29 décembre 2007.
2: Impression musicale, ce sont 5 extraits de chansons, de musique, de bruit proposés à un ou une invitée. Et nous rappelons aux auditeurs que impression musicale, ce sont des impressions, ce n'est pas une histoire de culture. Nous n'avons pas besoin de reconnaître les morceaux ou les musiques que nous vous proposons, mais tout simplement de s'imprégner de ces sonorités et puis de réagir, tout simplement. Alors, nous sommes en compagnie de Jean-Marie. Jean-Marie, es-tu prêt à ce que nous te soumettions ces 5 extraits ?
3: On y va.
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0: Là, la musique me branche, mais je ne comprends pas les paroles. Donc l'analyse est plus difficile. Mais enfin, c'est assez moderne, ça me plaît aussi.
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Là, ça plane pas mal. Alors, on est parti dans l'espace. Hein. Là, je pense qu'on... Ça, c'est l'avenir. C'est Mars dans 30 ans, peut-être. Mais là, c'est la dérive complète. C'est très relaxant.

0: Là, c'est encore la dérive, mais c'est la dérive des continents, je dirais. C'est des gens qu'on a été chercher en Afrique occidentale, qu'on a emmenés vers la Havane, mais qui sont arrêtés en route. Ça fait planer aussi, c'est une musique entraînante. Je pense que c'est la Jamaïque, mais c'est aussi une époque de notre vie, ça. Très intéressant.
1: Merci Jean-Marie pour tes impressions musicales. Nous avons écouté les extraits suivants. Tout d'abord, Serge Reggiani, en 1977, chantait « Le barbier de Belleville ». Puis Freddie Mercury, du groupe Queen, chantait « Heaven for Everyone », extrait d'un compact disque de titres sorti en 1995, c'est-à-dire 4 ans après la mort de Freddie Mercury. Le troisième extrait fut celui du chanteur Guy Berry qui, en 1943, interprétait la chanson « Danser ». Puis nous avons plongé dans la musique électronique de Fedaden en 2007, dont les sonorités planantes, issues de l'explosion sonore psychédélique beatlesienne, floydesque puis de Kraftwerk, n'en finiront jamais de nous envoûter. Enfin, Bob Marley, à l'instant, mais enregistré en 1980, chantait « Could You Be Loved ». Ceci terminait les impressions musicales de Jean-Marie.

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1: Sur les maladies sexuellement transmissibles, nous vous informons. Préservatif. Et hop.
2: Écoute, moi qui prétends être une fille fidèle, malgré tout, j'ai toujours un préservatif dans mon sac, dans ma trousse de toilette, quand je pars en voyage, etc. Je voudrais que mes mômes en aient tout le temps, même mon mec en ait, tu vois, moi qui lui demande d'être fidèle. Je trouve que le premier geste à faire, c'est ça.

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3: Depuis l'invention du cinématographe au XIXe siècle, les salles obscures sont-elles devenues l'alibi de spectateurs qui, sous prétexte de se distraire, préfèrent voir la marche en avant de l'humanité à travers le grand écran plutôt que d'en faire l'état des lieux réellement dans la vie de tous les jours?
4: Tu es sûr de ça?

c'est avec le fantasque Philippe Catherine que se termine cette émission anachronique, une émission préparée par Henri Dieudonné-Parjus et Charles Hamel. Auparavant, vous avez écouté les chansons et musiques de Placebo, Dirk Schaeffer, Polyphonic Size, Steve Lafon, 90C, N Relax, Les Shifters, Cora Vauquer, et donc à l'instant Philippe Catherine. Nous avons eu grand plaisir à accueillir Nicolas pour recueillir ses impressions sur le travail. Le comité de bienvenue aux générations futures en langue chinoise, Marielle, afin de partager sa connaissance parfaite de la chouette hulotte, et Jean-Marie pour ses impressions musicales. Enfin, nous avons partagé également un extrait de la bande originale du film de Georges Lautner, Les Tontons Flingueurs.

pas de ticket pour la Ligue.

0: Merci beaucoup.
1: Ferme tes yeux.
2: Ici, avec tout ça à regarder?
1: Ferme tes yeux, s'il te plaît.
2: Oh, Charles, est-ce que c'est beau? Mais tu n'aurais pas dû.
1: Pourquoi pas?
2: Bah, je sais pas, j'imagine que c'est ce qu'une femme doit dire dans un pareil moment.

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0: Oh, des douches collectives.
1: Bah quoi?
0: Bah on va voir nos gags.
1: Mais non, il y a des murets.
0: Ah oui, mais si tu te penches.
1: Bah t'as qu'à pas te pencher.
0: Oui, non, mais toi ça va, t'es pas grand. Mais moi je vais avoir tout le démarrage du sgeg à vue.
1: Ah ça va, c'est pas si grave que ça.
0: Tu plaisantes?
1: Ah non, mais bon, ça va, on peut se voir des petits bouts de sgeg, ça va pas nous tuer.
0: T'as changé toi?
2: N'y touche pas, enfoiré.
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0: Michel, vous nous faites partager des événements scientifiques qui marquèrent l'époque où vécut Alphonse Daudet. Que nous réservez-vous aujourd'hui ?
1: Eh bien, nous allons parler de la rotation de la Terre. Elle a été découverte depuis bien longtemps. C'est au 5e siècle avant Jésus-Christ que l'astronome grec Philalaos de Krone l'énonça pour la première fois. Mais on doit à Léon Foucault de l'avoir visualisé de manière accessible au grand public. Et pour cela, Foucault utilise un dispositif expérimental très simple, un pendule. Le pendule évolue grâce à l'élan donné dans un mouvement de va-et-vient. Une petite pièce métallique placée sous la sphère effleure un lit de sable, inscrivant la trace de son passage. Et après quelques minutes, on constate un décalage des traces sur le sable, alors que la trajectoire du pendule n'a pas varié dans son plan d'oscillation. On peut donc en conclure que c'est son support, c'est-à-dire la Terre, qui tourne sur elle-même. Foucault installera un pendule gigantesque sous la coupole du Panthéon. La présentation suscite un tel engouement que le pendule sera à nouveau installé au Panthéon en 1902. Et pendant ce temps-là, Daudet, lui, a la tête dans les étoiles.

Du temps que je gardais les bêtes sur le Luberon, je restais des semaines entières sans voir âme qui vive, seul, dans le pâturage avec mon chien Labri et mes ouailles. De temps en temps, l'ermite du Mont de Lure passait par là pour chercher des simples, ou bien j'apercevais la face noire de quelques charbonniers du Piémont. Mais c'étaient des gens naïfs, silencieux à force de solitude, ayant perdu le goût de parler et ne sachant rien de ce qui se disait en bas, dans les villages et les villes. Aussi, tous les 15 jours, lorsque j'entendais sur le chemin qui monte les sonnailles du mulet de notre ferme m'apportant les provisions de quinzaine et que je voyais apparaître peu à peu au-dessus de la côte la tête éveillée du petit Miarot, le garçon de ferme, ou la coiffe rousse de la vieille tante Norade. J'étais vraiment bien heureux. Je me faisais raconter les nouvelles du pays d'en bas, les baptêmes, les mariages. Mais ce qui m'intéressait surtout, c'était de savoir ce que devenait la fille de mes maîtres, notre demoiselle Stéphanette, la plus jolie qu'il y eût à 10 lieues à la ronde. Sans avoir l'air d'y prendre trop intérêt, je m'informais si elle allait beaucoup aux fêtes, aux veillées, s'il lui venait toujours de nouveaux galants. Et à ceux qui me demanderont ce que ces choses-là pouvaient me faire, à moi, pauvre berger de la montagne, je répondrai que j'avais 20 ans et que cette Stéphanette était ce que j'avais vu de plus beau dans ma vie. Or, un dimanche que j'attendais les vivres de la quinzaine, il se trouva qu'ils n'arrivèrent que très tard. Le matin, je me disais, c'est la faute de la grand-messe. Puis vers midi, il vint un gros orage. Et je pensais que la mule n'avait pas pu se mettre en route à cause du mauvais état des chemins. Enfin, sur les 3 heures, le ciel étant lavé, la montagne luisante d'eau et de soleil, j'entendis parmi l'égouttement des feuilles et le débordement des ruisseaux gonflés les sonnailles de la mule, aussi gaies, aussi alertes qu'un grand carillon de cloche un jour de Pâques. Mais ce n'était pas le petit Miarot ni la vieille Norade qui la conduisait. C'était, devinez qui, notre demoiselle, mes enfants. Notre demoiselle en personne, assise, droite, entre les sacs d'osier, toute rose de l'air des montagnes et du rafraîchissement de l'orage. Le petit était malade, tante Norade en vacances chez ses enfants. Et la belle Stéphanette m'apprit tout ça en descendant de sa mule. Et aussi qu'elle arrivait tard, parce qu'elle s'était perdue en route. Mais à la voir si bien endimanchée, avec son ruban à fleurs, sa jupe brillante et ses dentelles, elle avait plutôt l'air de s'être attardée à quelques danses que d'avoir cherché son chemin dans les buissons. Oh, la mignonne créature ! Mes yeux ne pouvaient se lasser de la regarder. Il est vrai que je ne l'avais jamais vue de si près. Quelquefois, l'hiver, quand les troupeaux étaient descendus dans la plaine et que je rentrais le soir à la ferme pour souper, elle traversait la salle, vivement, sans guère parler aux serviteurs, toujours parée et un peu fière. Et maintenant, je l'avais là, devant moi, rien que pour moi. N'était-ce pas à en perdre la tête ? Quand elle eut tiré les provisions du panier, Stéphanette se mit à regarder curieusement autour d'elle. Relevant un peu sa belle jupe du dimanche qui aurait pu s'abîmer, elle entra dans le parc, voulut voir le coin où je couchais, la crèche de paille avec la peau de mouton, ma grande cape accrochée au mur, ma crosse, mon fusil à pierre, tout cela l'amusait. « Alors c'est ici que tu vis, mon pauvre berger ? Comme tu dois t'ennuyer d'être toujours seul. Et qu'est-ce que tu fais ? À quoi penses-tu ?
j'avais envie de répondre « À vous, maîtresse !» Et je n'aurais pas menti. Mais mon trouble était si grand que je ne pouvais pas seulement trouver une parole. Je crois bien qu'elle s'en apercevait et que la méchante prenait plaisir à redoubler mon embarras avec ses malices. « Et ta bonne amie, berger, est-ce qu'elle monte te voir quelquefois ?» Ça doit bien être sûr, la chèvre d'or ou cette fée esterelle qui ne court qu'à la pointe des montagnes. Et elle-même, en me parlant, avait bien l'air de la fée esterelle, avec le joli rire de sa tête renversée et sa hâte de s'en aller, qui faisait de sa visite une apparition. « Adieu, berger !»« Salut, maîtresse !» Et la voilà partie, en portant ses corbeilles vides. Lorsqu'elle disparut dans le sentier en pente, il me semblait que les cailloux, roulant sur les sabots de la mule, me tombaient un à un sur le cœur. Je les entendis longtemps, très longtemps. Et jusqu'à la fin du jour, je restais comme ensommeillé, n'osant bouger, de peur de faire en aller mon rêve. Vers le soir, comme le fond des vallées commençait à devenir bleu et que les bêtes se serraient en bêlant l'une contre l'autre pour rentrer au parc, j'entendis qu'on m'appelait dans la descente. Et je vis paraître notre demoiselle, non plus rieuse, ainsi que tout à l'heure, mais tremblante de froid, de peur et de mouillure. Il paraît qu'en bas de la côte, elle avait trouvé la sorgue grossie par la pluie d'orage. Et qu'en voulant passer à toute force, elle avait risqué de se noyer. Le terrible, c'est qu'à 7 heures de nuit, il ne fallait plus songer à retourner à la ferme. Car le chemin par la traverse, notre demoiselle n'aurait jamais su s'y retrouver toute seule. Et moi, je ne pouvais pas quitter le troupeau. Cette idée de passer la nuit sur la montagne la tourmentait beaucoup, surtout à cause de l'inquiétude des siens. Moi, je la rassurais de mon mieux. « Oh, en juillet, les nuits sont courtes, maîtresse. Ce n'est qu'un mauvais moment. » Et j'allumai vite un grand feu pour sécher ses pieds et sa robe toute trempée de l'eau de la sorgue. Ensuite, j'apportais devant elle du lait, des fromageons. Mais la pauvre petite ne songeait ni à se chauffer, ni à manger. Et de voir les grosses larmes qui montaient dans ses yeux, j'avais envie de pleurer, moi aussi. Cependant, la nuit était venue tout à fait. Il ne restait plus sur la crête des montagnes qu'une poussière de soleil, un vapeur de lumière du côté du couchant. Je voulus que notre demoiselle entrât se reposer dans le parc, ayant étendu sur la paille fraîche une belle peau toute neuve, je lui souhaitais la bonne nuit et j'allais m'asseoir dehors, devant la porte. Dieu m'est témoin que malgré le feu d'amour qui me brûlait le sang, aucune mauvaise pensée ne me vint. Rien qu'une grande fierté de songer que dans un coin du parc, tout près du troupeau curieux qui la regardait dormir, la fille de mes maîtres, comme une brebis précieuse et plus blanche que toutes les autres, reposait, confiée à ma garde. Jamais le ciel ne m'avait paru si profond, les étoiles si brillantes. Et tout à coup, la claire voie du parc s'ouvrit et la belle Stéphanette apparut. Elle ne pouvait pas dormir. Les bêtes faisaient crier la paille en remuant ou bêler dans leurs rêves. Elle aimait mieux venir près du feu. Voyant cela, je lui jetai ma peau de bique sur les épaules, j'activai la flamme et nous restâmes assis, l'un près de l'autre, sans parler. Si vous n'avez jamais passé la nuit à la belle étoile, vous savez qu'à l'heure où nous dormons, un monde mystérieux s'éveille dans la solitude et le silence. Alors, les sources chantent bien plus clair.
Les étangs allument des petites flammes. Tous les esprits de la montagne vont et viennent librement. Il y a dans l'air des frôlements, des bruits imperceptibles, comme si l'on entendait les branches grandir, l'herbe pousser. Le jour, c'est la vie des êtres, mais la nuit, c'est la vie des choses. Et quand on n'a pas l'habitude, ça fait peur. Aussi, notre demoiselle était toute frissonnante. Elle se serrait contre moi au moindre bruit. Une fois, un cri long, mélancolique, parti de l'étang qui luisait plus bas, monta vers nous en ondulant. Au même instant, une belle étoile filante glissa par-dessus nos têtes, dans la même direction, comme si cette plainte que nous venions d'entendre portait une lumière avec elle. « Qu'est-ce que c'est ?» me demanda Stéphanette à voix basse. « Une âme qui entre au paradis, maîtresse. » Et je fis le signe de la croix. Elle se signa aussi et resta un moment la tête en l'air, très recueillie. Puis elle me dit « C'est donc vrai, berger, que vous êtes sorciers, vous autres ?»« Nullement, notre demoiselle. Mais ici, nous vivons plus près des étoiles. » Et nous savons ce qui s'y passe mieux que des gens de la plaine. Elle regardait toujours en haut, la tête appuyée dans la main, entourée de la peau de mouton comme un petit pâtre céleste. Ah, qu'il y en a! Que c'est beau! Jamais je n'en avais tant vu. Est-ce que tu sais les noms, berger? Mais oui, maîtresse. Tenez. Juste au-dessus de vous. Voilà le chemin de Saint-Jacques, la Voie lactée. Il va de la France droit sur l'Espagne. C'est Saint-Jacques de Galice qui l'a tracé pour montrer sa route au brave Charlemagne lorsqu'il faisait la guerre aux Sarrasins. Plus loin, vous avez le char des âmes, la Grande Ourse, avec ses quatre essieux resplendissants. Les trois étoiles qui vont devant sont les trois bêtes. Et sur cette toute petite, contre la troisième, c'est le chartier. Voyez-vous, tout autour cette pluie d'étoiles qui tombe, ce sont les âmes dont le bon Dieu ne veut pas chez lui. Un peu plus bas, voici le râteau, ou les trois rois, Orion. C'est ce qui nous sert d'horloge à nous autres. Rien qu'en les regardant, je sais maintenant qu'il est minuit passé. Un peu plus bas, toujours vers le midi, brille Jean de Milan, le flambeau des astres, Sirius. Sur cette étoile-là, voici ce que les bergers racontent. Il paraît qu'une nuit, Jean de Milan, avec les trois rois et la poussinière, la Pléiade, furent invités à la noce d'une étoile de leur ami. La poussinière, plus pressée, partit, dit-on, la première, et prit le chemin haut. Regardez, regardez là, là-haut, tout au fond du ciel. Les trois rois coupèrent plus bas et la rattrapèrent. Mais ce paresseux de Jean de Milan, qui avait dormi trop tard, resta tout à fait derrière. Et furieux, pour les arrêter, leur jeta son bâton. C'est pourquoi les trois rois s'appellent aussi le bâton de Jean de Milan. Mais la plus belle de toutes les étoiles, maîtresse, c'est la nôtre. C'est l'étoile du berger qui nous éclaire à l'aube quand nous sortons le troupeau et aussi le soir quand nous le rentrons. Nous la nommons encore Maguelone. La belle Maguelone, qui court après Pierre de Provence, Saturne, et se marie avec lui tous les 7 ans. Comment, berger ? Il y a donc des mariages d'étoiles ? Mais oui, maîtresse ! Comme j'essayais de lui expliquer ce que c'était ces mariages, je sentis quelque chose de frais et de fin peser légèrement sur mon épaule.
C'était sa tête alourdie de sommeil qui s'appuyait contre moi, avec un joli froissement de rubans, de dentelles et de cheveux ondés. Elle resta ainsi sans bouger, jusqu'au moment où les astres du ciel pâlirent, effacés par le jour qui montait. Moi, je la regardais dormir, un peu troublé au fond de mon être, mais saintement protégé par cette claire nuit qui ne m'a jamais donné que de belles pensées. Autour de nous, les étoiles continuaient leur marche silencieuse, dociles, comme un grand troupeau. Et pas un moment, je me figurais qu'une de ces étoiles, la plus fine, la plus brillante, ayant perdu sa route, était venue se poser sur mon épaule pour dormir.

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J'ai fait un rêve dans lequel je me souviens qu'il y a des oiseaux. D'un seul coup, il y a, je sais pas, une dizaine d'oiseaux qui débarquent autour de moi. Il y en a un qui se pose vers moi. Je crois même qu'il se pose sur mon bras. Je regarde, je me dis que c'est qu'il doit pas aller bien, il doit chercher de l'aide. Donc je regarde un petit peu. Je me souviens que j'ai quelqu'un à côté de moi à qui je montre. Je dis bah regarde, il va pas bien là l'oiseau. Et je sais pas à quel moment du rêve ça bascule. Et ça devient un poisson. Un super joli poisson, noir et blanc, super beau. Et à partir de là, je dois maintenir ce poisson en vie. Et du coup, il va basculer d'un verre d'eau à une vraie mare. Et des fois, je me dis, ah mais mince, où est-ce qu'il est, mon poisson? Et je l'ai oublié, et je me retrouve à chercher mon poisson et être sûre qu'il est encore en vie. Et il était encore en vie à la fin du rêve.

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Comment imaginer que le musicien qui a écrit cette musique bouleversante de romantisme, de passion cachée, est le même qui a écrit ceci?

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Continuons de suivre de près la mise en œuvre des recommandations pour l'allaitement chez les personnes séropositives. Où en est la recherche actuellement et quels sont les retours des terrains? Pour agir à tout ce que vous entendez, vous pouvez nous contacter par téléphone au 01 40 40 90 25 ou à travers notre site internet comitedesfamilles.net. 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

0: Aujourd'hui, nous poursuivons notre veille concernant l'application des recommandations destinées aux personnes séropositives souhaitant allaiter. Pour en faire un bref résumé, les recommandations de la Haute Autorité de Santé concernant VIH et grossesse ont été publiées il y a à peu près 2 ans. Les choses avancent, un observatoire est opérationnel, une cohorte va voir bientôt le jour et les hôpitaux adaptent actuellement leurs services. Pour en parler aujourd'hui en studio, j'ai le plaisir d'accueillir le professeur Laurent Mandelbro, chef du service gynécologie obstétrique à l'hôpital Louis Morier. Bienvenue.
1: Bonjour.
0: Le professeur Jeanne Sibude, gynécologue obstétricienne à l'hôpital Trousseau. Bienvenue.
2: Bonjour.
0: Le professeur Pierre Frange, pédiatre à l'hôpital Necker.
3: Bonjour.
0: Et le docteur Perla David Chevalier, praticienne contractuelle à l'hôpital de jour et médecin études cliniques à l'hôpital du Kremlin-Bicêtre.
4: Bonjour.
0: Bienvenue, merci beaucoup pour votre disponibilité. Merci beaucoup au professeur Mandelbro qu'on a sollicité plusieurs fois pour qu'il intervienne à notre émission des radios. Et justement, je voudrais commencer par le professeur Mandelbro, parce qu'on a parlé de cet observatoire, l'observatoire Lactavi. Il a déjà commencé les inclusions. Déjà, on peut expliquer à nos auditeurs qu'est-ce que c'est un observatoire, c'est quoi les buts de Lactavi et oui. Nous en sommes à quel moment?
1: Voilà, quand on a commencé à ouvrir à l'allaitement maternel, on s'est bien sûr posé la question dans la vraie vie. En pratique, qu'est-ce qui se passe exactement? Et surtout, on a l'idée que si la femme enceinte qui pendant tout l'allaitement a une charge virale indétectable, il n'y aura pas de transmission, pas de risque pour le bébé, et on voudrait le confirmer. C'est très important parce qu'il y a des données qui sont encore pas très très nombreuses et qui viennent souvent d'Afrique. Donc d'avoir ça pour chez nous, donc l'observatoire Lactavi, l'idée, c'est que le plus possible, toutes les femmes qui pratiquent un allaitement maternel, on leur propose et qu'on puisse avoir le suivi de l'enfant. C'est purement un suivi vraiment très très basique, très simple. Et l'idée, c'est que ça soit partout et le plus complet possible. Voilà.
0: Du coup, ça concerne les femmes qui choisissent de rentrer.
1: Voilà.
0: Dans...
1: Alors, c'est uniquement les femmes qui allaitent. Alors, l'idée, c'est pas de voir quelle est la proportion de femmes qui choisissent l'allaitement, mais parmi les femmes qui allaitent et avoir le suivi pendant toute la durée de l'allaitement jusqu'à ce qu'on puisse dire que l'enfant n'a rien et enfin en tout cas le confirmer. Et c'est une, il y a une information et un accord oral pour la participation. Ça reste bien sûr complètement anonyme et c'est ça le principe de l'observatoire.
0: Et il y a déjà des femmes qui sont rentrées dans...
1: On a commencé les inclusions il y a un an maintenant, pratiquement, en mars de l'année dernière. On est à 112 inclusions maintenant, c'est-à-dire depuis le début. Et c'est beaucoup trop tôt pour en tirer des conclusions, puisqu'on a le suivi complet de l'enfant pour à peu près une trentaine. C'est encore très tôt, mais enfin c'est une étude qui est plutôt une des plus grandes déjà par rapport à ce qui se fait au niveau européen, par exemple.
0: Est-ce qu'on peut avoir quelques petits résultats déjà? C'est trop tôt.
1: C'est un peu tôt pour avoir des résultats. Comme je vous dis, il n'y a que 30. Alors bien sûr, heureusement, sur les 30 enfants qui sont suivis après, l'idée c'est d'avoir de vérifier que l'enfant n'a pas acquis l'infection à VIH. Et donc il faut 3 mois après la fin de l'allaitement. Ce sont des allaitements, ce qui est recommandé, c'est plutôt d'allaiter 6 mois ou moins. Et au moment où l'enfant commence à diversifier son alimentation, de mettre en route un sevrage. Mais il y a beaucoup de femmes qui choisissent d'allaiter plus longtemps que ça. Donc sur un an, d'abord il y en a qui ont commencé il n'y a pas très longtemps, et d'autres qui sont encore en cours d'allaitement. Donc il n'y a qu'une trentaine pour lequel on peut dire aujourd'hui qu'on a le suivi et que l'enfant n'est pas infecté.
0: Sachant que dans les recommandations, on parle d'un allaitement exclusif de 6 mois, mais dans la vie réelle, on sait qu'il n'y a pas une barrière aux 6 mois.
1: Voilà, alors d'une part, il n'y a pas une barrière parce que c'est un choix de la mère, de l'enfant, des deux, quoi. Bien sûr. Il y a aussi parfois des complications qui font qu'il y a un arrêt plus précoce. Et puis il y a un certain nombre de femmes qui trouvent que c'est difficile de faire un allaitement exclusif Alors, bon, qui se retrouve à faire un allaitement mixte, ce qui, on peut en discuter. Enfin, nous, on n'est pas, on manque un petit peu de données sur ce sujet. C'est pas quelque chose qui est strictement recommandé, mais ce qui est souvent pratiqué et qui dans le contexte où la mère a une charge virale complètement indétectable, prend le traitement tous les jours, et en plus on a un filet de sécurité qui a un traitement préventif chez le bébé, donc on n'est pas inquiet du fait qu'il y ait des allaitements mixtes en réalité.
0: D'accord, on pourra sûrement revenir sur ce donné. Et on va un peu poursuivre, on a parlé, en introduction, j'ai parlé de la cohorte ANRS Viropreg, que c'est quelque chose de beaucoup plus large. C'est la grossesse qui est tout prise en charge. Je vous laisse nous expliquer de quoi s'agit-il.
2: Merci. Oui, alors Viropreg, c'est une cohorte multicentrique, c'est-à-dire qu'on inclut les femmes enceintes au cours de la grossesse, donc dans une trentaine de centres en France métropolitaine et dans les Drôme. C'est une cohorte qui a de nombreux objectifs qui ne sont pas uniquement liés à l'allaitement, bien sûr, puisque oui, on va prendre en compte toute la grossesse, mais aussi le développement de l'enfant, et on va suivre les enfants jusqu'à l'âge de 4 ans, puis de 7 ans. Donc il y a tout un panel d'objectifs différents. Mais sur le plan de l'allaitement, c'est aussi une cohorte qui est complémentaire de l'observatoire Lactavie, puisqu'on va recueillir chez les femmes qui sont incluses dans la cohorte le choix de réaliser un allaitement maternel ou non. Donc là, on pourra justement avoir parmi l'ensemble des femmes dans chaque centre la proportion de femmes qui ont choisi un allaitement. Et puis, chez ces femmes qui réalisent un allaitement maternel, eh bien, on va aussi avoir des objectifs un peu plus approfondis de recherche, notamment pharmacologiques, avec le dosage des antirétroviraux dans le lait, par exemple, ou la recherche de l'exposition aux antirétroviraux chez les enfants. Donc voilà, c'est une cohorte qui est complémentaire, mais qui est plus interventionnelle, et donc qui nécessite que les femmes signent un consentement pour participer à cette recherche au cours de leur grossesse et au moment du choix de l'allaitement. Elle n'a pas encore commencé, la cohorte Viropreg, mais elle est sur le point de commencer, puisque les inclusions devraient démarrer mi-mars.
0: Et vous avez dit on aura la proportion des femmes qui ont choisi l'allaitement. Est-ce qu'on aura une vision sur celles qui ne l'ont pas choisi, les raisons?
2: Oui, donc on recueille aussi effectivement le choix de l'allaitement. Et puis il y a un suivi particulier pour celles qui font l'allaitement maternel et un suivi qui est un peu différent pour celles qui ne font pas ce choix. Et oui, on recueille aussi un certain nombre de caractéristiques des femmes pour pouvoir comparer celles qui choisissent l'allaitement et celles qui choisissent l'allaitement biberon. Et puis aussi, on aura certaines données sur les raisons du choix.
0: Est-ce que, professeur Franck, vous voulez compléter? Vous êtes directeur scientifique de Viropreg?
3: Oui, je pourrais compléter en disant que dans le cadre de cette cohorte, on prévoit également de questionner les femmes sur un certain nombre de facteurs qui peuvent indirectement influencer leur choix ou non d'allaiter, notamment les expériences de discrimination qu'elles ont pu vivre dans leur vie par rapport au fait qu'elles sont porteuses du VIH, ou un certain nombre de critères comme ça qui nous aideront aussi à préciser tout ce qui pourrait dans leur vie, en tout cas, avoir influencé, alors c'est pas uniquement sur l'allaitement, mais en tout cas aussi sur leur choix d'allaiter ou pas. L'autre chose que je voulais préciser, c'est qu'à la différence de l'observatoire actuellement Lactavie, où n'importe quelle femme en France qui s'engage dans un processus d'allaitement peut participer de façon anonyme, bien sûr, à l'observatoire Lactavie, la cohorte Viropreg, elle sera centrée sur certains centres hospitaliers, alors qu'ils sont disséminés partout, effectivement, en France métropolitaine et ultramarine. Mais ce n'est pas n'importe quelle femme en France, du fait que c'est une organisation assez lourde, pour le coup, à mettre en place au sein des hôpitaux. Donc, il est possible que les femmes qui nous écoutent, suivant l'endroit où est suivie leur grossesse, on ne leur propose pas de participer à cette cohorte parce qu'elle n'est pas déployée dans le centre où elles sont suivies. Mmh. Voilà.
2: Oui, effectivement, seulement dans une trentaine de maternités, ce qui est déjà beaucoup, mais une trentaine de grosses maternités affiliées à des centres d'infectiologie et de pédiatrie, donc en France métropolitaine, et il y a 5 centres dans les Drôme également.
0: D'accord. Et par rapport à Viropreg, c'est une question d'analyse qui va durer des années.
2: Il va y avoir 3 ans d'inclusion. Et donc après, les analyses seront faites dans l'année qui suit la fin des inclusions. Il y aura probablement déjà des analyses intermédiaires avant. Mais en tout cas, on compte 3 ans d'inclusion et environ 1200 femmes à inclure au total.
0: D'accord. Et déjà, j'ai voulu commencer par ça parce qu'on a toujours dit, depuis qu'on a commencé à parler de la possibilité de l'ouverture de l'allaitement aux femmes vivantes avec les VIH, de recherche, du manque de recherche. Le professeur Mandebo l'a dit aussi. Là, on a un observatoire, une cohorte qui va s'ouvrir. À votre avis, voilà, c'est déjà assez, c'est déjà beaucoup. Vous trouvez qu'il manquerait encore quelque chose ? Qu'il faudrait revenir sur certains détails. Oui ?
3: Alors, je ne sais pas si je répondrai précisément à votre question dans le contexte de la France, mais oui, bien sûr, il manque beaucoup d'informations encore, auxquelles j'espère qu'on pourra répondre en partie avec l'Observatoire et la cohorte. L'une des choses, je dirais s'il manquait deux choses. La première, c'est dans les autres pays que la France, et notamment les pays à bas et moyen niveau de ressources où les femmes n'ont pas forcément accès à des traitements aussi efficaces ou aussi continus avec des ruptures d'approvisionnement en médicaments qui arrivent, ce qui n'arrive pas en France, et qui ont moins d'accès à la charge virale, etc. On sait que le risque de transmission du virus par l'allaitement maternel peut être dans certains cas plus important que ceux qu'on voit en France, en tout cas dans les circonstances où on l'accompagne. Donc là, pour le coup, oui, il manque encore de recherches. Enfin, il y a des recherches en cours, mais pour déterminer la meilleure stratégie pour permettre dans ces pays, notamment en Afrique subsaharienne, de permettre l'allaitement avec encore moins de risques de transmission que celui qui existe actuellement. On n'est pas encore à zéro risque de transmission, en tout cas, lié aux différences de système de santé d'une manière générale. Ça, c'est la première chose. Et la deuxième chose, c'est qu'actuellement, on accompagne l'allaitement dans des situations de contrôle virologique absolument optimal en France, donc chez des femmes dont l'infection est parfaitement contrôlée durant toute la grossesse, etc., durant tout l'allaitement. Il est possible d'imaginer pour le futur, en tout cas, qu'on puisse éventuellement accompagner certaines demandes d'allaitement dans des situations un peu moins optimales, mais avec d'autres stratégies pour permettre de prévenir la transmission du virus, d'autres stratégies de traitement ou de prévention. Et ça, on ne sait pas encore bien prédire, chiffrer le risque de transmission quand la situation n'est pas tout à fait aussi optimale. Donc là, pour le coup, on manque encore de données qu'il va falloir
0: tout à
3: explorer.
0: Fait. On est aussi dans un moment très particulier avec l'innovation scientifique des médicaments et la prise de ces médicaments. Vous voulez intervenir, c'est ça, professeur ?
2: Non, je suis tout à fait d'accord avec ce que vient de dire professeur Frange. Je me disais aussi que, alors sur le contexte français, là, les deux études vont permettre d'apporter, je pense, beaucoup de renseignements. Ce sont des études qu'on appelle quantitatives, c'est-à-dire qu'on mesure beaucoup de choses, mais qu'elles vont probablement devoir être complétées par ce qu'on appelle des analyses plutôt qualitatives, c'est-à-dire avec des entretiens avec des professionnels de santé et avec des femmes en situation d'allaitement pour essayer... Ensuite, une fois qu'on aura ces mesures, de comprendre les freins et au contraire les facilitateurs de l'allaitement dans cette situation. Voilà, c'est quelque chose qu'on n'a pas encore déployé, cette recherche qualitative qui se mène avec des entretiens personnalisés au sein de Viropreg, mais qui pourrait en faire partie par la suite.
0: Oui,
1: Je partage complètement aussi ce qu'a dit Pierre Frange et ce qui vient d'être dit, mais par rapport aux personnes qui écoutent l'émission, il faut se dire que ce qu'on met en place, il faut quand même du temps pour qu'on ait les réponses. Et donc, déjà, je crois qu'avec ce qu'on est en train de discuter là, il y aura énormément d'informations qui pourront éclairer les choix, qui pourront éclairer les médecins, qui pourront éclairer les femmes vivant avec le VIH et les familles. Mais il faudra du temps pour avoir ces réponses, ça ne se fait pas en quelques jours.
0: Et on sait, on a parlé plusieurs fois, que aussi les recommandations pourront évoluer à la suite de ces nouvelles informations.
1: Absolument,
0: que nous pouvons
1: tout le monde attend, par
0: avoir.
1: Exemple, est-ce qu'on a besoin de faire un traitement préventif chez le bébé pendant l'allaitement comme un filet de sécurité? C'est un choix qu'on a fait en France qui n'a pas été fait dans certains autres pays. On aura une réponse un jour, mais il faut quand même du temps, parce que c'est pas à propos de trois cas qu'on peut conclure. Il faut quand même, faudra du recul. Et également, donc, ce qui est très important, ce qu'a dit Pierre Frange, c'est que si des femmes qui n'ont pas eu un contrôle parfait de leur infection VIH pendant plus de 6 mois allaitent, on ne sait pas pour l'instant si c'est dangereux ou pas, on le saura que quand dire, un peu plus de recul aussi, que tous ces éléments-là sont très importants.
0: Tout à fait. Je veux juste rebondir sur une dernière chose dite par le professeur Franck. Ça nous a beaucoup, ça m'a soulevé beaucoup les questions, mais juste pour informer nos auditeurs, Franck a parlé du coup des ruptures des stocks des médicaments dans les pays du Sud et le fait que pour l'instant, et l'Afrique subsaharienne, l'allaitement maternel est conseillé par, parce qu'il y a des situations de pollution de l'eau pour les préparations du lait artificiel, entre guillemets. Mais les choses pourront changer. Vu qu'il y a ces ruptures des stocks, les femmes ne pourront pas prendre correctement leurs médicaments. Et justement pour ça, très bientôt, nous allons recevoir un médecin du Congo qui va nous justement parler de la situation qu'il y a actuellement. Parce que pour nous, c'est quelque chose de très alarmant. Mais ça, c'est un discours plus général qui va au-delà de cette émission d'aujourd'hui. Pour revenir aujourd'hui, terrain, France, hôpitaux, qu'est-ce qui se passe dans vos hôpitaux différents? Je propose de commencer par le Kremlin Bicêtre. Est-ce que depuis l'ERECO, il y a une adaptation des services? Il y a quelque chose qui a été mis en place?
4: Nous on attendait beaucoup les recommandations parce que c'était quand même une demande des femmes d'avoir cette possibilité d'allaiter. Puis, enfin, c'était parfois un risque de stigmatisation vis-à-vis de leur famille, vis-à-vis de leur environnement. Donc dès qu'il y a eu les recommandations, nous on a déjà autorisé 11 femmes à allaiter et on a aussi inclus 9 patientes dans l'Actavi. Donc c'est bien sûr une décision qu'on prend en commun avec la femme. Donc bien entendu, pour l'instant, comme on a dit, c'est plutôt des femmes qui sont dans des conditions un peu idéales, avec un contrôle optimal du VIH, ou qui ont un suivi régulier, qui n'ont pas de problème à venir faire leurs examens, etc. En général, c'est quelque chose où soit les femmes sont déjà informées, soit nous, on informe les femmes lors de leur suivi. Donc, lors de leur grossesse, les femmes VIH, elles sont suivies en général mensuellement. Donc, dans notre hôpital, c'est réparti où elles sont suivies par une gynécologue qui est référente pour les femmes vivant avec le VIH et par une des infectiologues qui fait partie d'un staff qu'on nomme le staff grossesse et VIH. Et donc, les femmes, une fois par mois, voient leur gynécologue et leur infectiologue. On les informe sur l'allaitement. On discute en amont des conditions, notamment la nécessité d'une prophylaxie néonatale et d'un suivi régulier pendant toute la durée de l'allaitement. Et en fonction, lors d'un staff qui a lieu de manière en général tous les 2 mois, où sont présents une virologue, des infectiologues, une pédiatre référente et une gynécologue, on parle des femmes qui souhaitent allaiter et on voit est-ce que les conditions sont remplies, quelles pourraient être les limites, comment on peut les aider pour mettre en place l'allaitement. Et si on est favorable à l'allaitement, on en discute avec la femme, on lui rappelle les conditions et lors de l'accouchement, lui est remis une petite plaquette d'informations pour lui rappeler comment doit avoir lieu son suivi. Bien sûr, elle est inclue dans l'Actavi, enfin après son accord, et on organise son suivi à l'issue de l'accouchement. Donc pendant toute la durée de l'allaitement, les femmes, donc elles doivent faire un suivi biologique régulier. Donc ça, en général, c'est quand même des femmes qui ont souvent, parfois plusieurs enfants. Ça peut être assez lourd de venir à l'hôpital. Déjà, elles sont venues à l'hôpital pendant toute la grossesse. Donc on essaie de mettre en place avec elles. On leur propose parfois de faire des bilans en ville avec téléconsultation et de venir qu'à 3 mois par rapport à l'accouchement. Toutes les données sont recueillies par notre technicienne et s'il manque, par exemple, on rencontre qu'il y a une femme qui n'a pas fait son bilan, on la rappelle. Enfin, le but, c'est vraiment de l'accompagner. Et c'est là où, enfin, je trouvais que les données, enfin, de l'Actavi, où ça va être vraiment des données de vraie vie, parce qu'effectivement, dans les recommandations, on dit faut un allaitement exclusif. Enfin, en pratique, quand on est une femme, qu'on a des enfants, qu'on est fatigué, parfois c'est difficile l'allaitement exclusif. Et nous, notre but, bien sûr, on essaye d'encourager les femmes au maximum sur l'allaitement exclusif, mais on veut pas non plus les culpabiliser si à un moment elles donnent un biberon. Et ça, c'est bien parce que dans l'Actavi, on recueille est-ce qu'il y a eu, enfin, un moment de l'allaitement mix, etc. Et ça, ça va pouvoir aussi rassurer à la fois les soignants sur le terrain, les femmes et aussi même les soignants qui ne sont pas sensibilisés au VIH. Et nous, vraiment, le but, par exemple, de la plaquette d'information, c'est que, un, les femmes, comme ça, on leur rappelle leurs conditions, et même quand elles vont en PMI ou quand elles vont voir une sage-femme de ville, un pédiatre de ville, elles ont déjà une feuille où qui résume tout leur suivi, et il y a aussi des numéros où peuvent appeler les soignants pour qu'on leur donne les informations, pour pas que, parce que pendant longtemps, l'allaitement était contre-indiqué chez les femmes vivant avec le VIH, et on a eu un moment, une femme, où elle est rentrée en PMI, on lui a dit non, faut surtout pas allaiter, et donc elle s'est sentie très stigmatisée, elle a pris peur, donc pour d'autres raisons elle a arrêté l'allaitement. Mais c'est vrai que il y a aussi informer les professionnels sur le terrain non sensibilisés à la thématique qui est très important.
0: Oui, d'ailleurs vous avez dit vous avez produit vous-même une plaquette d'informations que vous remettez à la femme.
4: Oui, c'est notre technicienne d'études cliniques qui est spécialisée chez les femmes enceintes vivant avec le VIH, qui fait partie de notre staff et qui a produit cette plaquette, et nous l'avons tous relue, et sur cette plaquette en fait c'est résumé les conditions optimales pour l'allaitement, comment doit avoir lieu le suivi à la fois de la mère et du bébé, et il y a une série de numéros avec les numéros à la fois de la pédiatre, des gynécos, notamment s'il y a des problèmes de mastite ou autre, et les numéros aussi des infectiologues qui peuvent être joignables à tout moment, que ça soit par la femme ou par un soignant en ville.
0: Ça, je trouve que ça touche un point très important, que c'est les informations partagées aux professionnels de santé et aux femmes, aux personnes qui décident d'allaiter. Comme vous le savez peut-être, les comités des familles, notre association a produit deux guides, une à destination des patientes, une à destination des professionnels de santé, un outil DTP pour éviter qu'après quand on va à la PMI on prend peur. Est-ce que aussi dans votre différents hôpitaux il y a des exemples qui se sont produits, comme aussi au Crémant Bicêtre, vous avez produit des instruments d'information où vous utilisez les guides du comité des familles peut-être?
2: Alors à Trousseau, nous on a une organisation qui est très proche de celle qui vient d'être décrite au Kremlin-Bicêtre. En revanche, on a des petites différences et on n'a pas produit de guide particulier. On utilise aussi les questions qui avaient été élaborées au cours des recommandations, où il y avait des questions directement comme si elles étaient posées par les patientes, avec des réponses apportées par les professionnels de santé. Donc ça, c'était une synthèse qui avait été élaborée pendant les recos. Pour ce qui est des petites différences sur l'organisation, on a aussi une consultation prénatale qui est vraiment dédiée à l'allaitement pour les patientes, avec une pédiatre et une psychologue, et c'est une consultation longue qui dure une heure et demie, où on reçoit les femmes et le conjoint si celui-ci souhaite être présent et que la femme le souhaite également. Donc ça, c'est une consultation prénatale. On a aussi des staffs qui ont lieu tous les deux mois, où on discute de la possibilité de l'allaitement. Pour la suite de la prise en charge, pour les femmes qui allaitent, on a la chance de pouvoir demander aussi à une sage-femme qui est conseillère en allaitement et qui travaille spécifiquement avec les femmes qui vivent avec le VIH. C'est une sage-femme qui travaille à la Pitié-Salpêtrière, mais comme on est le même groupe hospitalier avec Trousseau, on a la chance de pouvoir compter sur elle. Et donc elle voit certaines de nos patientes pour justement les discussions qu'on évoquait tout à l'heure sur l'arrêt de l'allaitement, le sevrage, des choses qui sont très nouvelles pour certaines de nos patientes. Comment est-ce qu'on gère aussi les complications de l'allaitement, elle peut les voir à ce moment-là. Et donc ça, c'est aussi quelque chose qui est très prisé par les femmes qui vivent avec le VIH et qui allaitent.
0: On continue les tours des tables par rapport à cette question, du coup, du comment sont mis en place les recommandations dans votre hôpital. Après, j'ai d'autres questions.
3: Alors, Anne-Claire, oui, pour le coup, je vais aller assez vite parce que l'organisation est relativement similaire. Il se trouve que dans l'ordre de la consultation anténatale, pendant la grossesse, les femmes, alors me rencontre moi en tant que pédiatre qui vais suivre leur bébé, elle rencontre également l'une des pédiatres spécifiquement sur les questions d'allaitement. Et ce qui leur permet, quand elles sortent de la maternité, d'avoir un contact. Et ça, c'est extrêmement important que les femmes aient osent poser la question, en tout cas, qu'elles ne sont pas seules une fois qu'elles sont à domicile en attendant leur premier rendez-vous de consultation, quand elles ont des questions spécifiquement sur l'allaitement. J'ai des crevasses, j'ai l'impression de ne pas avoir assez de lait, ou je ne m'en sors pas, ou comment je fais. Enfin, ce qui est indépendant parfois de la question du VIH, mais s'y ajoute après, là, évidemment, la crainte éventuellement de transmettre ou pas, en tout cas qu'elles sachent vers qui se tourner. Et souvent, c'est pas leur infectiologue qui aura forcément les questions sur comment je gère l'allaitement parce que j'ai des crevasses, ça me fait trop mal, etc. Donc c'est important que la plupart du temps, avant de sortir de la maternité, de fait, les coordonnées leur sont confiées. Mais si jamais c'était pas le cas, qu'elles n'hésitent pas à demander à qui je suis censé appeler si j'ai vraiment une question qui soit joignable et qui sache me répondre avec bienveillance et voilà. Et après, en termes d'organisation pratique, non, c'est relativement similaire. On n'a pas, nous, produit de plaquettes particulières pour accompagner ces femmes.
0: Pour le sommeil des bros.
1: Oui, c'est très similaire à l'humourien. Ce qui me frappe, c'est que il y a quand même un volet qui est à l'oral. Hein. L'écrit, c'est important juste pour le moment où on est seul au monde et qu'on ne sait plus très bien. C'est un anti-sèche en quelque sorte, de temps en temps. Et je pense que c'est important d'avoir les éléments tout à fait pratiques. Mais c'est un accompagnement et c'est toutes ces discussions effectivement en cours de grossesse qui font que c'est structuré. Le fait que les médecins, l'ensemble des médecins de l'équipe pédiatre, obstétricien, infectiologue, se rencontrent, discutent et soient sur la même longueur d'onde, ça c'est fondamental, c'est très rassurant. Qu'il y ait des conseillères en lactation, que les femmes les rencontrent pendant la grossesse. Et puis généralement, elles se tournent vers les numéros de téléphone et les gens qu'elles ont connus pendant tout le temps de la grossesse et ceux qui suivent l'enfant. Donc c'est pas si compliqué quand même, je pense, de trouver ce contact. Ce qui a été soulevé, nous on n'a pas eu de problème avec la PMI, mais on l'a anticipé aussi parce que effectivement c'était un grand, ils ont tendance à pas forcément être toujours au courant, donc c'est important que les femmes aient l'information et disent que c'était avec l'accord de la maternité qu'elles allaitent. Donc nous, jusqu'à présent, on a commencé un petit peu avant les recommandations, pour tout dire. Donc on a 15 femmes qui ont été suivies pendant l'allaitement chez nous. Il n'y a pas eu de problème majeur. Ce qui nous a frappé, c'est que beaucoup de ces femmes ont continué l'allaitement bien après 6 mois. Ça, c'était la principale chose. La majorité, la plupart maintenant ont terminé, on sait que l'enfant n'a rien eu. Et je dirais qu'une des leçons, c'est que c'est à peu près un tiers des femmes qui ont accouché, un peu moins, et parmi celles qui n'ont pas allaité, la plupart du temps c'était un choix personnel. C'est pas parce que nous on a dit que c'était pas raisonnable, c'est parce que ça leur paraissait pas commode. Qu'elles étaient fatiguées, qu'elles pensaient qu'elles préféraient finalement donner le biberon. Alors je me méfie un tout petit peu parce que parfois ça peut être aussi lié à la peur qu'elles ont. Il y a des femmes par exemple qui sont nées vivant avec le VIH, on leur a dit qu'elles avaient été, elles avaient eu le VIH par l'allaitement par exemple de leur maman. Donc ça leur fait comme ça de façon symbolique un peu peur. Enfin, c'est pas uniquement un choix comme ça, sur quoi on a un choix qui résonne avec leur passé aussi. Voilà, ça c'est la, vraiment, je dirais aujourd'hui la chose la plus frappante. C'est que nous on pensait que tout le monde voudrait allaiter, mais c'est pas toujours le cas. Ouais.
0: Non, il y a beaucoup de barrières encore.
2: Oui, moi je peux rebondir là-dessus. Alors, parce qu'à Trousseau, nous pour l'instant, on n'a eu que 3 femmes qui ont fait le choix d'allaiter sur, je pense, une vingtaine. Donc on est à moins d'un tiers. Alors peut-être que sur les 20, l'ensemble n'était pas en situation optimale, mais on a quand même beaucoup de femmes qui sont en situation optimale et qui font le choix de ne pas allaiter. Et alors pour beaucoup de raisons diverses, il y a des femmes qui ne souhaitent pas allaiter tout simplement. Parce que et elles nous disent bah non, moi ça c'était pas mon choix, comme chez quelqu'un qui ne serait pas séropositif. Et mais aussi il y en a qui ont une peur résiduelle, comme disait professeur Mandelbrot, hein, et qui nous disent bah si vous me dites qu'il faut que mon enfant prenne un traitement en plus, qu'il faut que moi je fasse une charge virale tous les mois alors que sinon je passais à tous les 6 mois, et qu'il faudra faire une prise de sang en plus à mon enfant, c'est que vous pensez que c'est pas 0-0, et si c'est pas, si vous pouvez pas me dire que c'est 0-0, bah pour moi c'est pas envisageable. Et ça, c'est un discours que nous on a quand même assez régulièrement chez les femmes. Et puis bon, il y a mille et une raisons, mais une autre que je voulais citer, c'est qu'on a dit en tout début d'émission que le fait d'allaiter pouvait diminuer la stigmatisation vis-à-vis de la famille, notamment parce que parfois le fait de ne pas allaiter pouvait un peu donner une indication à la famille qu'il y avait un problème de santé, et que quand les femmes n'avaient pas divulgué leur statut, soit auprès de leur conjoint, soit auprès de leur famille, le fait d'allaiter pouvait améliorer ça. Et ben nous, on observe plutôt l'inverse, c'est-à-dire que c'est plutôt les femmes qui ont choisi de ne pas divulguer leur statut auprès de leur conjoint qui ont peur que l'allaitement, et donc la médicalisation un peu qui va avec, c'est-à-dire les prises de sang supplémentaires et le traitement supplémentaire pour l'enfant, les mettent un peu en danger d'être découvertes de ce côté-là. Et donc ça, c'est quelque chose auquel on ne s'attendait pas, parce qu'au contraire, on s'était dit que ça va les aider, le fait d'allaiter. Et finalement, c'est, paradoxalement, on a pu observer que parfois, c'était une raison de choix de non-allaitement.
0: Tout à fait. Vous avez anticipé ma question suivante, parce que je voulais rajouter à les limitations par rapport à l'allaitement, justement, c'est le fait d'avoir peur qu'on découvre la séropositivité en donnant la prophylaxie pré-exposition au bébé. Justement, si on a décidé de ne pas divulguer sa séropositivité. Est-ce que vous pouvez nous dire au niveau du coup des médecins, comment vous agissez? Il y a toujours le secret quand une personne ne veut pas divulguer son statut, mais vis-à-vis du conjoint, quand les analyses concernent le bébé. C'est très compliqué, il y a trop de sujets qui rentrent dans le champ. Qu'est-ce que vous faites? Les pédiatres pensent peut-être différemment.
1: On en parlait justement tout à l'heure.
0: Oui, c'est un point central.
3: Alors c'est un point central, parce que sur un plan purement légal, après on va parler de la vraie
0: réalité,
3: vie,
0: oui.
3: Mais sur le plan purement légal, le médecin, en l'occurrence le pédiatre, est dans la double injonction d'être obligé d'informer le co-titulaire de l'autorité parentale, donc en général le père, si on fait simple, de l'état de santé de son enfant, et donc du coup de la raison de son suivi, etc., et dans l'interdiction absolue de révéler à qui que ce soit le statut sérologique de la mère, et donc notamment de le révéler à son conjoint. Donc, alors, en réalité, dans la vraie vie, entre guillemets, la problématique est relativement peu fréquente dans nos consultations, dans le sens où les pères qui ne sont pas informés, pas du tout, c'est rarement ceux-là qui amènent l'enfant en consultation. Donc, enfin, ça arrive, hein, bien sûr, hein, mais c'est rarement ceux-là qui viennent seuls en consultation en disant, vous faites, pourquoi mon enfant est suivi. Enfin, c'est dans grande majorité des cas de ces non-divulgations au sein du couple, à vrai dire, ça pose assez peu de problématiques pour le médecin qui suit l'enfant. Ça peut arriver qu'il y ait des questions très directes, auquel cas on essaye de concilier la double injonction légale sans ne donner d'informations sur le dossier médical de la mère, mais en disant effectivement qu'on suit l'enfant. Donc il y a quelques situations, mais ça m'est arrivé, c'est moins de 5 fois depuis que j'exerce, donc ça fait un petit moment maintenant. La grande majorité des pères non informés, à vrai dire, ne viennent pas en consultation. Alors, ils viennent à la maternité, donc ça, moi, je n'ai pas cette expérience-là. Certains d'entre eux viennent pour la naissance du bébé, mais rarement pour le suivi pédiatrique. Ceci dit, indépendamment du VIH, la plupart des parents qui accompagnent leur enfant en consultation de pédiatrie, c'est beaucoup les mamans, hein, dans la vraie vie. C'est rarement les papas, oui.
0: Tout à fait.
2: Oui, pour compléter du côté gynéco-obstétricien, il y a une chose qui est très très claire sur le secret médical, c'est que tant que l'enfant n'est pas né, le secret médical qui concerne le statut de la mère est absolu. Donc il n'y a aucune dérogation, il est impossible d'avoir une quelconque raison de donner le statut de la mère au conjoint au cours de la grossesse. C'est légal et c'est du pénal. Donc là, il n'y a pas de doute. Mais après, effectivement, dès la naissance de l'enfant, il y a, sur le plan légal, une obligation d'information et même de consentement, normalement, pour le co-titulaire de l'autorité parentale, pour tout ce qui est, concerne la santé de son enfant. Et donc, quand on dit le consentement, ça veut dire que théoriquement, on devrait demander aux deux co-titulaires de l'autorité parentale s'ils sont d'accord pour l'administration de tout traitement qui sort de la routine. Et dans la routine, il n'y a que les vaccins. Dans la vraie vie, ça n'est pas ce qui est fait, comme disait Pierre Frange à l'instant. C'est très important, je pense, au cours de la grossesse, d'expliquer quand même ça aux patientes pour qu'elles sachent que ça existe et qu'on va faire, nous, tout ce qui est en notre pouvoir pour qu'il n'y ait pas de rupture du secret, puisque très souvent, c'est quand même quelque chose qui est très important pour elles et qui peut même les mettre en danger si ce secret venait à être rompu. Et ça, c'est très important pour nous de protéger nos patientes absolument. Mais on a cette double injonction qui peut poser des problèmes. Et puis, il y a une autre chose qui est plus récente, c'est l'apparition du dossier informatisé, qu'on appelle aussi le DMP, dossier médical partagé, qui pour l'instant n'est pas déployé partout. Mais il faut savoir que lors du déploiement de ce DMP, eh bien, toutes les données qui concernent l'enfant seront accessibles sur demande par les deux titulaires de l'autorité parentale. Et que donc si le conjoint, le co-titulaire d'autorité parentale, souhaite avoir accès à tout ce qui concerne son enfant, y compris les consultations en pédiatrie, les examens réalisés, eh bien, il le pourra sur le plan légal. Et donc ça, c'est vraiment, je pense, une information, en tout cas, qu'il faut donner aux femmes avant la naissance de l'enfant.
0: Tout à fait. Vous avez peut-être peu de femmes dans cette situation concrète aussi, parce que très certainement, les personnes décident de ne pas allaiter, de ne pas tenter la sorte, de rester dans son anonymat et dans sa stigmatisation, probablement. Oui, professeur Mandelblou.
1: Enfin, la question dépasse largement l'allaitement. Hein. Oui. C'est pas parce qu'une femme n'allaite pas qu'elle règle
0: que ça,
1: cette
0: oui.
1: question. Moi, ça me choque, je veux dire, quand on réfléchit, on se dit, on est en 2026. Des dizaines d'années, quand on regarde en arrière, effectivement, ce qu'a été l'épidémie du VIH. Mais aujourd'hui, est-ce qu'il y a d'autres exemples qui vous viennent à l'esprit où ce secret est aussi
0: tabou,
1: qui installe tabou, quoi. C'est quand même fou qu'on soit encore dans la stigmatisation et que cette stigmatisation soit intériorisée à ce point par des gens. Je comprends, bien sûr, je le comprends. Et je le respecte, mais c'est quand même, il faut quand même prendre un tout petit peu de recul en se disant, mais bon sang, comment se fait-il par n'importe quelle autre maladie, n'importe quelle autre infection, n'importe quoi d'autre, il n'y aura pas ce secret comme ça.
2: Alors je veux bien juste réagir, je suis complètement d'accord avec vous. Il y a quand même, pour donner une note positive, il y a quand même des exemples assez fréquents de femmes et de couples pour qui qu'on a pu accompagner au cours de la grossesse sur la révélation du statut et pour qui ça s'est très bien passé. Donc voilà, il y a des cas où vraiment ça pourrait nuire à la femme, je pense que c'est tout à fait vrai, mais il y en a d'autres où ça peut être quelque chose qui est intériorisé, mais qui, heureusement, n'a pas de conséquences réelles et des conjoints qui sont très soutenants et qui finalement, sont contents d'être au courant et avec qui ça se passe très bien. Ça arrive aussi.
4: Et moi, ce que je voulais ajouter, c'est que je trouve que parfois, l'occasion d'une grossesse, c'est de reparler justement de la thématique de l'annonce au conjoint, faire famille ensemble, partager le secret. Enfin, parfois, c'est pas forcément lors de la grossesse qu'elles vont l'annoncer, mais ça commence à faire son chemin. C'est aussi des occasions où on peut rediscuter certaines thématiques, vu que justement, on suit maintenant les patients VIH qui vont bien, on les voit tous les 6 mois, voire parfois de manière plus espacée. Pendant la grossesse, on les voit tous les mois, donc c'est aussi l'occasion de traiter certaines autres problématiques, de revenir sur l'annonce, de ce que cela rappelle de leur passé, comment elles ont attrapé, enfin, refaire le point, notamment en éducation thérapeutique, revoir les croyances, enfin, donc c'est vraiment l'occasion de tout ça. Et discuter de la grossesse, de l'allaitement, c'est rediscuter même de la sexualité, de toutes ces thématiques qui sont importante. Et nous, vraiment, on a vu notamment, donc nous, la majorité des patientes qui ont allaité, c'est soit des patientes dont les conjoints étaient au courant. Et donc, les conjoints étaient très contents de venir, enfin, parce qu'on les accueillait aussi en consultation pour leur expliquer les modalités de l'allaitement et tout. Et ça leur a vraiment donné l'occasion de s'investir encore plus dans la grossesse de leur femme. Enfin, moi-même, des fois, c'est les pères qui m'envoient les résultats de leur épouse. Et pour et c'était vraiment un moment de partage entre la mère, le père, le futur enfant. On est d'accord ensemble sur la prise en charge. C'est moi qui irai chercher le traitement. Donc voilà. Et sinon, c'était des femmes dont les pères étaient absents pour diverses raisons. Moi, je pense que c'est aussi l'occasion de réinvestir aussi parfois le conjoint dans, en tout cas, la santé de sa partenaire, en tout cas.
0: Oui, merci beaucoup. Pierre-Frange, vous voulez... Ok, parce que... oui, c'est très intéressant tout ce que vous dites. Ça relance aussi la nécessité d'instruments de ETP, vraiment d'éducation thérapeutique, de manière plus diffusée. Je voudrais revenir sur un... Parce que le temps passe vite, il y a beaucoup de questions. Sur la question de l'allaitement exclusif. Qu'est-ce qu'ils disent les RECO concrètement? Qu'est-ce qu'il est fait? Et surtout, vous disiez que une des questions qui pourrait porter à l'évolution aussi des RECO et aussi des recherches à faire concerne aussi la question de l'allaitement exclusif, parce qu'on n'en sait pas trop.
1: Enfin, les recommandations, c'est de pratiquer un allaitement maternel exclusif, mais c'est nuancé même dans le texte lui-même, puisqu'on savait au moment de faire les recommandations que c'est pas possible d'exiger ça en permanence. Et aussi la base pour parler d'allaitement exclusif, il y a des raisons un peu théoriques pour craindre qu'un allaitement mixte pourrait représenter un risque. Mais c'est surtout des données qui étaient avant qu'il y ait des antirétroviraux, des conditions totalement différentes de celles d'aujourd'hui. On n'est pas très inquiet sur cette notion d'allaitement mixte. Alors, quand même, dans le démarrage d'un allaitement maternel, il y a aussi l'expérience qu'on peut avoir dans les maternités. C'est qu'une femme qui dit « je vais allaiter, mais juste un petit peu, et pas vraiment, en n'étant pas convaincue, et en donnant les biberons les trois quarts du temps, c'est pas des conditions optimales non plus pour mettre en route l'allaitement. » Donc il faut pas aussi tout ramener au VIH. Encourager une femme qui a fait le choix de l'allaitement maternel de vraiment allaiter, en tout cas au début, c'est quelque chose qui rentre dans les bonnes pratiques habituelles aussi.
0: Oui. Professeur Frange.
3: Oui, je veux juste rappeler une petite nuance, parce que par allaitement mixte, on n'entend pas tous forcément la même chose, et les femmes n'entendent pas forcément la même chose que ce qu'on dit nous. C'est-à-dire qu'il y a allaitement maternel avec des compléments de lait maternisé. Ça, c'est une forme d'allaitement mixte, et je rejoins exactement ce que le professeur Mandelbrot a expliqué, en ce sens qu'on n'est pas très inquiet objectivement par cette alternance entre les deux laits. Et puis il y a allaitement maternel avec des compléments d'alimentation solide, des bouillies, la diversification, etc. Et là, pour le coup, on est d'accord, tout le monde, dans tous les pays du monde, même l'OMS est d'accord en Afrique subsaharienne, pour dire que la diversification alimentaire, c'est-à-dire l'introduction des solides, doit être décalé à l'âge de 6 mois et pas avant. D'abord parce que le lait suffit largement à apporter au bébé tout ce dont il a besoin pour grandir. Et ensuite, pour éviter d'irriter, entre guillemets, prématurément l'intestin du bébé, et qui pourrait être une situation à risque de l'infecter. Donc l'introduction des compotes, compléments de céréales, purées, tout ce que vous voulez, pour le coup pas avant l'âge de 6 mois, ça, on est absolument tous d'accord, quel que soit le pays du monde. Par contre, on est relativement tranquille pour l'allaitement mixte au sens lait maternel plus lait maternisé.
0: Voilà. On va vers la fin de cette émission, mais je voudrais lancer un sujet, surtout par rapport à la discussion qu'il y a eu tout à l'heure. Qu'est-ce qu'on peut faire contre la stigmatisation? Pourquoi on parle encore en 2026 de stigmatisation? Un des instruments de notre côté, par exemple, c'est indétectable égale intransmissible. Un concept que depuis la vie suisse est encore très difficile à passer, surtout au niveau de la population générale, mais pas seulement. Des dernières enquêtes comme VESPA 3, ils nous dévoilent que même chez les personnes séropositives, ce concept n'est pas clair. Qu'est-ce qu'on fait au niveau médical, sachant que cette I égale I ne s'applique toujours pas à l'allaitement maternel? Du coup, si on fait un pas en avant, un pas en arrière, on ne sait pas trop comment s'y prendre par rapport à ce concept, qui est un instrument de notre côté contre la stigmatisation, mais qu'à ce moment des recherches, on ne peut pas appliquer à l'allaitement.
1: Enfin, je suis complètement d'accord avec vous, mais on a quand même tendance, quand on dit actuellement, c'est ce qu'on dit par rapport à l'allaitement, on dit simplement qu'on veut le confirmer dans le domaine de l'allaitement, que I égale I, que dans la transmission sexuelle ça marche mieux que le préservatif, qu'il y a zéro transmission pendant la grossesse et l'accouchement, et qu'on pense que c'est pareil pour l'allaitement quand c'est fait dans de bonnes conditions. Voilà, il faut être assez clair là-dessus. Connaître ses limites, dire qu'on ne sait pas tout et qu'on doit continuer à le vérifier, ça ne veut pas dire qu'on est ambigu ou ambivalent par rapport à cette notion de I égale I.
0: Tout à fait.
2: Ouais, je suis d'accord, je pense que le stigma, le tabou va, dans mon expérience, au-delà du I égale I, puisque quand on parlait tout à l'heure du fait que les patientes ne souhaitent pas divulguer le statut, au contraire, souvent, c'est parce qu'elles sont tout à fait persuadées du I égale I sur le plan sexuel et que donc elles savent qu'elles ne mettent pas en danger leur partenaire. Ça, elles en sont absolument persuadées, mais qu'en revanche, le stigma, il porte sur le mode d'acquisition. C'est-à-dire que si leur partenaire apprend ce qu'elles ont, il va se poser des questions sur comment est-ce qu'elle l'a attrapé. Est-ce que ça veut dire qu'il y avait eu des comportements à risque? Et c'est vraiment plus le passif, l'histoire de la patiente qui porte ce tabou que le fait actuellement de pouvoir transmettre une maladie avec laquelle finalement elles sont assez apaisées, puisqu'elles ont compris qu'elles vont avoir une santé qui est identique aux femmes séronégatives à condition de prendre leur traitement et qu'elles n'ont aucun risque de transmettre à leur enfant, puisque le I égale I au cours de la grossesse, en tout cas, il me semble être très bien passé dans les informations pour les femmes qui vivent avec le VIH et qui le connaissent déjà.
0: Pas encore, malheureusement, ce n'est pas encore assez, pas suffisamment.
4: Ouais, oui, mais je pense que c'est assez répété. C'est aussi, comme on l'a dit, toute l'historique fait que... plein de représentations et ça prend des années. Moi, quand je dis souvent aux patients, on aura beau vous dire et vous donner toutes les informations, c'est avec le temps aussi que vous allez accepter, que vous allez vous rendre compte que vous allez bien, que vous allez vous rendre compte que les projets continuent et qu'au final, oui, il y a une pathologie chronique, mais qui est bien contrôlée et que vous vivez finalement votre vie avec, et c'est vraiment vivre avec le VIH, mais sans forcément bloquer leur projet de vie. Et moi, je pense que pour aussi stopper... Enfin, je trouve toujours très paradoxal, c'est qu'à la fois, on a nos patients qui nous rapportent toujours une stigmatisation qui reste quand même très présente, qui varie quand même en fonction des milieux. Mais à la fois, alors les comportements sexuels à risque, enfin, parce que nous, dans notre hôpital, on s'occupe aussi des gens qui ont des rapports non protégés et qui consultent, notamment pour prendre le traitement post-exposition. Ah ben, nous, on en a de plus en plus. Donc, à la fois, les gens stigmatisent autant les patients qui ont le VIH, mais à la fois, ils ont plus peur du VIH, ce qui fait qu'ils se protègent de moins en moins. Donc, je pense qu'il y a tout aussi une discussion à faire sur... discuter de la sexualité, en fait. Je pense que le VIH, c'est aussi tabou parce qu'on parle de sexualité à la fois non protégée, et c'est toutes les représentations qu'on se fait de tout ça. Et plus on parlera de sexualité, de santé sexuelle, plus je pense que les pathologies liées à la sexualité deviendront moins tabous.
0: Je vais vous laisser avec une dernière question pour tout le monde. On a beaucoup parlé des patients, mais les autres professionnels de santé, à votre avis, on sait qu'il y a des professionnels de santé qui ne sont pas complètement informés sur, par exemple, ces cas spécifiques sur les recours par rapport à l'allaitement. Qu'est-ce que vous pensez qu'il faudrait faire? Comment vous leur passerez les messages, sachant que vous êtes obstétricienne, pédiatre, vous intervenez dans des milieux différents? Qu'est-ce que c'est la chose plus forte à dire à vos confrères?
3: Alors... vous avez raison, il se trouve qu'on est quatre professionnels de santé de quatre hôpitaux différents, mais tous les quatre, d'abord, dans des hôpitaux qui suivent un nombre très important de femmes vivant avec le VIH d'une part et qui sont très moteurs dans les projets d'allaitement. Et dans un certain nombre de structures parfois plus petites, puisque c'est, comme vous avez vu, c'est un process un peu complexe à mettre en place, l'accompagnement des femmes qui souhaitent allaiter, enfin, faut un suivi renforcé de la femme, qu'il y a un pédiatre disponible, qui s'engage, etc. Donc c'est parfois un peu compliqué pour des structures hospitalières ou des maternités plus petites ou un peu plus loin de ces recommandations qui suivent moins de femmes, etc. Le premier message, avant de parler des professionnels de santé, il va être pour les femmes, celles qui nous écoutent, si vous êtes suivies dans une structure où on ne vous parle pas d'allaitement et que c'est votre souhait, pendant la grossesse, je parle, parlez-en, posez la question de pourquoi vous ne m'en parlez pas, est-ce que ça peut être possible pour moi ou pas, et qu'on vous explique pourquoi. Et n'hésitez pas, on ne vous regardera pas de travers, ou en tout cas, vous méritez d'avoir les réponses à ces questions si c'est votre souhait d'allaiter, a priori. Et même si ça n'était pas possible, qu'on vous explique pourquoi. Et si c'est possible, qu'on vous explique comment ça va se passer. Il est possible que la structure vous dise, là, c'est un peu compliqué de vous allaiter, de vous accompagner, pardon, pendant l'allaitement, mais c'est pas très grave parce que d'autres structures aussi peuvent le faire. Moi, ça m'arrive de suivre des enfants dont les mamans étaient suivies pendant la grossesse dans des maternités beaucoup plus petites et où il n'y a pas de pédiatre, par exemple, pour les accueillir. Et c'est pas grave, on s'arrange et voilà. Mais en tout cas, vous méritez d'avoir les réponses à vos questions. Et pour les professionnels de santé, que ce soit, on a parlé des PMI, mais en fait, il y a un grand nombre de professionnels de santé qui ne connaissent pas bien. Ben, je pense que tous, à notre manière et dans des occasions diverses, on essaye de les informer, de les former autant que possible à ces recommandations, la raison d'être de ces recommandations, comment les décliner dans leurs hôpitaux. Oui. Donc ça veut dire qu'on se déplace, on fait des actions de formation et d'information. Oui.
0: Vous êtes tous d'accord ?
2: On est tous d'accord.
0: Alors, je vous remercie beaucoup d'avoir participé à Vivre avec les VIH d'aujourd'hui pour parler d'allaitement. Je vous remercie tous et à la prochaine fois, pourquoi
2: Merci
0: pas.
2: Beaucoup.
0: Merci beaucoup. Restez à l'écoute de Vivre avec les VIH. On va faire une petite pause musicale. On revient tout de suite après.

Il nous reste quelques minutes de cette émission pour quelques annonces du cœur. Salut, moi c'est Ryan, ici pour avoir une relation sérieuse et durable avec qui je ferai le reste de ma vie. Surtout, avoir la crainte de Dieu, la distance et l'âge ne comptent pas du tout pour moi. Je sais aimer et je voudrais être aimée en retour. Bonjour, moi c'est Jason, j'ai 28 ans, je viens de région parisienne, je cherche à faire une ou plusieurs rencontres pour avoir enfin la chance d'essayer de vivre une relation sérieuse avec la femme pour qui la maladie ne serait pas au plus avoir comme un obstacle et malédiction, qui puisse peut-être même être concernée tout autant que moi et pour qui l'amour n'est pas avoir comme une crainte. Si tel est votre cas, alors laissez-nous une chance. Un dernier message. Bonjour, je suis Merci, jeune femme célibataire, en quête d'une oreille attentive et bienveillante pour exprimer sans tabou ses émotions. Les annonces du cœur, vous les connaissez sur notre site internet. Il faut s'inscrire avec une adresse mail valable. Écrivez votre première annonce, comme c'est là que je vous ai lu. Essayez de mettre plus de détails possible. Ensuite, ce message sera validé par nos soins. N'émettez surtout pas des coordonnées personnelles, ni adresse mail, ni numéro de téléphone. Après, vous pourrez échanger entre vous de manière privée. Et là, vous pouvez donner toutes les informations que vous souhaitez. Nous sommes arrivés à la fin de Vivre avec les VIH d'aujourd'hui. Rendez-vous à la semaine prochaine. Portez-vous bien. À bientôt.

0: Tu viens doucement te poser sur mon corps, te poser sur ma peau, te poser sur mon feu et me faire voir un peu avec tes petits yeux que c'est...
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2: Mercredi 15 juillet, bonsoir à tous, soyez les bienvenus. C'est l'heure de la session soirée de l'info sur RFI, 3 heures d'actualité, allez c'est parti. Et le programme vient dans 10 minutes, le grand reportage, les émissions de l'année à retrouver tout l'été. Ce soir, Haïti et la guerre des gangs, ils contrôlent près de 90% de Port-au-Prince. Nos reporters sont allés à la rencontre de familles qui tentent de revenir dans leur quartier de Solino, situé dans la capitale haïtienne. Juste après, le débat du jour, ce soir on va parler de ce qu'on appelle l'or bleu. C'est l'eau au cœur, l'eau d'un forum international jusqu'à demain à N'Djamena, au Tchad. L'eau tellement menacée aujourd'hui, menacée par le changement climatique, par l'instabilité géopolitique, par les bouleversements technologiques également. Les inégalités dans l'accès à l'eau sont criantes, d'où notre question ce soir. Peut-on partager l'eau? Quelle solution? Rendez-vous dans 30 minutes. Dans une heure, le grand journal du soir et le dossier qui sera consacré aux conséquences économiques des canicules. 18h30, temps universel. Afrique Soir, première édition de ce mercredi.
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2: 19h10, temps universel, dans 2h10, le grand entretien du soir avec la journaliste et autrice Apolline Bazin qui va évoquer le phénomène du drag. Le drag, c'est l'art de la transformation de soi et de la performance. Elle sera avec Charlotte de Rouen. Et puis, dernier rendez-vous de cette session soirée de l'info sur RFI, Accent d'Europe, qui sera ce soir au Royaume-Uni. On va évoquer l'aide à mourir, sujet qui fait la une de l'actualité en France. Reportage également dans le nord-ouest de l'Espagne, considéré comme le meilleur spot européen pour admirer cet été l'éclipse solaire totale, ce qui n'est pas sans soulever des interrogations importantes. Ce sera à 19h40, temps universel. Voilà pour le programme. Pour l'heure, 17h02, TU. Bonsoir Adrien Delgrange.
4: Bonsoir.
2: À l'heure de votre journal et à la une ce soir, cette question. Hein, dans le mondial de football, qui va rejoindre l'Espagne en finale?
4: L'Argentine affronte dans moins de 2 heures l'Angleterre. Le match va bientôt démarrer. Un match très politique compte tenu de la rivalité entre les deux équipes. Une rencontre d'ailleurs jugée à haut risque par les organisateurs en raison de l'animosité entre les deux pays. Édouard Maille, vous venez d'arriver aux abords du stade pour cette affiche historique.
5: Oui, les supporters argentins sont déjà présents. Les Anglais, eux, devraient arriver. Ils ont une marche ensemble qui part de pas très loin. Alors que je vous parle, la marche démarre. Et depuis plusieurs jours, les supporters des deux équipes sont à Atlanta. On les voit dans la rue, dans les bars. Ils sont bien présents, même si dans des lieux différents, pour cette affiche historique. Une affiche historique car l'Argentine veut conserver son titre de champion du monde porté par Lionel Messi. Et l'Angleterre rêve de décrocher sa 2e étoile dont la seule victoire en Coupe du Monde remonte à 1966. Mais une affiche historique qui rappelle le match de 1986, le quart de finale de la Coupe du Monde. Même affiche, match remporté par l'Argentine grâce à Diego Maradona. Avec un but considéré comme le but du siècle en dribblant 5 adversaires. Et l'autre en tapant dans la main de Dieu. Et un match qui arrive 4 ans à l'époque après la guerre des îles Malouines, Malouines en Argentine ou Falkland en Angleterre. L'Argentine avait subi un lourd bilan dans cette guerre. Mais la veille du match, hier, le sélectionneur de l'Argentine, Lionel Scaloni, a dit qu'il ne voulait pas mélanger le sport et la politique.
4: Et aussi, on parlera donc de cette rivalité sportive dans ce match, Edouard.
5: Oui, tout à fait. Deux équipes avec un style de jeu assez opposé, mais deux équipes très motivées qui ont eu une compétition avec de nombreux matchs gagnés vers la fin, qui s'en sont sortis au dernier moment avec des matchs longs, difficiles et souvent épuisants pour les joueurs, mais s'en sont toujours sortis. Deux équipes qui ont fait preuve de résilience pour se retrouver ici à Atlanta en demi, portées côté argentin par leur star Lionel Messi, sans oublier leur gardien Emiliano Martinez, et du côté anglais, le duo offensif Jude Bellingham et Harry Kane.
4: Édouard Maille à Atlanta pour RFI, merci. On a appris que depuis la victoire de l'Espagne hier en demi-finale contre la France, le roi d'Espagne, Felipe VI, assistera dimanche à la finale de la Coupe du Monde prévue à New York. Dans l'actualité internationale, les négociations entre le Liban et Israël se sont achevées aujourd'hui à Rome. Elles ont été positives, annoncent les États-Unis. Le processus de mise en œuvre de zones pilotes dont Israël doit se retirer commencera dans les prochains jours. Les deux pays ont tenu 2 jours de pourparlers dans la capitale italienne sous l'égide des États-Unis. Pendant ce temps-là, Israël poursuit l'extension de la colonisation en Cisjordanie occupée. Le cabinet de sécurité israélien vient d'approuver la création d'une trentaine de nouvelles implantations illégales au regard du droit international. Le gouvernement israélien prévoit aussi à plus long terme la construction d'environ 12 000 nouveaux logements. Une accélération et une expansion dénoncées par des ONG israéliennes. Abla Jounaïdi.
6: Les nouvelles colonies approuvées ce mardi par le cabinet de sécurité israélien verront le jour dans le nord de la Cisjordanie occupée. Cela porte à 103 le nombre des projets validés par le gouvernement actuel, notamment son ministre des Finances d'extrême droite, Bezalel Smotrich. En tout, c'est un budget de 434 millions de dollars qui est consacré au développement de ces implantations. Une frénésie soulignée la semaine dernière par les ONG israéliennes La Paix Maintenant et Kerem Navot. Ces dernières recensaient la création de 185 nouvelles implantations entre 2023 et 2025, l'expulsion de 118 communautés palestiniennes et la prise de contrôle de près de 18% de la Cisjordanie occupée. De plus en plus critiquée, y compris par les alliés d'Israël, cette politique se poursuit malgré tout. Sur le terrain, elle se matérialise par des violations et des destructions systématiques. Dans la vallée du Jourdain et près de Jénin, plus de 1800 oliviers ont été déracinés ces dernières semaines, tandis que des infrastructures d'irrigation ont également été endommagés selon des responsables palestiniens et l'agence palestinienne Wafa.
4: Abla Jounaïdi, toujours aucun signe d'accalmie entre l'Iran et les États-Unis après une semaine de frappes qui se sont encore poursuivies aujourd'hui. Les deux parties réduisent en pièces le protocole d'accord en recommençant à bloquer les ports iraniens et le détroit d'Ormuz. L'Iran, qui a reverrouillé le détroit ce week-end, a promis qu'il resterait fermé jusqu'à la fin des agressions américaines. Et les États-Unis ont rétabli depuis hier soir leur blocus des ports iraniens avant de bombarder à nouveau les côtes iraniennes. 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Nous sommes à présent au Mexique où le cartel de Jalisco Nouvelle Génération refait parler de lui. C'est l'une des organisations de narcotrafiquants les plus puissantes du pays. L'une de ses cellules vient de diffuser une vidéo de propagande et elle y menace 2 gangs rivaux de Mexico. François Damien Bourgerie.
7: Une quinzaine d'hommes armés, le visage masqué et vêtus de gilets pare-balles, certains floqués des initiales CJNG pour cartel de Jalisco Nouvelle Génération. D'après le journal El País, il s'agirait de membres de la Rente del Serio, l'une des cellules du cartel de Jalisco active dans plusieurs états de l'ouest du Mexique. Et dans cette vidéo, l'ennemi est clairement désigné, 2 gangs implantés à Mexico, accusés d'utiliser le nom du cartel de Jalisco pour racketter la population. Stéphane Quéré est criminologue et enseignant au Conservatoire des Arts et Métiers à Paris.
8: Une espèce de violation de la propriété intellectuelle du cartel, donc ils n'aiment pas du tout ça, surtout qu'ils ne touchent pas les dividendes de ces rackets. Et puis ils se présentent également comme un moyen de protection pour la population locale. C'est une vidéo de guerre psychologique en fait, on annonce qu'on va arriver avec toute la réputation qu'on a et on espère aussi affaiblir les ennemis en face en comptant sur des défections notamment.
7: Car malgré plusieurs revers ces derniers mois, la mort de son chef El Mencho en février et la capture de son successeur potentiel, le jardinier, en avril, le cartel de Jalisco reste l'un des plus puissants du Mexique, voire le plus puissant devant celui de Sinaloa.
4: Dans la forêt de Fontainebleau, le combat continue contre les reprises de feu. 2 jeunes ont été présentés à la justice. Pendant ce temps-là, une question se pose. Pourquoi la France manque-t-elle de Canadair ? Ces avions bombardiers d'eau spécialement conçus pour lutter contre les incendies sont au cœur d'une bataille politique, car un décret pris par le candidat à l'élection présidentielle Gabriel Attal, alors Premier ministre, est particulièrement pointé du doigt. À l'Assemblée nationale, Marie Lecoq.
9: L'un des premiers à avoir lancé la polémique, c'est Jean-Luc Mélenchon. Le leader insoumis accuse son concurrent à l'élection présidentielle, Gabriel Attal, d'avoir annulé la commande de ces fameux Canadair. Une décision prise lorsqu'il était Premier ministre pour des raisons de coupes budgétaires.
10: Comme il ne savait pas où économiser, il a dit les Canadair, tout le monde s'en fout. En tout cas, lui s'en fout. Quick, il a coupé.
9: Le sujet fait réagir dans l'hémicycle lors des traditionnelles questions au gouvernement. Au Rassemblement national, le député Julien Limongi monte lui aussi au créneau.
11: Notre forêt brûle et les macronistes se désarment nos sapeurs-pompiers.
9: Face à ces attaques, le ministre de l'Intérieur, Laurent Nunez, s'agace.
12: Le budget qui a été consacré à l'ensemble de la flotte aérienne a augmenté de manière significative. Je ne peux pas vous laisser dire que nous manquons de moyens. D'ailleurs, vous comme d'autres, je ne peux accepter cette polémique qui est complètement stérile.
9: Toujours est-il que cette polémique, c'est du pain béni pour les candidats à l'élection présidentielle de 2027. La France dépendant d'une entreprise canadienne pour la livraison de ses avions. Édouard Philippe a déjà saisi l'opportunité sur X avec une promesse. Le prochain Canadair sera souverain. Je m'y engage.
4: Marie Lecoq à l'Assemblée nationale française. Ainsi se referme ce journal. 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
13: Chacun a son choix. Je ne dirais pas qu'ils ne font pas de bons calculs, mais normalement, ils sont obligés. Ils sont obligés parce que je dirais qu'ils ont été trahis. Entends-toi, tu as une famille, les enfants vont aller à l'école, la santé est là. Chez nous, en Afrique même, les beaux-parents sont là. L'État même, là, s'il veut que, moi sincèrement, si l'État veut qu'on arrête le trafic de cacao là, il n'a qu'à donner le même prix ou dépasser même le prix que les pays voisins font. Il n'a qu'à dépasser ça.
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14: La saison du cacao, la petite saison, a débuté en Côte d'Ivoire. Hors brun du premier producteur mondial, le cacao fait l'objet d'exportations massives, mais également de contrebande. RFI s'est rendu dans deux départements de l'extrême-ouest ivoirien. Par sa proximité avec la Guinée et le Libéria, la zone est considérée comme l'un des carrefours de l'exportation illégale. Selon les chiffres de l'agence Reuters, 50 000 tonnes de cacao se sont volatilisées au dernier trimestre 2024, au plus haut du cours mondial. Douane renforcée, saisie, fonctionnaires arrêtés pour corruption présumée, le trafic est un crime en Côte d'Ivoire. Mais bien des chemins permettent aux pisteurs d'échapper au contrôle. Sur les pistes du trafic de cacao, Benoît Almeras.
15: Ce serait l'une des plaques tournantes de la contrebande de cacao. Bienvenue à Danané, son avenue principale est tirée le long de la route A8. 50 km plus loin, il y a la Guinée forestière et Monrovia, la capitale du Libéria voisin, est plus proche que la lointaine Abidjan à plus de 10 heures de route. Dans cette ville frontière, les coopératives de cacao et leurs entrepôts ont pignon sur rue, comme souvent dans l'ouest de la Côte d'Ivoire. Le véhicule roi, c'est la moto ici. À moins de 500 euros, n'importe qui peut acheter une Raojue ou une Sanya, des modèles chinois souvent importés de Guinée. Des deux roues bon marché, indispensables pour rouler loin du bitume.
16: Depuis après la guerre, bon, toutes les voies ne sont pas praticables. Voilà, donc on est obligé d'avoir les motos pour essayer de se déplacer. Voilà.
15: Ça vous permet d'aller jusqu'où en fait avec la moto? Vous allez au Libéria par exemple?
16: Oui, on va au Libéria jusqu'à la frontière. Souvent même on va jusqu'à dans la capitale pour aller. Oui, oui.
15: Dans la capitale, à Monrovia?
16: Oui, à Monrovia, oui.
15: Ok, c'est pas si loin que ça?
16: Non, c'est pas si loin. Même aujourd'hui, si vous voulez, on peut aller revenir. Sans problème.
15: Bon, j'ai pas de visa.
16: Mais il n'y a pas problème de visa. Oui, mais. Mais avec nous, souvent, il n'y a pas problème de visa. Voilà. Parce que nous sommes les enfants de la frontière. Nous sommes la frontière de Libéria et la Guinée. Voilà.
15: Il y a beaucoup de gens là comme vous qui font la traversée là comme ça tranquillement.
16: Oui, oui, il y a beaucoup. Il y a beaucoup.
15: Ces petites cylindrées, elles sont surtout plus discrètes que les camions. À la sortie de Danané, une petite dizaine de poids lourds sont garés sur le bas-côté, juste au niveau du poste de douane. Depuis plusieurs mois, les contrôles se sont intensifiés sur la 8. Mohamed transporte une cargaison de noix de coco vers la ville guinéenne de Siguiri. Son 10 tonnes est bloqué depuis plusieurs jours.
17: Il n'a pas encore vérifié d'abord. Moi, je crois qu'il pensait que c'est le cacao qu'il y a dedans.
15: Il y a des contrôles qui sont plus stricts en ce moment?
17: Oui, il y a trop de contrôles. Contrôle pour le trafic de cacao pour en bas en Guinée. Il dit, vraiment, nous, on est fatigués comme ça. On n'a pas cacao, rien. On est garé, personne n'est venu pour nous demander il y a quel problème. On a appelé Danané, ils ont appelé à Man. Man dit, c'est le problème de... C'est Abidjan qui a donné ordre pour garer les camions, tous les camions.
15: En 2023-2024, 200 000 tonnes auraient ainsi été exportées illégalement, plus d'un dixième de la production de cette saison-là. Un manque à gagner considérable pour la Côte d'Ivoire. Le cacao représente au moins 30% des ventes d'exportation du pays et donc d'importantes recettes fiscales. Problème, les inspections des douanes n'indiquent pas le phénomène. Fin 2024, 4000 tonnes de cacao auraient fuité chaque semaine vers le Libéria ou la Guinée au lieu d'aller vers San Pedro ou Abidjan, seule porte de sortie légale. Les motards sont donc dans le collimateur. Ce sont eux, par exemple, qui transporteraient les sacs de fèves jusqu'au Cestos, le fleuve qui marque la frontière libérienne. Là, nous sommes dans une plantation à l'ombre d'une butte rocheuse. 2 hectares, environ 2000 cacaoyers. Firmin surveille chaque jour ces arbres. La récolte va démarrer dans quelques jours et le planteur soupèse les cabosses.
17: Quand on voit, c'est très important. On est content. On voit déjà l'argent. On pense à l'argent déjà quand on le voit. C'est propre. Ça, c'est du sou. Ça nous intéresse. Quand on voit qu'il est vide, là, ça nous dérange.
15: Firmin est ce qu'on appelle un producteur relais. Dans sa coopérative, il conseille les autres planteurs de son village, mais la production ne s'annonce pas très bonne cette année.
17: Deux fois, il fait sortir 500 kilos, deux fois 400 kilos, il fait sortir. Les dernières années, il y a une baisse de production qui est là. Cacao n'a pas tout donné cette année, parce que le climat a changé, c'est ça. On a vu que l'année dernière, cacao était un peu élevé, mais cette année, ce n'est pas le cas. Il pleut beaucoup, et puis les cabosses là, ça gâte.
15: Le changement climatique, c'est l'une des raisons avancées pour expliquer les mauvaises récoltes des dernières années avec les maladies du cacaoyer comme le swollen shoot et la baisse des rendements engagés depuis plusieurs années. La production ivoirienne stagne, 1 800 000 tonnes métriques attendues en 2024-2025, mais dans le même temps, la demande internationale reste forte. Résultat, les prix sur le marché mondial s'affolent jusqu'à atteindre 12 000 dollars la tonne fin 2024 à l'approche de Noël. 12 000 dollars la tonne, c'est plusieurs fois le prix minimum garanti aux producteurs ivoiriens par le Conseil Café Cacao. Un tarif trop bas pour Firmin, c'est ce qui alimente la contrebande selon lui.
17: Si le prix n'est pas élevé, ça nous cause beaucoup de problèmes parce que c'est de ça qu'on vit. On a beaucoup de tâches, les enfants vont à l'école, on se soigne, on se déplace beaucoup. Mais le prix ne nous arrange pas. D'autres producteurs préfèrent espérer ailleurs parce qu'il n'y a pas de soins. Certains villages même sont loin de l'école et certains producteurs même ils n'arrivent pas à exporter. Et le prix n'est pas ça.
15: D'un coup, Firmin s'agite alors que plusieurs motos passent près de sa parcelle.
11: Donc là, il porte 200 kilos hein, sur sa moto.
17: Oui.
11: Et il s'en va là. Et il y a combien de kilomètres là jusqu'à la frontière
17: à peu près? Au plus 7 kilomètres. C'est pas loin. La route est bien propre. Non mais ils vont rentrer en brousse quelque part. Ils vont là. Ils vont dévier la frontière. C'est l'acheteur qui est derrière.
11: Ça c'est l'acheteur là.
17: Oui, il y a l'acheteur qui est derrière.
15: C'est un manège habituel, des convois de motos. Il en passe chaque jour et même plutôt chaque nuit, souvent avec une escorte armée selon les villageois alentours. Dans cet endroit à moins de 10 km de la frontière libérienne, certains des planteurs ne se cachent pas. Ils préfèrent vendre au plus offrant, en dehors des coopératives et du système légal. Albert est de cela.
18: D'abord, le prix que le gouvernement donne là, je ne suis pas d'accord parce que les pays voisins, comme le Libéria, la Guinée, et leurs prix sont élevés.
15: Vous allez avoir combien en fait du prix du kilo?
18: Bon, les Libériens comme les Guinéens là, viennent chez moi, ils payent mon cacao, là, le kilogramme souvent à 2700, à 2750. Quand les gens se déplacent souvent même chez nous, aller là où le cacao est manqué là, ils peuvent nous payer ça à 4000, 4500.
15: Et comment ça s'explique en fait que des gens ils viennent de l'étranger là comme ça et qu'ils arrivent en fait ici pour vous acheter?
18: Bon, en fait nous sommes à la frontière. Il y a les villages qui font frontière avec le Libéria. Il y a des petits chemins qui du dernier village de la Côte d'Ivoire. Il y a un petit coin qui peut
13: donner aussi accès à un village du Libéria aussi. C'est par ce coin-là, les gens passent pour venir. En fait, c'est un trafic quoi. C'est un trafic. Le trafic ne se fait pas sur la grande voie. Ça se fait clandestinement.
15: Et les acheteurs ne seraient même pas regardants sur la qualité du cacao.
13: Souvent même, c'est pas bien sec. Hein. C'est pas bien sec. C'est pas bien sec. En tout cas, quand on vend là-bas, là, on n'est pas trop fatigué dans le travail.
11: Pas trop fatigué dans le travail?
13: On n'est pas fatigué même pas pour le séchage, là, on n'est pas fatigué. Tu peux mettre au soleil aujourd'hui et puis le lendemain, tu vas vendre. Et si tu as bien fermenté même, tu le mets au soleil aujourd'hui, le soir, tu peux le vendre aux Libériens. Mes frères qui sont dans les coopératives, là, ils vont sécher leur cacao là durant au moins 6 à 7 jours. Avant qu'ils puissent commercialiser. Donc, moi, je ne suis pas de la coopérative, ça m'arrange. Le prix m'arrange.
15: Pour Albert, ce sont les producteurs des coopératives qui sont perdants.
13: Ils ont été trahis. Parce que si je dis trahis, parce que les gens sont venus envers eux en leur disant « Ah, on va faire une coopérative, le produit sera bien payé. » Mais arrivé à un instant maintenant, ils constatent que le prix que le gouvernement donne là n'est pas bon. En tant que le contrat est déjà signé entre eux et la coopérative. Donc, ils ont été trahis. En tant que toi, tu as une famille, les enfants vont aller à l'école, la santé est là. Chez nous, en Afrique même, les beaux-parents sont là. L'État même, là, s'il veut que, moi, sincèrement, si l'État veut qu'on arrête le trafic de cacao, là, il n'a qu'à donner le même prix ou dépasser même le prix que les pays voisins font, là. Il n'a qu'à dépasser ça.
15: Et le contrebandier n'a pas peur des gendarmes et de leur contrôle.
13: Contrôlé par qui? Sur nos territoires ici, mais je suis chez moi, ils vont pas venir me demander où tu vas. Non.
11: Donc il n'y a pas vraiment de contrôle quoi.
13: Pour moi, je suis pas contrôlé. Pour moi, je suis pas contrôlé. Parce que souvent même là, j'ai peur même du contrôle, je vends mon produit même au champ. Je sais que le gouvernement se dit qu'il est sévère, mais moi aussi, je prends mes précautions.

0: Et pourtant, l'État ivoirien tape du poing sur la table contre le trafic frontalier de cacao. Début 2025, le préfet de Sipilou et quatre responsables des services de sécurité de ce département sont limogés. Quelques semaines auparavant, une centaine de sacs de cacao avaient été saisis près de la frontière guinéenne. Sipilou comme Danané sont deux des départements du Tonkpi. Depuis fin 2024, la région frontalière est dotée d'un comité de lutte contre l'exportation illégale de produits agricoles. Le préfet Soro Fatogoma en est le patron. Les attentes sont fortes, mais pour ce haut fonctionnaire, les résultats ne sont pas encore au rendez-vous.
1: Nous n'avons pas, je peux dire, on n'a pas de résultats probants pour le moment. On n'a pas de résultats, mais nous sommes en train de nous mobiliser, de travailler pour que la campagne prochaine, nous soyons vraiment efficaces. Nous montrons qu'effectivement, le comité a sa raison d'être. C'est-à-dire organiser, suivre et planifier, faire des sorties, sensibiliser. Et puis surtout faire en sorte que ceux qui sont coupables, qu'ils soient auteurs, qu'ils soient complices, qu'ils soient des forces de l'ordre ou non, que toutes ces personnes-là soient punies.
0: Et l'affaire de Sipilou a laissé des traces dans le Tonkpi, selon le préfet de région.
1: Mais ce que nous pouvons dire déjà, c'est que le flux cette année a été important. Parce que la porte de Sipilou a été largement ouverte. Donc nous sommes tous inquiets. Voilà, puisque les enquêtes se poursuivent, on continue d'enquêter sur tout le monde, en fait, sur tout le monde. À partir de l'exemple de Sipilou, les enquêtes se font sur tout le monde pour pouvoir détecter les complicités, les complices ou les complicités, détecter les auteurs, etc. etc., etc. Pour le moment, c'est la hiérarchie qui peut dire il y a des sanctions qui sont prévues contre tel ou X ou Y.
0: D'après les informations de Soro Fatogoma, ce trafic de cacao répondrait aux besoins de l'industrie cosmétique, peu importe la qualité, de quoi alimenter la fuite.
1: Mais la grande difficulté, c'est qu'il y a beaucoup de pistes. Qui ne peuvent pas être contrôlées. Donc, il faut qu'on étoffe les équipes pour que, même si on ne peut pas suivre toutes les pistes, mais au moins qu'on suive les 90% de ces pistes. Et si on arrive à le faire, on pourra réduire le phénomène à défaut de l'éradiquer. C'est évident qu'il y a des complicités. Mais elles viennent d'où? Est-ce qu'elles viennent des forces de l'ordre? Est-ce qu'elles viennent des populations? Est-ce qu'elles viennent des sociétés coopératives? C'est ce que nous allons essayer d'établir.
0: Et le préfet du Tonkpi en appelle à la responsabilité des producteurs.
1: Ils savent très bien que tout ce que nous faisons, nous réalisons en Côte d'Ivoire, le cacao contribue à une grande partie à ce que nous réalisons. Le revenu du cacao contribue à l'économie, au développement économique et social de la Côte d'Ivoire. Ils le savent très bien.
0: Alors, quel rôle joue le cacao dans le développement de la Côte d'Ivoire? Fidèle Tiendré Beogo est le patron de l'UDAN, l'unité de Danané, l'une des plus importantes coopératives de la région du Tonkpi. Son entrepôt principal, gardé par des hommes armés, peut contenir jusqu'à 500 tonnes de cacao. Pour Fidèle, l'or brun est essentiel au gouvernement pour développer les campagnes.
2: Il fait la route pour nous, il fait l'école pour nous, il fait hôpital pour nous. Si cacao ne va pas bien, comment ils vont faire ça pour nous? Tu vois, non? C'est cacao qui fait qu'il peut construire tout cela pour nous. Et puis même la coopérative, même, il fait l'école aussi pour donner à ses producteurs.
0: Grâce à des primes versées par les exportateurs, l'UDAN dit pouvoir aussi bâtir des écoles et faire des forages dans les villages de producteurs les plus éloignés. La contrepartie, c'est de rejoindre la coopérative qui va acheter les fèves au prix fixé par le Conseil Café Cacao, mais aussi acheminer la production vers les ports d'Abidjan et San Pedro, seules portes d'exportation légales. L'adhésion est censée renforcer la traçabilité de la filière, une traçabilité traçabilité qui prend la forme d'une carte pour chaque planteur. Elle contient les informations sur tous les membres de la coopérative, notamment la taille et la localisation des parcelles. Ibrahim est collecteur pour Ludan.
3: On sait combien il peut produire par année, et puis on sait beaucoup sur le producteur. Quand il y a des changements, on sait aussi si ça ne produit pas bien et qu'il y a des changements. On suit les champs chaque jour. On suit. On connaît tout ce qui se passe dans le champ.
0: Et à ce dispositif technique s'ajoutent aussi des vérifications sur le terrain par les PR, les producteurs relais de Ludan.
3: Il y a des PR qui vont sur le terrain pour à chaque fois sensibiliser les producteurs pour voir comment ça se passe. Et puis à chaque fois, ils envoient les cacao au magasin. Donc c'est par les PR qu'on suit les producteurs pour savoir s'ils viennent vraiment avec le cacao au magasin.
0: La traçabilité est encouragée par l'État ivoirien. Dès le début de la saison 2024-2025, le ministère de l'Agriculture a annoncé la gratuité de la couverture maladie universelle à l'ensemble des planteurs enregistrés et détenteurs de leur carte. Une couverture sociale qui équivaut à environ 12 000 francs CFA par an et par planteur. Mais à Danané, plusieurs d'entre eux assurent ne pas voir les retombées de la politique sociale du gouvernement. Ce responsable de coopérative déplore ainsi un manque d'investissement dans les villages frontaliers et un prix trop bas face à une vie devenue trop chère.
4: Si on te dit aujourd'hui que le cacao, un produit qui fait rentrer de l'argent, quand tu vas arriver dans un village, si tu regardes la condition de vie d'un producteur, il va te faire pitié. Quelqu'un qui a 7 hectares de cacao, il est malheureux. Il n'a même pas l'argent pour envoyer ses enfants à l'école. En Côte d'Ivoire, pas de gratuité d'école. Les gens vont à l'école gratuitement. Gratuitement où? Rien n'est gratuit. Tout se paye. Il y a des écoles à Saint-Lieu, à Nata. Mais on est arrivé là-bas, on a vu même qu'il y a des apatams où les élèves s'asseyent pour pouvoir fréquenter. Quand tu vois même le logement d'un instituteur qui est fonctionnaire d'État en Côte d'Ivoire, où l'instituteur dort au village même, tu seras découragé. Donc, les gens préfèrent avoir leur argent directement. Mais il faut que le prix du cacao augmente. C'est de ça qu'on a besoin.

début avril 2025, le gouvernement a fixé le prix du kilo de cacao direct producteur à 2200 francs CFA, un tarif jamais vu en Côte d'Ivoire. Reste à savoir s'il sera suffisant pour endiguer la contrebande. Les producteurs eux-mêmes en doutent, même s'ils se félicitent de cette hausse du prix.

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Les enfants chancelants. Un texte de Thibaut Dubreuil sur une lecture de l'auteur, avec la participation de Fanny Lerest du cours Charmet. Deuxième épisode sur 4. Précédemment, un personnage dont on ignore le nom vient de quitter l'hôpital après être sorti d'un long coma. Son premier jour dans la ville est pour lui une source d'étonnement et d'inquiétude. Ma première journée fut donc celle-là. Une longue dérive maîtrisée par quelques points remarquables dans le paysage, comme il est écrit dans les guides touristiques. Campanile, tribunal, gare ferroviaire. Des mots qui affleuraient, des phrases qui venaient puis s'en allaient, tournant sur ma tête, boomerang aux couleurs vives et de formes toujours différentes. Comme l'enfant croit que ses mains en conque vont retenir l'eau, j'étais un peu déçu que rien n'aille plus vite. Le lendemain, je revins auprès de mon ami, la rivière. Je sortis des feuilles et un stylo, volés à l'hôpital, et commençai à écrire, assis sur un banc. Devant moi, le long fil d'eau dont je ne voyais ni le début ni la fin ressemblait à ma vie. J'ai toujours préféré les fleuves et les rivières, aux mares, aux étangs et autres lacs aux limites finies dont on ne cesse jamais de faire le tour indolent et qui vous bercent. Choisir d'abord des mots simples, des évidences, comme la reprise d'un entraînement. Je me suis dit ça. Ils se bousculaient dans ma tête, ces mots, se précipitant vers la sortie qu'étaient mes doigts gourds. Et le stylo glissa sur le papier. Mes fondamentaux de lettres se suivant, logiques, formaient des mots, des expressions, bientôt une phrase, simple, un peu bête, mais qui me rassura. Il fait beau et je suis assis au bord de la rivière. Oh, quelle victoire! Je savais encore, et le nombre de lettres et comment les agencer, dire ma pensée, toute ma joie d'être sorti de ce sommeil de titan pour retrouver, bientôt, qui sait, ma vie d'avant, une vie simple, comme ces mots que je disais là, un mémo, ma mémoire, lexique et pense-bête. Je suis sorti de l'hôpital, j'ai quitté mon coma et je me sens vivant. Un peu de passé, pas très lointain, l'avenir, on verra, mais pour l'instant, goûter la joie fragile de ces mots déployés d'ailes d'oisillons quittant leur nid. J'avais passé une nuit étrange, la première depuis un certain nombre d'années, comme si jamais je n'avais vécu dans cet appartement qui était, ou devait redevenir, le mien. À l'ouverture de la porte, dans le cliquetis de la serrure, j'eus la drôle d'impression de rentrer chez quelqu'un d'autre. À l'hôpital, puis ensuite à l'institution, là où j'avais dormi, princesse au bois dans une chambre blanche, il n'y avait ni clé, ni sonnette. Et les repas arrivaient sans qu'on les demande. On se proposait pour me laver, me raser. Le coiffeur venait toujours à point nommé, bien court sur les oreilles, c'est ça? Avoir des poches vides me semblait de toujours. D'ailleurs, je ne crois pas que ma tenue possédait des poches. Et soudain, voilà que j'aurais à penser aux détails de la vie quotidienne. Des clés, oui, mes papiers, se faire à manger, et puis l'argent. Vous avez des sous sur votre compte, et pas qu'un peu. Vous avez tout le temps avant de retrouver du travail. Du travail? Mon travail? Mais lequel? Les médecins n'en savaient rien. Votre dossier, désolé, hein, une panne informatique, terrible. Tout a été effacé. Et lorsque je pénétrais chez moi, c'est une odeur de renfermé qui agressa mes narines. À l'hôpital, les senteurs d'éther, de produits pharmaceutiques, à l'institution, les mêmes fragrances, je m'y étais habitué, au point de ne même plus y faire attention. Mais ici, la poussière, l'humidité visible par ces points noirs sur une tapisserie délavée, la tristesse, la pâleur des lieux me donnèrent envie de fuir cet endroit qui n'était plus le mien. Accepterait-on que je redorme quelque temps à l'hôpital? Ou à l'institution? Ou alors dehors, sur un banc, au bord de la rivière? J'en voyais un de banc depuis mes carreaux piquetés de chiures, et compter les cadavres de mouches sur le sol me désespéra.
Je me dis que ça devait faire bizarre aux voisins du dessous que d'entendre quelqu'un marcher ainsi sur des parquets grinçants alors que je parcourais l'appartement. Il n'était pas bien grand. Un coup d'œil à l'horloge au dehors me désespéra une seconde fois. Il me faudrait passer 12 heures ici, avant de parcourir à nouveau le halage, sentir l'humidité de la rivière, sa fraîcheur, et puis entendre les oiseaux, voir les arbres. Saura-t-on jamais pourquoi les choses inanimées vous attendent parfois plus que les humains ? Eux qui oublient si vite. Je devais être un pessimiste, assurément. Mais je fus presque joyeux à constater que de l'eau chaude sortait des robinets. Hey, mon logis m'avait attendu. Presque espéré d'électricité rendue à ses watts et de draps emballés dans l'armoire. J'avais dû les acheter juste avant mon coma. Et je pourrais m'enrouler dedans pour m'en faire un linceul de vie. Ma boîte à lettres était pleine au point que plus rien ne pouvait y entrer. Mais ma bibliothèque me rappela par sa morgue de livres éteints et tachés que je l'avais délaissé. Une fuite dans le toit, sans doute, avait inondé une partie des rayonnages. L'odeur de moisi venait de là. Comme un chat exigeant dont la pâtée n'arrive pas assez vite, la bibliothèque avait pissé dans un coin et le temps avait fait le reste, pourrissant des livres à la tranche presque illisible de romans, de bandes dessinées, d'ouvrages d'universitaires au nom oublié de moi. Je tentais bien d'en ouvrir un, vous pensez ? Celui-ci se refusa, me proposant quelques dizaines de pages collées entre elles. « Trop tard, mon vieux. » Embrassant le reste de la pièce et ne sachant par où commencer, je décidai de ne pas commencer. J'avais remis à plus tard tellement de fois qu'une fois de plus, personne, objet ou humain, ne m'en voudrait. Je dînai vite d'un repas acheté dans un commerce du bas de la rue et m'endormis sur le tapis, enroulé dans un vieux manteau dont les mythes n'avaient pas voulu. Je le possède encore, ce manteau, et il a moins vieilli que moi.

0: Et donc, ce matin-là, c'est avec empressement que je sortis, feuilles et papiers dans les poches, et que je vins m'asseoir sur ce banc.
1: Qu'est-ce que tu fais ?
0: Une gamine était là, devant moi, tout à mon plaisir retrouvé de l'écriture, ce premier pas sur le chemin, je l'avais pas vu venir. Par un silence, on se renvoya notre surprise mutuelle de se retrouver face à face. Aussi rassurante de son regard, de son sourire, comme de sa présence, elle me mit en joie de savoir que si des enfants continuaient à naître, rien n'était vraiment perdu. « J'écris, » lui répondis-je. Elle tourna un peu la tête. Je sentis sa curiosité et de l'inquiétude aussi dans son attitude. Mais les enfants sont ainsi faits qu'elle vint s'asseoir sur le banc à mon côté. Elle m'observa, alors que je reprenais cette phrase laissée en suspens où je disais ma joie de retrouver les bords grouillants de vie de la rivière.
1: Ça sert à quoi ?
0: Les médecins m'avaient prévenu. Vous pourrez souffrir pendant quelque temps encore de perte de mémoire, de difficultés d'élocution. Vous confondrez les mots, les directions et même les chiffres. Des acouphènes, parfois. Vous comprendrez de travers, perdant le sens, mais c'est provisoire. Tout rentrera dans l'ordre si vous faites bien vos exercices. Le mardi et le jeudi, à 10h, salle 14, oui, au premier étage. Et vous ne serez pas seul. Être en groupe, ça encourage et ça rassure. On compte sur vous. C'est important pour votre guérison. Prendre des habitudes dont on sait qu'on doit s'en détacher par des exercices est une chose troublante. Je sentis soudain que je perdais mes mots. Bafouillé à la gamine des explications peu claires qui rapidement l'ennuyèrent, je la sentis distraite à ma parole qui regarda passer un chien. Elle sauta du banc et disparut en sautillant, sans même un geste de salut.

m'en revenir. M'en retourner à mon être là, je ne devais pas me laisser troubler, même par distraction. Mais l'expérience avec cette petite m'avait rendu tout chose, alors qu'au soir je réfléchissais, assis dans un fauteuil dont je ne me rappelais plus qui l'avait posé là. Les enfants avaient-ils tant changé que cela ? Je m'éveillais avant le soleil, ce matin-là du troisième jour après ma sortie. J'émergeais de ma couche orientale sur le tapis, toujours enroulé dans ce manteau trop grand pour moi et des courbatures de sol trop dures. Et je me mis à compter les jours de ma nouvelle vie, la troisième de fait, mais aussi une vie avant, celle depuis ma naissance jusqu'à mon coma, et puis la seconde, dont je ne garde rien. Et donc cette troisième vie se présentait devant moi, cette renaissance, avec tout autour des fenêtres aux vitres grasses, une cuisine dont les dates de péremption sur les conserves avaient été effacées par le temps, un salon poussiéreux et puant, une chambre dans laquelle je ne mettais pas les pieds. À compter, je savais encore. Mais les médecins étaient restés vagues concernant la durée de mon coma, plusieurs années, et puis changement de personnel, les soucis informatiques, bah oui, votre dossier a disparu, des bouts ont été retrouvés, mais on s'en est bien sorti quand même, pas vrai? Vous nous en voulez? Si je souhaitais m'en revenir à qui j'étais, même différent, ces changements inévitables dans une vie et qu'on ne peut refuser, je devais suivre mon chemin, ne pas m'en éloigner au risque de chuter, et commencer à ranger tout ce bordel qui fait que l'homme n'est pas fait pour vivre dans un dépotoir. Et puis, la cause de mon coma m'était revenue dans la nuit. Une chute, une sorte d'accident et rien de plus. Je me revoyais sans distinguer mon visage, ma tête heurtant quelque chose de dur. On m'objectera qu'il s'agissait d'un rêve, mais pas sûr que je dormais à ce moment-là. Certaines parties de ma mémoire défaillaient. Il fallait du temps, ne pas brusquer, m'avaient répété les médecins. Prendre le temps. Comme à me reconnaître dans une glace? Il me fallait du temps, vraiment? J'ignorais mon âge et ne savais pas qui était ce type me regardant d'un drôle d'air. À présent que j'ai tout récupéré et que les miroirs me reconnaissent, je blague parfois à celui qui me lance son reflet, comme un défi à toujours poursuivre.

0: Je vivais donc seul ici. Une enquête rapide m'avait montré qu'aucune femme ne partageait ma vie. Peut-être avait-on emporté quelque chose, mais la poussière avait recouvert le passage du temps et je dormais dans un lit simple. Rien ne semblait avoir bougé. À ne pas savoir qui pourrait m'attendre quelque part, il n'était guère surprenant qu'on ne me reconnaisse pas dans la rue. Et même, il me sembla de plus en plus évident que personne ne me connaissait. On devait m'avoir oublié. Ou alors j'avais tant changé que j'étais devenu un autre. Et je n'avais encore croisé personne dans l'immeuble. Vous cherchez ? Un roman ? Ah bien sûr, c'est dans l'autre pièce. Ici, c'est l'ancien rayon sciences humaines. On l'a vidé il y a 5 ans, ça ne se vendait plus. Aujourd'hui, on sait bien quoi en penser, hein. Le vendeur m'avait conduit d'une main ferme vers l'autre salle et d'un large mouvement du bras avait embrassé le rayon. Je me rappelle de sa moustache. Et il me tenait le coude, comme si j'étais un vieux monsieur, prêt à s'écrouler sous le poids de ses années d'errance. Ah, ça m'agaça. Et je crus un instant qu'il ne souhaitait pas que je m'attarde dans sa boutique. Mais il le fit en souriant, et ce sourire fut pour moi comme un acquis, la rassurance que l'autre me reconnaissait. Non comme un ami ou un voisin, mais comme un être humain, suffisamment en forme et dont le visage ne marquait ni malaise ni inquiétude. Et il me laissa devant un étalage de titres, une vaste bibliothèque qui faisait bien plus envie que la mienne.
1: Vous faites papeterie aussi ? Vous vendez des stylos ? Des feuilles ?
0: Depuis la caisse, j'entendis pouffer. J'avais alors regardé ma tenue, délavée, démodée. Bon, les ordinateurs, ça n'avait jamais été mon truc. Mais l'endroit était agréable. Je m'assis dans un large fauteuil et feuilletai un roman pris au hasard dans le rayonnage. Après tant d'années à ne rien penser, lire tous ces mots me donna le tournis. Revoilà mes compagnons pour journée d'infortune, mes compagnes de nuit blanche. Ils sont un lot de consolation pour les jours de pluie et leur phare perce tous les brouillards. Il m'avait tant manqué les mots, qu'en lire autant sur une seule page m'épuisa d'un coup. Je refermai le livre et payai, et sortis de la librairie sous les regards amusés et un commentaire de la patronne que je ne compris pas. Une fois sur la rue, je me dis qu'il me faudrait quand même trouver des feuilles. Mon stock volé, lui aussi, s'épuiserait vite. Quant à mon style vestimentaire...

0: Je sais. Tu lis.
1: J'avais à peine parcouru les premières pages de mon livre que revoilà la gamine. Avec sur le visage ce même air étonné, je l'avais presque oublié. Elle vint s'asseoir sur le banc, à ma gauche, comme elle le fit la veille. J'en avais choisi un autre de banc, éloigné de la circulation automobile, et je me demandais comment elle avait fait pour me retrouver. Je m'apprêtais à engager une conversation avec cet enfant, quand elle saisit mon livre et le retourna. Elle souffla et me rendit mon bouquin d'un air blasé, en marmonnant « Cabel forestier ». C'était toujours la même chose. Et elle me quitta, comme la première fois, me lançant cette fois un regard désolé. Je la rappelais, lui disant que ce n'était pas très poli de ne pas dire au revoir, et qu'elle devait le respect aux adultes.
0: Mais je sais tout ça. Mais pas sûr qu'on se revoie.
1: Le jour suivant, je me rendis à l'hôpital. C'était le début des séances devant me faire travailler la mémoire et la diction. La veille, je m'étais mis à douter de l'utilité de ces exercices, pensant que la petite avait de drôles de manières de s'exprimer, qu'elle ne causait pas clairement une question d'éducation, et j'en conclus que je ne pouvais pas être la cause de l'étrangeté de ces échanges. C'était elle qui était bizarre, et non moi. J'arrivais en avance, et un personnel me dit qu'en attendant les autres, j'avais accès à un ordinateur. Pour vos papiers à refaire, votre pension aussi, hein, faut mettre vos dossiers à jour. Et il me laissa seul. À la fin de cette séance, je quittais la salle en dernier. Bien sûr, ces exercices étaient nécessaires. Le travail sur la mémoire immédiate aussi, j'en verrai sous peu les bienfaits. Mais je fus le seul parmi les personnes présentes ce jour-là à m'étonner qu'on utilisât ce même stock de mots, une trentaine, et assez pauvre, pendant toute la séance. Je m'en ouvris à l'infirmier qui m'avait accueilli. Il ne parut pas comprendre ma question, ou alors il se dit plus certainement que j'étais trop vieux, resté dans mes schémas d'avant, un peu largué face à la nouveauté, et sa réponse me laissa perplexe. « C'est le protocole. » En tentant d'argumenter, je compris alors que je l'agaçais, et m'en tins là, concluant dans la bonne humeur que je reviendrais, je dis sans faute, quand il me retint. « Des poèmes, » me confia-t-il tout bas, comme s'il avait peur que d'autres entendent. « Mais... » de piètre qualité. Je faisais des calligrammes, comme Apollinaire. Puis j'ai tout lâché. Je ne lui avais posé aucune question de nature personnelle et fus intrigué par cette confidence. Cet homme, je le connaissais d'avant. Il avait pris soin de moi. Toutefois, nous n'étions en rien suffisamment proches pour qu'il me confie cette passion. Mais il avait ma sympathie, bien plus que l'orthophoniste qui avait dirigé la séance et qui ne me plaisait guère. Je l'interrogeais sur cet abandon. Pouvait-on vraiment lâcher la poésie, sans considérer plus avant que c'est elle qui vous quitte, vous laissant seul et sans soleil? Il me regarda, curieux, et me répondit en haussant les épaules que tout ça, c'était des trucs de collectionneurs, comme des gens roulent en traction avant, et qu'il fallait vivre avec son temps. Sur le chemin du retour, je repensais à ce que l'infirmier m'avait dit de la poésie. Je ne partageais pas son avis, et sans doute que la fatigue due à cette séance éprouvante, mes difficultés à saisir les mots, les répéter, et sans compter les écrire, m'avaient fait comprendre de travers ce qu'il m'avait confié. Je devrais en reparler avec lui, mais c'était pas ça qui me gênait. Alors que j'avançais dans le couloir, cet homme qui me connaissait depuis plus d'années que moi-même, comme il me l'avait dit en riant, m'avait fait remarquer que je boitais. N'avais-je rien ressenti alors que je marchais longuement par les rues et sur le bord de la rivière? Il souhaitait que je passe voir un médecin. C'était pas normal. Se dandiner, même un peu, est le signe d'une douleur, même imperceptible. Le corps dit quelque chose, il faut l'écouter. Ma démarche était lente, certes, hésitante par moments, mais je ne voyais rien qui pût l'amener à une telle conclusion. De plus, je ne souffrais pas. Cet infirmier s'inquiétait pour moi, il était bien le seul, et c'était déjà beaucoup. Une fois rentré chez moi, je poursuivis la lecture de « Toute honte bue », ce roman d'Abel Forestier acheté la veille et que j'avais commencé avant d'être interrompu par la gamine. Elle avait troublé ma lecture déjà si compliquée et je n'avais pas pu m'y remettre, les mots dansant devant mes yeux. Je rouvris donc la première page que je parcourus avec application, mon doigt suivant les lignes imprimées pour en conclure rapidement que l'écriture de cet auteur avait quelque chose de comateux. Pas inintéressante, mais qui vous engourdit, vous enfonçant dans un état léthargique qui soudain me fit frémir. Et je sortis rapidement pour retourner marcher au bord de la rivière. La tranquillité des eaux calmes, le chant des oiseaux, les futaies de part et d'autre du lit de la rivière, le chemin de halage, me rassurèrent. Ici, les mots venaient mieux dans ma tête. Je sentais des phrases se former. Bientôt naquit un paragraphe. Quel métier avais-je bien pu exercer avant ? Avant ce coma ? Il était évident que si j'avais été plombier, boulanger, banquier ou paysan, les mots auraient été liés à ma profession. Labour, plomb, pétrir, emprunt, farine, soudure, que sais-je ? Mais rien de cela. C'étaient des mots racontant des histoires. À l'hôpital, sur cet ordinateur qu'on avait mis à ma disposition, j'étais resté benêt face à l'écran. Puis je m'étais mis à chercher des renseignements sur Abel Forestier, cet auteur que la gamine avait dénigré, et dont je me questionnais soudain de comment une gamine de 8, 10 ans tout au plus, avait pu lire un roman de 300 pages destiné aux adultes.
0: Alors, t'as trouvé ?
1: La petite était là, montée sur un vélo, casque sur la tête. Un instant, je crus que cet enfant était le fruit de mes dérèglements, une sorte d'apparition sortie de mon cerveau, et je tendis la main. Elle la serra avec si peu de force que ça ne me rassurait guère. Qu'étais-je censé avoir trouvé ? Voilà que je construisais un texte dans ma tête, et elle venait encore me déranger.
0: Abel Forestier, t'as trouvé ?
1: Je lui répondis que je lisais son livre, le premier de cet auteur que j'ignorais. J'usais juste pour elle de termes compliqués afin que cette gêneuse en survêtement orange me fiche la paix. Mais elle m'écouta avec attention, tenant son vélo d'une main alors qu'elle marchait à mon côté. Je la questionnais. Ses parents ne devaient-ils pas s'inquiéter de la savoir si loin de la maison, à parler avec un inconnu ? Elle s'arrêta, me fixa d'un regard de colère, puis retourna son vélo.
0: Un inconnu ? Tu te prends pour qui ?

0: Salut l'équipe, j'espère que vous portez bien. Donc bienvenue encore pour la troisième émission de radio, sur Radio Grésivaudan, Les Échos de la Rue. Donc la seule émission qui parle de rap FR sur tout le Grésivaudan. Voilà, donc ce soir, donc on va accueillir un artiste, donc anciennement dans le label de bio, du BOSS, le grand frère Iron Sai. On parlera aussi du projet de La Fouine. On analysera son projet, le dernier projet de La Fouine, donc Banlieue Sale 2. Et puis on clôturera la soirée calmement. Voilà, donc sans plus attendre, donc on va accueillir Iron. Iron, t'es là, frère?
1: Allô.
0: Frérot, comment on va?
1: Ouais, ça va au calme, tranquille ma gueule.
0: La forme?
1: Ouais, ça va mon gars, ça va, pépère.
0: Ouais, ça fait plaisir de te recevoir ce soir. Hein, et
1: ouais, bah au plaisir de partager ma gueule.
0: Ouais. Bah écoute, ouais, bon, on va commencer très rapidement, hein, on va mettre les pieds dans le plat. Donc on va te poser quelques petites questions, on va écouter un peu des sons à toi. Donc là, t'es en studio en train de enregistrer un projet, si c'est bien ça?
1: Ouais, exactement, là. Je suis en train d'enregistrer un projet, c'est un gros mot ma gueule, je suis en train d'enregistrer plusieurs projets.
0: Ouais.
1: Donc comme ça, moi après, en fait, moi c'est comme ça que vu que ça fait des années que j'ai rien qui sort,
0: ouais,
1: je préfère sortir plein de trucs, tu vois ce que je veux dire ou pas.
0: D'un coup, ouais.
1: Et donc là, on est en train d'enregistrer, on n'enregistre plus en vrai.
0: Ouais.
1: Là, on a fini d'enregistrer, bon, je vais pas me vendre, mais... beaucoup de titres.
0: Ouais.
1: Ah, beaucoup de titres.
0: Ouais.
1: Et donc, je crois que j'en ai fait plus en quelques mois qu'en 20 ans. Tu vois ce que je veux dire?
0: Donc, t'as de quoi envoyer là pour les prochains mois, quoi.
1: Mm. Ouais, jusqu'à la fin de mes jours.
0: Voilà. Mais frérot, moi, je voudrais que tu me parles un peu de tes débuts en fait dans le rap. Hein. Qu'est-ce qui t'a inspiré? Comment t'as commencé? Voilà, que les auditeurs.
1: Ouais, en vrai, j'ai commencé. J'ai commencé, en vrai, les Solar, t'as eu les gens, peut-être que c'est archaïque, mais t'as eu les Solar, IAM,
0: ouais.
1: Tout ce qui passait, Rap Attitude, Rap Line, tous ces trucs-là, à la base, on a commencé par ça,
0: ouais.
1: Mafia Capri, tout ça et tout, parce que vu qu'on vient du même quartier, vraiment,
0: ouais, ouais.
1: Kerry James, surtout Ideal J, Kerry James,
0: ouais.
1: Et puis moi, vraiment, le truc, c'est Solar, Kerry James,
0: ouais.
1: Bah, Grand État, à la base, moi, c'est ça, je suis passé du politique... au poétique agressif, tu vois.
0: Ouais.
1: Et du 2.0, on va dire, pour moi, Kerry James, c'est le 2.0 de MC Solar. À partir de là, j'ai commencé à faire mes trucs. Et à partir de là, je vais pas te mentir, j'ai pas trop. J'ai plus trop écouté de rappeurs que j'ai appréciés. Mais j'ai plus connu des mentors, des mecs que j'ai écoutés. Je me suis dit, ça va changer ma plume. Tu vois ce que je veux dire ou pas?
0: Ouais.
1: Et pour moi, vraiment, le summum, c'est Kerry James. Et après, voilà, frère, après, c'est nous, hein, Black Tila.
0: Ouais, le BK, le fameux groupe que vous aviez. Donc, il y avait qui, en fait, à l'époque, dans le BK avec toi?
1: Il y avait Douma.
0: Ouais.
1: Il y a Douma. Et il y avait RJ.
0: Ouais.
1: RJ, il y avait Kaït, qui a son âme.
0: Ouais.
1: Tu vois. Et donc, voilà, après, c'est vraiment le groupe, en vrai, à la base. C'est un petit DMS, Douma, tu vois.
0: Ouais.
1: Ils avaient monté leur groupe. Moi, j'ai toujours été en solo. Moi, je partais à la base. J'avais rappé avec Jedi et tout ça. Et tout.
0: Ouais.
1: J'étais un peu un vagabond dans le rap, on va dire.
0: Ouais.
1: Ah, mec, je suis là, je suis en solo. J'aime pas lui, je me lâche.
0: Ouais.
1: Donc, ça veut dire, en vrai, j'étais un peu tout part.
0: Ouais.
1: Et comme j'ai commencé tôt, tu cherches ta place. Mais au final, après, mon ref et Wam, on s'est dit, vas-y, on va faire un peu gros.
0: Ouais.
1: Mon frère, il a fait son truc dans son coin. On s'est joint, on a fait un truc. Et finalement, après, ça atterrit sur les frères-ci.
0: Ouais.
1: Et voilà quoi, tu vois ce que je veux dire ou pas?
0: C'était vraiment une sacrée époque. C'est vrai que moi à l'époque je trouvais que votre groupe là, le BK, c'était vraiment un groupe qui était pour moi en avance. Vraiment vraiment Quinry à l'époque, c'était vraiment typé Quinry. Je sais que dans le 94 c'était vous aviez vraiment l'attitude, les clips que vous sortez, c'était vraiment en avance sur l'époque.
1: On était dans la copie, hein.
0: Ouais. C'était vraiment
1: Quinry. Tu copies pas les meilleurs, tu copies qui?
0: Ah bah oui, clairement.
1: Ouais.
0: C'était vraiment Quinry. Et petite question, toi en fait, comment t'as vécu l'évolution du rap actuel, quoi? Comment tu...
1: Qu'est-ce que t'en penses aujourd'hui?
0: Ouais.
1: Bah, moi, je veux pas te mentir, vu que moi j'ai monté une boîte de com et que je fais du clip, tout ça, et que je flippe un peu tout le monde, j'ai travaillé avec Demolition, tout le monde. Bon, bref, ça veut dire qu'aujourd'hui, l'évolution, en vrai, elle est meilleure. ouais. en termes de technique, de travail, de musique, de trucs, mais en termes de fond et de politisation et de défense populaire, entre parenthèses, je sais pas si les gens vont me comprendre, que le rap à l'époque, ma gueule, tu faisais un rap, tu pouvais libérer les gens, tu pouvais faire en sorte que les gens, ils ont une autre mentalité, ouais. ils ont une autre opinion, ils ont de la se fort. Aujourd'hui, aucun, le rap, il joue pas ce rôle-là.
0: Ouais.
1: Il défend personne. Tu comprends ce que je veux dire?
0: Ouais, ouais.
1: À l'époque, par exemple, si jamais Sarkozy, il aurait envoyé, je sais pas, des condés qui ont crevé les yeux aux gens et tout, il y aura ouais. forcément un rappeur qui aura un titre sur les yeux crevés. Tu comprends ce que je veux dire?
0: Ouais, ouais.
1: C'est un thème. Aujourd'hui, les rappeurs, ils ont pas ce challenge-là de se dire, vas-y, politiquement, qu'est-ce que je vais faire?
0: Ouais.
1: Est-ce que je vais parler de ma mère qui crève la dalle, qui
0: ouais.
1: se casse le dos? Est-ce que je vais parler des je sais pas, des femmes qui sont moins payées?
0: Ouais.
1: Est-ce que je vais parler de moi que le RSA, le truc? Toi, ils prennent pas de risque, les mecs.
0: Ouais.
1: Ils sont dans la surenchère. C'est des riches. Ils ont de l'oseille. Ils claquent de l'oseille. Ils ont des lambeaux. Ils sont pas dans notre monde.
0: Ouais.
1: Alors qu'ils pratiquent un art, une musique qui vient de notre monde.
0: C'est ça.
1: La seule chose qu'ils devraient faire, en fait, c'est de parler de ces choses-là. Mais le premier rappeur, même s'il vient de la Hesse, il vient de la suite, il va commencer à dire qu'il publique, et sur les 6 mois d'après, il va dire qu'il a fait du chiffre.
0: Ouais.
1: Sur les 6 mois d'après, il va dire qu'il dépense son oseille.
0: Ouais.
1: En un an, il est plus crédible. T'as capté ce que je veux dire?
0: Ouais.
1: C'est-à-dire qu'aujourd'hui, en vrai, le rap, pour moi, il a plus de signification dans le fond, il a une signification dans les faits. Tu comprends ce que je veux dire? Parce que tout le monde écoute. Mais dans le fond, pour moi,
0: ce que tu veux dire en clair, c'est que ouais, au niveau des thèmes, ils sont le rap actuel et ça tourne un peu en rond, c'est ça?
1: Ah ouais, absolument,
0: ouais, clairement,
1: absolument. Et c'est surtout qu'il y a un bilan à faire. C'est comme pour tout. Là aujourd'hui, les rappeurs, ils ont niqué des marques de luxe, c'est-à-dire Gucci. Et je suis prêt à mettre ma main à couper, aller voir Gucci, aller voir LVMH et tout.
0: Ouais.
1: Toutes ces marques de luxe où les rappeurs ils se sont associés, ils ont fait les malins, ils coulent.
0: Ouais,
1: il coule, aujourd'hui il coule. LVMH, hier, il perd 40 milliards perdu hier.
0: Ouais.
1: Je ne veux pas dire que c'est à cause des rappeurs, mais l'image qu'on donne, l'image qu'ils donnent aujourd'hui, ça dégoûte absolument tout le monde. C'est-à-dire les marques de luxe, comme nous les mecs de la street, nous les mecs à l'ancienne, on va dire. Parce que moi je suis un mec à l'ancienne. Moi, pourquoi je ne peux pas apprécier le rap? Parce que cette débauche de luxure, c'est hors de moi. Nous, on a des codes, on a on a une religion, on a des. On est père de famille, on a une justesse.
0: Ouais.
1: On ne peut pas se permettre de plaquer 30 ou 40 000 euros dans un sac à main, mon frère. Tu comprends ce que je veux te dire?
0: Pour moi,
1: ça, c'est un truc c'est de la science-fiction. Je ne peux pas jouer à ce jeu-là. Tu t'imagines, si je claque 40 000 euros dans un sac à main, c'est que j'ai 4 millions, frérot.
0: Ouais.
1: Pour les mecs qui les ont. Et même si, frérot, j'ai 40 000 euros, 40 000 euros, tu sais que ce que je veux dire, moi, chez moi, au Sénégal, 40 000 euros, ça représente 6 puits.
0: Je vois ce que tu veux dire.
1: Cancer, frère.
0: Ouais,
1: des médicaments pendant 2 ans.
0: Ouais.
1: Tu comprends ce que je veux te dire? Donc je vais le mettre dans un sac à main de mes couilles.
0: Tu les investis intelligemment.
1: Bah oui, frérot. C'est ça le problème du rap aujourd'hui. C'est qu'aujourd'hui, ça défend plus personne, ça fait plus rien, frère.
0: Ouais.
1: Moi, je veux pas te dire que j'ai fait le taf. On m'en fout. On était jeunes. Moi, j'ai arrêté. Bon, j'en fais encore parce que j'aime ça.
0: C'est
1: pas, je suis pas là pour sauver les gens ou défendre les gens. Mais les mecs qui font du rap aujourd'hui, frérot, ça fait que de l'oseille. Ça met de l'oseille à des gens qu'aujourd'hui qu'on voit des bombes.
0: Ouais.
1: Donc pour moi, c'est pas mon délire. C'est ça que je veux te dire.
0: T'avais quand même une certaine patte quand même sur le rap à l'époque. Hein. Ton nom, il circulait bien. T'as fait quand même pas mal de projets. T'as été dans le label de BOSS. On en parlera. On en parlera tout à l'heure. Je pense que quand on parle rap français, donc pour les puristes, quand on entend le nom Iron, on entend la voix, parce que ben t'avais une voix particulière, t'avais ton style particulier, tu vois. C'était vraiment, t'avais vraiment ta patte à toi. Et moi aujourd'hui, c'est ce que je reproche peut-être à certains, tu vois, c'est de pas se démarquer. Voilà, c'est se démarquer un peu des autres, un peu du comme tout le monde. Après, voilà, le rap, en fait, il évolue dans ce sens-là. Ça peut plaire, ça peut ne pas plaire. Moi, il y a énormément de rappeurs aujourd'hui que j'écoute qui me plaisent. Il y en a d'autres, c'est pas du tout ma came, tu vois. C'est pas dans nos codes, c'est pas dans ce que nous, on a pu vivre, en fait, à l'époque, tu vois. Mais ça s'écoute. ça s'écoute. Donc là, on va écouter un premier extrait de tes futurs projets. Donc on va écouter donc Ironside, PLRPR. Si je me trompe pas, c'est pour les puristes. OK. Et si je me trompe pas, c'est pas ce clip là que tu as sorti. Tu as sorti un clip dernièrement.
1: Absolument, les clips sur YouTube et sur toutes les plateformes. D'accord. Normalement les gens qui tapent pour les plus riches, voilà, ils vont tomber dessus, ou s'ils vont sur ma chaîne, c'est le premier clip qui sort, ça va. D'accord. Ça fait des baisses. On a fait plein de vues, donc franchement, ils vont tomber dessus direct.
0: OK, OK. Ben écoute, on va écouter cet extrait là et puis on se reprend tout de suite après.
1: Vas-y, pas de soucis. Je t'avoue, moi aussi, j'ai plus de batterie, donc ça veut dire que je recharge Ninja.
0: Vas-y, y a pas de soucis. Allez, à tout de suite, Iron.
1: Vas-y, à tout de suite. Quoi. Yes.

0: Lourd, lourd, lourd. Aaron, t'es là?
1: Ouais, allô?
0: Ouais.
1: Excuse-moi, Michael. Attends,
0: Bah,
1: je prends.
0: vraiment lourd le son, hein. Bon, moi je l'avais déjà
1: Ouais.
0: entendu,
1: Tu
0: donc
1: m'entends?
0: ouais, je t'entends. Ouais. Bon, lourd
1: Ouais,
0: le
1: ouais.
0: son, hein. Je l'avais déjà entendu, mais c'est tu reprends un peu ce qu'on disait depuis le début, hein. T'as vu, donc ça parle vraiment de un peu de politique, un peu de ce qui se passe actuellement et ta vision en fait du rap actuel. Donc
1: Exactement. Et
0: c'est
1: tu vois, je vais te donner une vraie anecdote.
0: ouais.
1: Ce morceau-là, tu vois, il a 11 ans.
0: Ok.
1: Il a 11 ans, ce titre. Ça veut dire que ce morceau-là, en vrai, il a 11 fiches. Parce que quand tu l'écoutes même, que les gens vont s'en rendre compte, je parle de Guéant, des bails de Sarkozy, frère. Ça veut dire qu'il a 11 pélos. Ça veut dire, en vrai, ça veut dire qu'il n'a pas changé depuis le temps. Je sors maintenant ou demain, c'est pareil. Parce que ça, rien n'a changé. C'est tout le temps la même chose. Donc c'est ça qui me rend triste. Tu vois, quand tu me demandes mon opinion par rapport à aujourd'hui et tout, ce qui me rend triste, c'est que les mecs d'aujourd'hui qui ont, allez, 24 piges ce soir, ils avaient 14 piges, 13 piges quand ça, GDF. C'est-à-dire qu'aujourd'hui, rien n'a changé.
0: C'est
1: Tu vois,
0: pareil.
1: je veux dire.
0: Ouais.
1: Oui, toi, t'as mon âge, frère, on se
0: C'est la
1: connaît.
0: même, c'est la
1: C'est-à-dire
0: même.
1: qu'on est père de famille, les marmots d'aujourd'hui, c'est nos enfants. C'est nous les darons. C'est nous les mecs aujourd'hui. Il faut pas les petits 14, 15 ans, car réticents sont un autre et tout. Faut pas lui reprocher à lui. Faut aller voir son daron. Qu'est-ce qui s'est passé, ma gueule?
0: C'est
1: Moi,
0: ça.
1: mon petit peu, je sais, mes petits peu, je sais. Là, wallah, Inch'Allah, même je touche du bois. Jamais ils vont aller allumer un mec, ils vont avoir un zifu. Ils vont se déplacer, ils vont mettre une cagoule. Il va arriver, il va voir un être humain, il va lui en mettre 6 dans la tête. Jamais de la vie, c'est pourquoi? Parce qu'il connaît Dieu, il connaît la religion, l'éducation. Il aura peur de ce que moi je vais lui faire. Il aura plus peur que ce que je vais lui faire que la justice. Et aujourd'hui, hélas, les gens, ils perdent. On est baisés, frérot.
0: C'est
1: Moi,
0: ça,
1: aujourd'hui,
0: bah
1: moi, t'as vu, tu
0: clairement.
1: m'interviewes en tant que rappeur, frérot. Moi, je sais qu'il y a des gens, ils vont nous écouter en retour. Tu vois ce que je veux dire ou pas?
0: Clairement.
1: Qu'est-ce qu'ils vont dire, les gens? Ils vont dire, ouais, lui, c'est un non-rien, ouais, non, non, ni. Mais moi, je vois par exemple, des fois, je vois sur Internet ou des trucs, je sais les rumeurs qui traînent sur WAM. Il est mort, ils sont au placard, ils ont fait des peines. Ils savent, les gens, nous, ce qu'on a fait, les frères Tim, mon reuf, tout ça. On sait ce qui traîne, les rumeurs, les trucs. Mais frérot, mais c'est que de là, c'est que des rumeurs. Nous, quand on a fait ça, c'était pour crever la dalle. Moi, la première fois que j'ai fait de l'oseille, j'ai acheté de l'électroménager à mes remparts. Tu vois ce que je veux dire ou pas? Je ne me suis pas acheté de peine. Je ne suis pas allé me claquer mon oseille dans un bar à chuchot avec des joints. Tu vois ce que je veux dire ou pas?
0: Tu l'as
1: J'ai
0: pas
1: acheté de
0: fait, tu l'as fait
1: l'électroménager.
0: parce que t'avais pas le choix. T'avais, voilà,
1: Ouais,
0: c'était.
1: mais c'est surtout qu'on avait une autre mentalité, frérot. Tu vois ce que je veux dire ou pas? Là, aujourd'hui, le type, là, moi, mon fils, imagine, 15 piges, il sort de la maison. Je ne surveille pas. Il rentre à la maison tous les soirs, il a 500, 600 euros. Tu vois ce que je veux dire? Des chaussures neuves, des habits neufs. Tu crois que mon autorité, elle sert à quoi, ma gueule?
0: Ça va
1: Il s'en bat
0: t'interpeller.
1: les couilles. Mais bien sûr, il
0: Ça
1: va
0: va
1: faire le calcul
0: t'interpeller.
1: vite fait. Il va dire, papa, il a fait 56 euros aujourd'hui, en ayant à l'usine, en se cassant le dos. Moi, j'ai fait 156 euros. Voilà, j'ai 100 euros de plus que lui. Tu crois quoi? Quand il va ouvrir la voie, il va lever la voie sur moi, je m'en bats les couilles. C'est comme ça que ça se passe, frère. C'est tout. Aujourd'hui, si nous, maintenant, les rappeurs d'aujourd'hui, là, les mecs de notre âge, je veux pas dire des blazes, mais on est plein. Aujourd'hui, on a pas porté nos couilles, ma gueule. Parce que nous, c'est nous les darons. C'est
0: Clairement.
1: nous, si demain, j'entends le fils d'un rappeur, il a allumé tout le monde, c'est pas le type qui a des
0: C'est le
1: problèmes.
0: daron.
1: C'est le daron, parce qu'il a dit des dingueries. Parce que le petit, il idolâtrait son daron, et que le daron, il a fait un mauvais chemin. Donc le petit va prendre son mauvais chemin, point barre.
0: Clairement.
1: Moi, j'avoue,
0: Clairement,
1: quand t'entends
0: clairement.
1: mes morceaux, les gens ils disent, ouais, Aaron il crie, il est énervé. Bah oui, mais bien sûr, c'est.
0: Ah,
1: Mais
0: mais
1: ils n'écoutent pas le fond.
0: c'est ton, comme je disais tout à l'heure, c'est vraiment ton style. Et voilà, c'était vraiment. T'as vu, quand je parlais de quelqu'un qui était en avance tout à l'heure, de votre groupe, le BK qui était en avance, même là-dessus, tu vois, c'est que votre style, il était différent, votre voix, elle était différente. Vous avez déjà compris que voilà, pour faire votre route, ben il fallait essayer de
1: Différencier.
0: creuser autre chose, quoi, se différencier, tu vois. Mais bon.
1: Exactement, c'est surtout que t'as vu, nous on était, il y avait Mafia Camfry, frère.
0: Bah
1: Donc ça
0: oui.
1: veut dire que Mafia Camfry, ils avaient tout style, tout truc. Les gens, ils s'attendaient que nous aussi on fasse du Mafia Camfry. Nous, la bonne idée qu'on a eue, c'est qu'on n'a pas fait du Mafia Camfry, on a fait nous, les frères si. Parce que nous, comment on rappe, moi et mes frères, comment on rappe comme mon père, il parle. À la mon daron, il était virulent, il parlait. Tac, tac, tac, tac. Tu vois ce que je veux dire? Comme on est tarant, Galsen avec le Wad et tout. Et nous, ce qu'on nous reproduit, c'est ça. On a rien inventé, frérot.
0: Ouais.
1: On invente que comment les darons, ils parlent au bled. T'as ouais. vu, moi, je te parle, là, comme toi, là. T'as vu, frérot, je vais pas te mentir, j'ai 45 pélos.
0: Ouais.
1: C'est-à-dire, je parle comme un daron, ma gueule. Tu vois,
0: ouais.
1: même là, je te fais une interview, il y a mon type avec quoi.
0: Ouais.
1: On est des darons, ma gueule. Ça veut dire qu'aujourd'hui, si nous, on arrive, on parle un petit peu comme si on était une main molle.
0: Ou
1: aux gens, un truc, ben, on est baisés. Ils vont nous monter dessus.
0: C'est
1: logique.
0: C'est ça, c'est ça.
1: C'est logique. Moi, quand je sens un mec, il est faible. Dans les affaires ou dans n'importe quoi.
0: Ouais.
1: Je sens qu'il bégaye, il est faible. Je sens, nanana, mais lui, il est mort.
0: Ouais.
1: Tu comprends ce que je veux dire?
0: Ouais.
1: Il fallait qu'il arrive fort. S'il arrive fort, il montre ses arguments. Si c'était un faible, là où il était, et quand il arrive devant moi, il est fort, il a gagné. T'as capté ou pas?
0: Ouais.
1: C'est
0: ouais.
1: tout. Et là, sans tergiverser, parce que là, on mélange tout, parce que là, on est là pour
0: faire un rap. Non, non, non, au contraire.
1: Ce que je reproche, moi, au rap,
0: ouais.
1: c'est que les mecs, ils ont la main légère.
0: Ouais.
1: Là, par exemple, je vois, moi, j'adore, moi, Gazo, Street, tout,
0: ouais.
1: Freeze, tout ouais. ça, mais t'es fou, je kiffe de fou le rap. J'écoute
0: ouais.
1: Nino, tout ça, mais je kiffe, frère. J'écoute à toute patate le rap français.
0: Ouais.
1: Mais il y a un moment où je suis limité. Il y a un moment où je l'écoute, ça arrive, ça sort, j'écoute, et à un moment, je n'écoute plus. Contrairement aujourd'hui, il y a l'album de Kery James, ce combat continue sur la vie de ma mère.
0: En boucle encore.
1: Tout.
0: Ouais, je l'écoutais encore il y a pas longtemps.
1: Jamais, frère.
0: Ouais, ouais.
1: Ça veut dire que mon frère, après 20 piges, 25 piges et tout, ce morceau, un nuage de fumée me contient, il arrive
0: ouais.
1: dans la playlist que j'ai. Mais je suis comme un dingue, frère. Tu comprends ce que je veux te dire?
0: C'est les mêmes,
1: j'ai peur que pour la génération. Exactement.
0: Ouais.
1: Je suis comme un ouf. J'ai des frissons. Je suis là, je mange là, frère.
0: Ouais.
1: Mais je me mets un.
0: Ouais.
1: Les petits aujourd'hui. Un petit qu'aujourd'hui qui était par exemple sur l'album Nino, je vais pas te mentir, Destin, Nino, une tuerie frérot, dans
0: ouais.
1: 20 ans, 30 ans, 40 ans, je pense que les gens ils vont encore
0: l'écouter encore.
1: Mais ouais. mais à certains jeux pro ou les petits, dans 20, quand ils vont avoir notre âge 45 pélos, ils auront aucune nostalgie sur certains Baumal.
0: Ouais.
1: Parce qu'ils vont se dire, putain, non, j'aimais bien cet album, mais putain, après
0: plus.
1: Tout ce temps, il s'est décrédibilisé.
0: Ouais.
1: Il a fait de la Zumba, il a fait du disco.
0: Ouais.
1: Tu vois comment ce que je veux dire?
0: Ouais, ouais, ouais.
1: Ça se trouve, il s'est fait péter pour pointage. Aujourd'hui,
0: non,
1: on sait après.
0: Ouais.
1: Eh oui, frérot, ça veut dire en 20 piges, le mec, il a disparu.
0: Ouais.
1: Tu comprends ce que je veux dire? Moi, je vais pas te mentir, là, tu me fais une interview, frérot, moi, j'ai sorti un bon mal. J'ai
0: ouais.
1: rien fait. Moi, j'ai arrêté à 24, 25 ans, j'ai arrêté le rap. J'ai dit à Nick, sa mère, j'arrête.
0: 24, 25,
1: coulé,
0: mais
1: vas-y,
0: t'as envoyé quand même des morceaux. Hein. Il y a quand même des classiques
1: ouais,
0: encore
1: mais
0: aujourd'hui.
1: Avant 24,
0: on,
1: ouais.
0: on écoute,
1: après,
0: hein.
1: j'ai envoyé petit à petit, mais
0: ouais.
1: franchement, je crois, à 27 ans maximum, j'avais arrêté.
0: Ouais.
1: Je suis passé à autre chose, frérot. Je faisais autre chose, je travaillais, je faisais des trucs.
0: Ouais.
1: J'étais à l'usine, j'ai travaillé, frère. Pareil, au Plaza à la télé, des
0: ouais.
1: trucs là-bas, j'ai travaillé. J'ai fait comme toute personne sur cette terre fait. Tu vois ce que je veux dire ou pas?
0: Non,
1: même
0: ouais.
1: si on me reconnaissait, j'en avais rien à foutre.
0: Ouais.
1: Fallait que je ramène de l'oseille. Tu vois ce que je veux dire? C'est soit je ramène de l'oseille et on est en cette vie-là, ou soit je ramène de l'oseille et on est en une autre vie et elle est éphémère. T'as
0: ouais.
1: capté ou pas?
0: C'est ça.
1: Mais frère, faut faire des choix dans la vie. Moi aujourd'hui, là, tu me fais l'interview parce que frérot, on se connaît. De deux, j'essaye pas de faire un comeback. J'essaye juste de renvoyer des nouveaux saumons parce que je vois que les gens là, ils sont bridés.
0: Moi, tu sais.
1: Ils pouvaient caler à 30 km/h. Moi, je veux qu'ils aillent à 120, 140, 240.
0: Tu moi, tu sais, ça fait la troisième émission que je fais. Et j'essaye,
1: ouais.
0: en fait, d'aller vraiment, tu sais, crescendo, en fait, dans les personnes que j'invite parce que j'ai envie de donner un sens. Et par exemple, t'as vu, j'ai commencé la première émission, j'ai invité EJM parce que EJM, voilà, ben,
1: c'est
0: au début du rap
1: FR,
0: précurseur, tu vois, la base. Donc, c'était
1: ouais,
0: normal
1: ouais.
0: que je l'invite en premier, tu vois. Et après, donc, je monte, j'ai invité un ami, en fait, d'Orly, qui s'appelle, dernièrement, donc, qui s'appelle, merde, putain. J'ai un trou de mémoire, je suis un ouf. Un pote à moi d'Orly, en fait, dernièrement, donc il sortait un projet, donc je l'ai invité et voilà. Après le deuxième, je me suis dit que je vais inviter Iron et aller crescendo. Mais vraiment, le but, c'était vraiment, en fait, de monter progressivement, mais de ramener des gens qui ont vraiment fait quelque chose pour moi, déjà dans le rap, et qui pour moi, donc, ont une voix, en fait, à porter, en fait, pour tout le monde, en fait, tu vois, et ont une connaissance du rap. Et aujourd'hui, je pense que les jeunes doivent pouvoir s'inspirer, en fait, des anciens, tu vois, même
1: ben,
0: s'ils ont leur style aujourd'hui.
1: Ah.
0: Mais aujourd'hui, ce qu'ils font, ben, ça a été l'air de rien, il s'inspire de ce qu'a été le rap dès le début, tu vois.
1: Bah oui, ouais. Bah oui. Mais moi, j'ai l'impression, je vais pas te mentir, hein, dès là où je suis, j'ai l'impression qu'en fait, la nouvelle génération, elle rejette ça en disant.
0: Ouais.
1: Je vais te donner trois exemples. Par exemple, nous, on ne s'aurait jamais permis de dire dans nos lyrics, baisse des anciens, nanani nanana, le rap d'avant c'est de la merde,
0: ouais.
1: Il faisait pas d'oseille, tu t'es des schlagos.
0: Ouais.
1: Mais tu vois, par exemple, quand j'entends ça, de la part des mecs comme Niska, tout ça et tout, j'en ai rien à foutre, moi, mon frère, je lâche de la rep.
0: Ouais.
1: Les mecs comme ça, quand ils sont là, quand ils font. Je viens pour rappeler, j'ai vu, il a fait une interview, les anciens, ils ont pas compris, nanani, mais en fait, je vais te raconter l'histoire, ce qui s'est passé, c'est que moi, par exemple, moi, je suis une génération Nesbill, Salif, tout ça, les vrais rappeurs, cherche pas. Ces mecs-là, ils rappent parce qu'on rappait, d'accord? Ces mecs-là, ils rappent parce qu'on rappait, c'est tout ce qu'il faut se dire.
0: C'est ça,
1: nous, quand on rappait, nous, ils nous écoutaient, ils étaient comme des oufs, ils avaient 7, 6 ans, 8 ans, 12 ans, je sais pas. Là, aujourd'hui, ils ont pris nos codes, ils les ont transformés, machallah, ils font de l'oseille.
0: Voilà,
1: nous, à l'époque, on était bridés. On avait un ministre de l'Intérieur qui s'appelait Nicolas Sarkozy, qui détestait le rap. Pourquoi ? Parce que son fils, il a adoré le rap.
0: Ouais.
1: Qu'est-ce qu'il a fait, ce fils de pute ? Il a tout bridé. Nous, à partir du moment où on faisait... Moi, quand je faisais 10 000, il me demandait 6 000. T'as capté, mon frère ? Et quand il me demandait 6 000, il me les demandait pas genre dans un an, il me les demandait tout de suite. Nesbill, Salif, tout le monde, on s'est fait baiser. Ils nous demandaient de l'oseille à longueur de temps. Nous, quand on est sortis, qu'on a fait le rap qui est arrivé aujourd'hui, qui est Section d'Assaut, qui est Nino, qui est tous ces mecs-là, là, SCH, mes couilles, nanani, mes couilles. Sur la vie de ma mère, ils nous ont écoutés à toute patate. Ils nous écoutaient en boucle, frère. Ils n'avaient pas le choix. Ils avaient leur CD, ils les mettaient, ils nous écoutaient en boucle. Dans la PlayStation, dans la voiture, au quartier, ils nous écoutaient en boucle. Nous, on s'est fait défoncer, mon frère. Et on s'est battu et on a gagné. Qu'est-ce qui s'est passé derrière ? Ils nous ont bridé, frérot. Quand t'avais 120 000 dans ton compte, ils prenaient 90 000.
0: Ouais.
1: Quand t'avais 1 million sur ton compte, ils prenaient 900 000. Quand t'avais 3 millions, mon frère, ils prenaient 2 millions 6, etc., etc. Ils t'ont laissé des miettes. Aujourd'hui, ce mec-là, nous, on s'est battu pour avoir des droits. On a eu des procès, etc., etc. On les a gagnés. Eux, maintenant, ils profitent de ça. Et qu'est-ce qu'ils font ? Ils nous crachent dessus. Parce qu'ils profitent de ça. Nachetan. Et même aujourd'hui, ils profitent même pas de ça. Parce que nous, à l'époque, nous, s'il y aurait Spotify, je vais te dire honnêtement, tous les rappeurs là, du milieu de notre époque, Arsenic, Poussala, Salif, Nesbill, nanania, on saurait arrêter de rapper, on aurait dit Spotify. Maintenant, quand les gens ils nous écoutent, vous nous donnez un euro. Ils auraient dit oui. Là, aujourd'hui, ils nous donnent 0,0000. Eh, frère, c'est des PD, mon frère. Ils sont même pas capables de faire un syndicat ou de se syndicaliser et se dire, eh, frérot, Spotify, nous, on fait tourner votre plateforme. Sans nous, vous êtes morts. Donnez-nous au moins, allez, 40 centimes par titre. Ils sont pas capables. Ils vont prendre 0,00001 centime. Moi, je suis un lâche, moi. Je suis une salope, moi.
0: Ouais.
1: Moi, j'ai fait de l'oseille dans la street, mon frère. Je sais exactement ce que ça représente, ce que je vais acheter et ce que je vais vendre, mon bénéfice.
0: Ouais.
1: Ça veut dire que là, moi, en tant que rappeur, je fais pas de bénéf si jamais je sors sur le mainstream.
0: Ouais.
1: Je fais pas d'argent. J'en ai rien à foutre, je fais pas d'argent. Donc moi, je vais me sortir de chez moi. Je vais mettre à gauche mes marmots, mon foyer, etc., etc., pour sortir de chez moi pour quelques centimes. Non, non, frère. Les petits, aujourd'hui, là, ils sont rincés, ils font de l'oseille, parce que nous, on a fait adorer le rap. Les gens, ils adorent le rap. Pourquoi ? Parce que nous, on a fait du rap. Aujourd'hui, eux, ce qu'ils font, ça s'écoute plus. Nous, ce qu'on a fait, ça s'écoute encore.
0: Voilà. Ouais. Clairement.
1: Clairement.
0: Et avant de passer en fait au deuxième morceau qu'on va écouter de toi, je voulais te demander, t'étais en fait à l'époque dans le label BOSS. Comment s'est fait cette collab ? Comment s'est fait cette collab avec Joey Star du coup ?
1: Bah moi en fait moi j'avais fait un morceau sur Doncha, PA Sondab qui est décédé il y a pas longtemps. J'avais fait un morceau sur Doncha.
0: Ouais.
1: C'est-à-dire que Joey Star, il écoutait en boucle, il aimait bien et tout.
0: Mm-hmm.
1: Et puis, je sais même pas, je vais pas te mentir, je sais pas comment ça s'est fait.
0: Ouais.
1: De fil en aiguille, je me suis retrouvé à poser sur leur première compil.
0: Ouais.
1: Parce qu'il aimait bien mon titre sur la Doncha, il aimait bien, tac, tac et tout. Il a dit, ouais, j'aime bien lui, nan, nan, nan.
0: Ouais.
1: Je vais pas te raconter la vraie histoire, frérot.
0: Ouais, normal. T'inquiète.
1: Ah, tu connais.
0: Ouais.
1: Bon, bref. Au final, j'ai posé sur le Gepron, je crois, en 97.
0: Ouais.
1: J'avais 18 ans. Et à la base, je rappelais un peu avec Time Bomb, Jedi. J'aimais bien déjà Jedi, Kassim, grosse dédicace à Kassim.
0: Ouais.
1: Si Sky, Jedi, lui, c'est un vrai, vrai de vrai.
0: Ouais.
1: Franchement, dans tous les gens que j'ai rencontrés dans ma vie, lui, c'est le plus vrai que j'ai rencontré. Team Sky, Jedi, retenez le bras. Et les autres, m'ont bat les couilles. Après, voilà, après, ils m'ont entendu dans ça. Après, ils m'ont contacté pour faire un morceau dans leur jeu pro. Ouais. Quand j'ai posé dessus, moi, au final, moi, j'étais nulle part. T'as vu, j'étais avec moi. On avait Black Killa dans le quartier, mais celui qui va dans la lumière, et ben, il ramène tout le monde. Tu comprends
0: ouais,
1: ce que je veux
0: dire?
1: Voilà, c'est passé. Après, j'ai posé Flé-Flé. Et après, derrière, franchement, Joestar, je vais pas te mentir, c'est la meilleure personne que j'ai rencontrée dans le rap.
0: Ouais.
1: Les gens, ils le connaissent pas, mais moi, je le connais. Joestar, c'est vraiment un vrai, la vie de ma mère.
0: Ouais.
1: Moi, j'ai goûté la gamelle. Et quand j'étais dans la merde totale, ce mec-là, il était là, mon frère.
0: Ouais.
1: Pas Pharaon, pas Naughty G, pas Spank, pas... Non, peut pas, hein. Personne d'autre que Joestar.
0: Ouais.
1: DJ Morville, pas Joestar. Lui, c'est un vrai, lui. La vie de ma mère, les gens ne le connaissent pas. Ils voient un mec énervé, aigri et tout. Mais c'est vraiment un vrai. La vie de ma mère, moi, en tant que mec de la street, lui, c'est un mec de la street.
0: Ouais.
1: Joestar, c'est un mec de la street. Parce que quand moi, j'étais dans la street, il m'a raconté des anecdotes qu'il a connues comme moi, mon frère. Tu vois ce que je veux dire ou
0: ouais.
1: pas? Et c'est surtout qu'il a, il était vraiment ouvert.
0: Ouais.
1: Et moi, il m'a aidé sur plein de trucs. Oseille, je sais pas quoi, truc. Il m'a mis bien. J'étais un petit peu. Voilà, il m'a mis bien.
0: Il t'a ouvert
1: tous
0: les portes.
1: Tous les vautours retour.
0: Ouais.
1: Je vais baiser leur mère. Et
0: ouais.
1: Ils sont pas contents qu'ils m'appellent.
0: T'as bien raison. Donc là, on va écouter du coup Ironside, le son Lâche. Ok.
1: Ouais.
0: Et puis on se retrouve tout de suite
1: justement,
0: après.
1: Justement, regarde. Ça résume ce que je viens de dire. C'est magnifique. Et le clip de ce morceau, il sort dans 15 jours.
0: Dans 15 jours, tu le sors celui-ci?
1: Dans 15 jours, le morceau que vous allez entendre là, et ben dans 15 jours, il sort le clip et ça va être une dinguerie, frérot. Le clip, c'est vraiment une dinguerie.
0: Vas-y, ben on attend ça. On attend ça. Allez, tout de suite, on écoute Ironside, Lâche. C'est parti.

0: Lash de Ironside. Deuxième morceau, on écoute.
1: Ouais,
0: lourd, lourd, lourd, lourd. On attend le clip, hein. On attend le clip de pied ferme. De pied ferme.
1: Hein ?
0: On attend le clip de pied ferme.
1: Ouais, celui-là, il va arriver dans quelques semaines, mais le titre, il est déjà disponible, il est déjà sur les plateformes. En fait,
0: sur les plateformes.
1: Les titres que je t'ai envoyés, ils sont déjà sur les plateformes. Le projet, c'est Inoxydable, volume 1.
0: D'accord, ok.
1: Donc, ça veut dire que les gens, ils vont sur les plateformes, ils tapent mon blaze, ils vont tomber
0: ils vont
1: dessus
0: ouais.
1: pratiquement automatiquement, logiquement, parce que comme c'est moi qui fais en sorte qu'ils soient visibles, donc ils vont tomber dessus. Ils vont tomber sur Pour les plus riches en premier.
0: Ouais.
1: Et après celui-là, il est discret, celui-là, il est discret, parce qu'ils n'ont pas l'habitude de m'entendre de cette manière-là.
0: Ouais.
1: Mais là, dans deux semaines, ça va être très, très visible.
0: Mais le refrain, c'est pas toi, il y a quelqu'un d'autre avec toi dessus. Hein
1: ouais, il y a mon zinc qui s'appelle Boulaï. Boulaï de Montreuil, Boulaï Dreda Vibe à l'époque, c'est mon zinc. C'est les frères-ci, Boulaï.
0: Ouais.
1: Quand on était dans les frères-ci à l'époque, il était déjà avec nous.
0: Ça me dit un
1: Boulaï des frères-ci.
0: Ouais. Ok.
1: Ouais,
0: franchement, lourd morceau. Franchement, c'est
1: Merci, lourd.
0: De toute façon, moi, je doute vraiment pas de toi au niveau rap. Laisse tomber.
1: Merci.
0: 9-4,
1: voilà,
0: ma gueule.
1: 9-4, comme tu dis. Ils envoient, on a des crottes de nez.
0: Mais franchement, t'as vu, j'en ai parlé la semaine dernière. Bon, c'est vrai que moi, mon projet, je pense que je sortirai début janvier, février. Donc Iron a posé avec moi sur un morceau avec Géro, donc
1: que je
0: balancerai donc au début janvier, début février. Et vraiment, t'as vu le dernier projet que je faisais avant de partir du 94, donc t'as été un des rappeurs qui a répondu plus rapide. Je passe le salem vraiment à tous ceux qui étaient là aussi, hein, mais
1: t'as été
0: vraiment vif. Et le morceau que tu nous as fait, On l'écoutera début janvier. C'est vraiment de qualité. Vraiment de qualité.
1: Vas-y, au calme. Et si je peux en placer une aussi, parce que moi j'ai un label, il s'appelle Universal Music.
0: Ouais.
1: Et je produis un groupe qui s'appelle Dispa, D-I-2-S-P-A. Ils sont 10. Et sur la tête de ma mère, vous allez en entendre parler pendant un sacré moment. Parce que et franchement,
0: écoute,
1: très
0: ils sont les bienvenus, on les invite. Hein, quand tu veux,
1: frère,
0: quand tu veux, on leur fait une petite émission, il n'y a pas de problème.
1: J'aimerais t'envoyer l'exclu, même.
0: Ouais, il n'y a
1: avec
0: pas de problème.
1: Avec grand plaisir. J'aimerais vraiment t'envoyer l'exclu, que les gens, les auditeurs là, qui sont en ligne et tout, ils vont vraiment découvrir un nouveau groupe. Et vraiment, je crois que dans le rap français, ça ne s'est jamais fait. Je ne vais pas te mentir, frérot. Je ne vais pas faire le mec genre, je vends quelque chose, d'accord. Mais là, je ne vais pas vous mentir, c'est 10 artistes qui s'appellent 10 fois. C'est vraiment des gens, ils ne veulent pas qu'on les voit.
0: Ouais.
1: Il y a une meuf, il y a un jeune, il y a un aïeux. Quand je dis un aïeux, c'est un orient. C'est un mec à 35 ans, la gamberge. Et c'est que des gens, vraiment, ils ont une vie... mais vraiment, moi, je ne voulais pas produire des gens qui ne sont pas crédibles. C'est même pas de la crédibilité, c'est au-delà de la crédibilité.
0: Ouais.
1: Il y a des mecs dedans dans le groupe qui se sont fait tirer dessus plusieurs fois. Il y a des gens, ils ont même des mecs, ils ont des histoires dans le Parisien, dans le truc, dans le Grand Bandit. Franchement, je vais pas te mentir, c'est des gens que quand ils ouvrent la bouche, ils sont hyper crédibles. Et il y a une meuf dans le groupe, franchement, la meuf, elle s'appelle 10 par 4, parce que chaque, en fait, le groupe, ils sont 10.
0: Ouais.
1: Et chacun, c'est 10 par 1, 10 par 2, 10 par 3, 10 par 4.
0: D'accord.
1: Ils ont pas voulu faire... De hiérarchie ou de trucs.
0: Ouais.
1: Ils veulent qu'ils soient tous pareils dans la même échelle. Et franchement, je sais même pas comment le vendre, tellement c'est tellement lourd et tellement ils ont chacun leur identité. Chacun, il sait de quoi il parle. C'est-à-dire que Dispa 1, il parle de Bibi à grosse échelle.
0: Ouais.
1: Et Dispa 10, il parle de Chouf. Il parle de Bicrave à la petite échelle. Donc au milieu, eh ben, c'est tout ce qui se passe. Et franchement, comment ils jouent leur rôle et tout. Je ne vais pas vous mentir. Là, le rap français, le rap français, il ne va pas s'en rendre compte
0: de
1: ce qu'ils vont prendre dans la gueule. Non, je ne pense pas qu'ils sont prêts. C'est même plus de la crédibilité, c'est de la logique, en fait. Ils vont parler des vrais problèmes. Ils parlent de Bicrave, de meurtre, de trucs. Mais une logique implacable. J'ai jamais vu ça de ma vie. Tu vois, il n'y a pas de genre... par exemple, ils vont dire qu'ils ont fumé quelqu'un, mais c'est pas genre je l'ai fumé parce que je suis gratuitement, comme les rappeurs ils font.
0: Ouais.
1: Ils vont t'expliquer, c'est du storytelling et c'est ça que j'adore. Et les gens dans le rap français en France, ils sont pas... Ils vont le prendre... je sais pas comment dire. J'ai peur qu'ils sont pas prêts, qu'ils se disent, bon voilà, ils vont se faire grave des ennemis, ils sont pas prêts à entendre la vérité. Voilà.
0: Mais
1: et
0: tu
1: eux,
0: sais,
1: ils disent pas, ils disent la vérité.
0: Tu sais, ce qu'on, moi, en fait, on peut se donner un. Tiens, tu sais, moi, la radio, frérot, elle est ouverte. Je contacte des gens par téléphone, des frères que je connais, donc dans le rap je les contacte par téléphone pour faire l'interview, mais aussi on peut faire du live. Donc ça veut dire que si maintenant vous un jour vous êtes chaud pour descendre sur Grenoble, on vous reçoit dans le studio, on fait une soirée de
1: comme jamais, mais c'est ça. Voilà. Comme je vais te mentir, vu qu'ils sont 10,
0: ouais,
1: pour les réunir, en fait ils sont de partout, en fait
0: ouais,
1: leur concept c'est no go zone,
0: ouais,
1: ça veut dire on est de partout, on n'a pas de zone, on vient tous de la street. Ils sont
0: ouais,
1: absolument partout. Les réunir, par exemple, moi-même, en tant que producteur, j'ai même pas réussi à faire un titre en entier avec les 10.
0: Avec les 10 en même temps, ouais, je comprends.
1: Ça n'existe pas.
0: Plus ils sont nombreux, plus c'est dur ouais, de trouver les créneaux
1: le
0: tous ensemble,
1: existera,
0: c'est normal.
1: Ça sera du NFT.
0: Ouais, c'est normal. Ouais.
1: Bah oui.
0: Bah écoute, Iron, on va écouter ton dernier morceau. Le dernier morceau, et après on va clôturer.
1: Ouais.
0: Donc le dernier morceau donc de Iron donc c'est Périmé. Voilà.
1: Périmé.
0: Donc c'est
1: en fait j'ai appelé Périmé parce que je te l'ai envoyé, il s'appelle comme ça, mais sur internet il s'appelle Boubou Mal.
0: Boubou Mal.
1: Okay. Voilà, comme un boubou
0: ouais,
1: et le mot mal.
0: Okay.
1: Boubou Mal.
0: OK, donc il est en ligne aussi celui-ci.
1: Ouais. Hein ?
0: Il est en ligne aussi celui-ci ?
1: Celui-là aussi, il est sur YouTube, partout, vous tapez. Le problème, c'est que moi, quand je te l'ai envoyé, il y a écrit Périmé.
0: D'accord.
1: Mais c'est Boubou Mal.
0: Ok, Boubou Mal.
1: C'est mon erreur.
0: Ok, donc on va écouter Iron Sign. On écoute Iron Sign, Boubou Mal. Ok. Et on
1: se revoit.
0: Boubou Mal.
1: Voilà, my girl.
0: Et on se revoit tout de suite après. C'est parti.
1: Allez, à tout de suite. Oui, oui.

0: Amadou Boubou Boumal, Iron.
1: Ouais.
0: Méchant, méchant, méchant, méchant, méchant,
1: Ouais,
0: méchant.
1: tu m'as fait, tu m'as fait.
0: Ouais, on me demande déjà, hey, je reçois des messages, on me demande déjà ton Insta, on n'arrive pas à te trouver pour certains.
1: Non, parce que je suis pas réseau social, je suis un connard.
0: Ouais.
1: J'ai pas de réseau. Fou, oh là là, frère. C'est Universal, si vous tapez, mais j'ai pas de réseau social, ça sert à rien de toute façon. Parce que
0: Ouais.
1: je partage pas.
0: D'accord.
1: Je vais me concentrer un peu sur TikTok, mais réseaux sociaux, je vais pas vous mentir, les frérots.
0: C'est
1: Je m'en
0: rien.
1: bats les couilles.
0: Ben
1: Mais
0: écoute, Iron.
1: ouais, mais sinon, Universal, sur les
0: Universal.
1: réseaux sociaux, ils tapent Universal musique.
0: Universal musique.
1: Universal,
0: Ouais.
1: comme Universal, mais
0: Ouais.
1: S-Y à la fin.
0: Voilà. Donc Universal Music si vous voulez donc connecter donc à
1: Sinon, sur
0: Iron.
1: YouTube, Ironside sur YouTube, qui se casse même pas le cul à aller à droite et à gauche. S'ils vont sur YouTube, ils tapent Ironside, il y aura tous les titres, il y aura tout. Ne vous cherchez pas à comprendre. Sur les réseaux sociaux, il va falloir que je montre ce que je bouffe, ce que je baise, ce que je. Non, frère. Qu'ils aillent sur YouTube, il y aura toute ma musique, il y aura tout ce que je sors. Et franchement, ils n'auront pas besoin d'aller à droite et à gauche parce que je vais me concentrer que sur cet endroit.
0: Voilà. Et écoute, de toute façon, donc nous, on se revoit ben, dans pas longtemps. Donc, quand tu vas sortir ton projet, donc tu me tiens au courant.
1: Absolument. Bah,
0: Moi,
1: début janvier déjà pour Dites pas. Et
0: Ouais.
1: après, fin janvier, Inoxydable volume 2.
0: D'accord. Ok. Ben, écoute, frérot, je te remercie encore, Iron.
1: Merci, pas de soucis, avec grand
0: Merci à
1: plaisir.
0: toi. On reste
1: Franchement, je pense
0: connecté.
1: à toi.
0: Merci
1: Longue
0: à
1: vie à ta
0: toi
1: radio.
0: aussi. Toi aussi, on reste connecté. Et puis,
1: Ouais.
0: t'es le bienvenu. T'es le bienvenu. Quand tu
1: Vas-y.
0: passes dans la
1: Merci,
0: région,
1: moi.
0: on est là, il n'y a pas de souci. Ok?
1: Vas-y, moi,
0: Force
1: vas-y,
0: à toi,
1: force à
0: frérot.
1: toi.
0: Passe le salam à
1: Vas-y,
0: Douma.
1: abonne-toi à tous les auditeurs et franchement, restez connectés et écoutez que du vrai rap. Cherchez même pas à comprendre. Si le rappeur, il commence par dire qu'il bicrave, c'est un mytho. S'il commence par dire qu'il achète du Gucci ou des trucs, c'est un mytho. Si, la vie de ma mère, s'il commence par dire qu'il était au placard, c'est un mytho. L'humilité, c'est les mecs de rue et les mecs du placard et les mecs, je veux dire, les vrais rappeurs, ils sont dans l'humilité. Cherchez même pas à comprendre. Grosse dédicace à Rof et grosse dédicace à tous les rappeurs du 9-4.
0: Si, si. Allez, salam Iron. Porte-toi
1: Allez,
0: bien.
1: salam,
0: Salam à tout le
1: porte à
0: monde,
1: vous.
0: frérot. On se capte bientôt.
1: Vas-y, ma gueule.
0: Salam, frérot.
1: Ouais.
0: Yes. Merci encore à lui, hein, franchement. Bon, ça fait plaisir de recevoir des rappeurs comme ça qui donnent leur avis. Donc, j'espère que les gens qui nous écoutent, ben, voilà, qu'ils en prennent un peu des leçons. Donc là, il nous reste un quart d'heure. On va analyser donc l'album de La Fouine. Le petit retour de La Fouine qui fait un retour avec un projet qui s'appelle Banlieue Sale 2, avec des morceaux très très lourds, des prods très très lourdes que j'ai écouté en boucle d'ailleurs. Et je trouve vraiment ce projet très intéressant parce qu'il a réussi à réunir des rappeurs sur ce projet qui sont vraiment vraiment bons. Voilà, donc il y a une vraiment vraiment une belle couleur avec des lyrics qui font mal. Voilà, donc on va écouter là le premier morceau qu'on va écouter de son projet. C'est le morceau donc avec RK qui s'appelle 300, qui tourne beaucoup sur les réseaux. Parce que RK nous a fait un couplet vraiment vraiment méchant dans ce morceau. Donc on va l'écouter et on se retrouve tout de suite après.

La Fouine RK sur le morceau 300. Vraiment, vraiment lourd. Vraiment, vraiment lourd morceau. Donc voilà, c'est un extrait du projet. On en écoutera un autre après. Donc peut-être un troisième si on a le temps. Donc voilà, j'invite tout le monde à essayer d'écouter vraiment ce projet. Hein. Donc sur les derniers projets que j'ai écoutés, vraiment, celui-ci, c'est vraiment un projet que je conseille. Parce qu'il est vraiment bien du début jusqu'à la fin. Il y en a pour tous les goûts, il y en a pour tout le monde. On peut trouver des gars comme Youssoupha, on a comme il s'appelle ZKR aussi qui est dessus. Voilà, il y a pas mal de rappeurs et c'est vraiment vraiment un projet riche et qui mérite en fait d'être écouté. Voilà, donc on sait que La Fouine, ça faisait un moment qu'il était pas plus trop dans les radars. Il revient très fort. Il revient très très fort, donc voilà. Donc il tournait un peu donc avec ses classiques. Hein. Là, il revient avec un projet que des featuring, mais vraiment des featuring qui méritent d'être écoutés. Voilà. Donc on va écouter un deuxième morceau de son projet Banlieue Sale. Donc c'est le morceau donc avec Youssoupha, Kendrick. Voilà. Donc on va écouter le morceau avec Youssoupha, le featuring avec Youssoupha, Kendrick avec un couplet de Youssoupha qui met tout le monde d'accord. C'est parti.

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La Fouine, Youssoupha, sur le morceau Kendrick. Vraiment, vraiment lourd morceau. Et avec une démonstration vraiment de Youssoupha qui nous a montré qu'il n'a rien perdu. Hein. Il a une plume qui fait mal. Donc ouais, mais mon coup de cœur pour cet album, donc les deux morceaux, donc le morceau DRK 300.

0: et vraiment ça mérite d'être écouté. Voilà. Donc dernier morceau qu'on va écouter sur ce projet, donc c'est le morceau de La Fouine et RK. Le morceau s'appelle Sierra Leone. On se retrouve donc dans maintenant au mois de janvier. Au mois de janvier, hein, donc c'est le deuxième mardi de chaque mois. Hein. Donc faut pas oublier, deuxième mardi de chaque mois. Donc on se retrouve pour une émission. Le 7 janvier, voilà, donc le 7 janvier, donc on se retrouve pour une émission. Donc essayez de suivre régulièrement donc la radio Grésil Vedan sur Insta, sur Facebook, sur les plateformes. Donc l'invité, ce sera peut-être une petite surprise. Donc je vous réserve quelque chose. Donc on essaiera de publier très rapidement en fait le nouvel invité qui sera présent donc le 7 janvier, donc avec nous sur scène. Si vous avez des choses à dire, si vous avez envie de vous exprimer. Radio Grésil Vedan, donc on est là pour vous recevoir. On fait du live, donc s'il y a des rappeurs qui veulent venir prendre le mic, on a de ce qu'il faut. S'il y a des rappeurs qui veulent venir présenter leur projet, ils sont les bienvenus, que ça soit de Grenoble, que ça soit dans toute la France entière, on est là pour vous écouter. Donc aujourd'hui, donc là on va écouter donc La Fouine et RK, donc le morceau Sierra Leone, et on se donne rendez-vous le 7 janvier sur Radio Grésil Vedan, les échos de la rue. La seule émission dans tout le Grésil Vaudan qui parle uniquement de rap français. Blah!
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1: Hey yo yo yo, ladies and gentlemen, mesdames et messieurs, vous êtes toujours sur la capitale du crime radio. Banlieue sale est dans la place.
2: Banlieue sale.
1: ZKR a été méchant ce soir, très très très méchant. Shout out à tous nos gars du Nord, on continue énervés.

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Bonjour et bienvenue dans l'émission Hard Time Machine. Mathieu Morand avec vous pour un voyage musical à travers le temps. Et une nouvelle émission de Hard Time Machine. Vous le savez, cette saison, si vous me suivez, je tente de passer en revue l'ensemble des sous-genres qui constituent le métal. Aujourd'hui, un genre particulièrement intéressant et particulièrement ambitieux, c'est le métal symphonique qui va mélanger à la fois des instruments et des éléments symphoniques, une écriture classique, des chœurs et du métal.

Les précurseurs du métal symphonique, ce sont les Suédois de Therion, avec cet album fondateur en 1996, Telly, et on écoutait le titre Opus Eclipse. On y retrouve donc tous les éléments que je vous évoquais, hein, une écriture classique, des instruments issus de l'orchestre symphonique et des chœurs très ambitieux. On continue avec les superstars du métal symphonique, Nightwish.

Alors j'ai délibérément choisi un ancien album de Nightwish. Il s'agit de Oceanborn, qui sortait en 1998 parce qu'il a eh bien, la particularité d'avoir cette voix d'opéra de la chanteuse Tarja Turunen. Et c'est la première incursion de ce type de voix dans le métal. Nightwish va ensuite abandonner un petit peu cette voie opératique, mais aller davantage vers de véritables instruments, un véritable orchestre symphonique et des chœurs sur les albums qui seront plus tardifs. Et devant ces expériences particulièrement concluantes, eh bien, de nombreux groupes vont s'engouffrer dans le métal symphonique, tels les Allemands de Hagar.

Et la force de Hagar sur cet album Awakening the Centuries qui sortait en 2000, c'est de faire appel à de véritables instruments acoustiques, hein, comme on l'entend tout au long de cette chanson. Ce disque a également beaucoup de références au compositeur Sergei Rachmaninov. Et dans le sillage des Finlandais de Nightwish, on va retrouver un certain nombre de groupes de métal symphonique avec une chanteuse.

0: Un thème qu'on retrouvera très souvent dans le métal symphonique, celui de La Belle et la Bête, ce chant guttural masculin en contraste avec le chant ici de Flor Jansen. C'est l'album Decipher qui sortait en 2001.
1: Sont forts ces Français.
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0: Et oui, Cocorico, parce qu'en France aussi, on fait du métal symphonique. Ils sont parisiens, ils sortaient cet album en 2002. C'est le groupe Penumbra.

précurseur hein, du métal symphonique en France, les Parisiens de Penumbra, qui ont pour la plupart une solide formation classique dans des conservatoires et qui sortaient donc en 2002 cet album The Last Bewitchment, qui n'était pas passé inaperçu et qui avait été signé sur le label Season of Mist. On va poursuivre avec d'autres néerlandais incontournables également de la scène métal symphonique. Il s'agit de Within Temptation.

Within Temptation, groupe extrêmement populaire qui est encore en activité au moment où je fais cette émission avec un certain nombre d'albums, mais c'est vraiment avec ces albums du début du 21e siècle, hein, Mother Earth et Silent Force qu'on écoutait à l'instant, qui les ont vraiment exposés de manière internationale sur la scène métal symphonique. Et on poursuit avec leurs compatriotes incontournables d'Epica.

Epica qui, avec Within Temptation et After Forever, forme ce qu'on appelle la trinité néerlandaise, hein, les trois principaux groupes de métal symphonique européen et qui sont basés, hasard géographique, aux Pays-Bas. La plupart de ces groupes se sont formés avant les années 2000 et ils vont influencer un certain nombre de formations pour aller dans cette voie du métal symphonique. C'est notamment le cas de ces Autrichiens, Visions of Atlantis.

Les Autrichiens de Visions of Atlantis, qui pendant une vingtaine d'années ont souffert d'un line-up très très changeant, mais qui semble avoir atteint une certaine stabilité depuis 2020, avec une équipe qui n'a pas changé depuis. Mais ici, nous étions en 2007 avec l'album Trinity et ce titre Flow This Desert. Pour l'instant, tout cela est très condensé au niveau de l'Europe. Allons voir ce qui se fait du côté des États-Unis avec Camelot.

Les Américains de Kaamelott, qui au moment où je fais cette émission, ont déjà eu 4 vocalistes différents. Roy Kahn, qu'on entend ici, c'est probablement le chanteur que je préfère dans Kaamelott, qui flirte encore parfois avec le power metal, mais beaucoup d'éléments symphoniques viennent s'ajouter, et donc le groupe mérite sa place dans mon émission. On poursuit direction l'Espagne maintenant, un groupe que j'ai découvert il y a quelques années qui s'appelle Diabolus in Musica. On écoute ça.

Les Espagnols de Diabolus in Musica qui se sont formés en 2006 autour de la chanteuse Zuberoa Aznarez qui est toujours la chanteuse principale de ce groupe. On écoutait un titre de leur album de 2014, Inner Force, l'album Argia. On arrive bientôt à la fin de cette émission. Un groupe suisse qui s'est formé il y a quelques années seulement, Ad Infinitum.

0: Voilà, j'espère que cette émission vous aura permis de découvrir un univers assez particulier qui est une parfaite porte d'entrée vers le métal, puisque c'est quelque chose qui est assez facile à écouter, si j'ose dire.
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0: Et oui, Cocorico, parce qu'en Lorraine aussi, on fait du métal symphonique. Je m'essayais moi-même à ce style avec quelques camarades dans le groupe Simakia. On va y retrouver le chanteur Kevin Kazek, le batteur Thomas Dasneves et le bassiste virtuose Julien Kuhn. Simakia, c'était notre album de 2024, Project 11, The Landing.

on me l'a vendu une bouchée de pain, c'est-à-dire une bouchée de pain. Parce qu'en fait, il fuit. Il fuit de l'huile. Donc, je l'ai pris. J'ai remis de l'huile dedans, elle fonctionnait. Effectivement, il fuit de l'huile. Donc, je mets une petite caméra en dessous parce que là, il fuit là. C'est au niveau de l'ouverture de pompe. Et si je mets pas ça, mais il me fait une tache d'huile à chaque fois que je le laisse quelque part. Donc, c'est un peu pénible. Je pensais que ça allait attendre, mais ça va pas attendre parce que ça va pas être possible. Je vais faire un audit de tous les joints qui a changé et puis je vais les changer. Je ne vais pas forcément restaurer le reste parce que le reste fonctionne. Je vais mettre un coup de graisse dans les graisseurs. Et puis voilà, il est juste très très lourd. Donc je vais travailler au sol parce que sinon ça ne va pas être possible. Il ne faut pas monter sur l'établi, ça fait au moins 60 kg. Ce n'est pas plus. Allez, on fait ça.

pense que ça va être long. Donc lui il a coulé presque complètement, forcément j'en ai mis partout, hein. Bon. Maintenant je vais désolidariser la partie pompe et le vache. Donc il y a l'écrou là qui tient la tête du vérin. Et il y a ici des goupilles qui tiennent ces axes. Les axes qui font le levier avec le plateau. Bah, je vais chasser les goupilles. Ah bah ça sort bien. Et bah,

0: Hey, what you
1: Donc ça, c'est l'axe qui pilote la pompe. C'est la pompe, hein, c'est un truc en pompe, un excentrique. Donc tout est soudé. Donc ça a l'air d'être un truc en deux parties qui tient avec le manche.

0: un instant, prix. Par contre, pour sortir de l'autre côté, il faut que j'enlève la pompe. Le clapet. Parce que ça passe pas.
1: Donc, je voulais pas vraiment la faire, et puis j'ai dit peut-être que ça peut dépanner des gars.
0: Donc là, je vais enlever le clapet.
1: Alors aujourd'hui, je vais déplacer une machine. Il y a une fuite énorme au piston. Et toute l'huile est par terre, donc je peux pas déplacer la machine.
0: Ce clapet-là, je sais que je l'ai déjà démonté avant de le remettre en route. Parce que la personne qui me l'a vendu m'a dit que c'était là que ça fuyait. Effectivement, il y a trois joints toriques.
1: En premier, il faut avoir des joints toriques.
0: La dernière.
1: Si on n'a pas de joint, c'est pas la peine, on ne peut pas réparer. Donc comme j'en ai toute une panoplie, je cherche celui qui correspond au mieux. Et j'ai trouvé deux joints. Donc, j'en ai trouvé un qui est pas trop mal pour ici, et un autre qui va aller là-dedans.
0: Vache. Bon, allez, c'est parfait.

0: Alors ça, c'est sur le dessus et c'est le piston, ça. Et le joint qu'il y avait ici, ben, il fuit. On a un circlips ici qui retenait une pièce intermédiaire dessous. Donc, j'ai tourné un diamètre 25, là, qui fait juste le diamètre d'ici. Dans ce diamètre 25, je vais faire une gorge pour mettre ce joint-là, qui va étancher sur cette partie-là. Et à l'intérieur, une gorge pour mettre ce joint-là, pour étancher au niveau du piston. Alors j'ai trouvé un outil qui va faire l'affaire. J'ai été obligé de meuler un peu l'arrière parce que c'était un peu juste. Donc en théorie, j'arrive à passer là-dedans. Donc là, je vais rentrer ça gentiment là-dedans. Je vais faire une gorge. Bon, ça doit faire.
1: En fait, ce n'est qu'un galet qui pousse sur un truc. Alors, on va vous remettre comme ça.
0: Alors, j'ai monté mon joint sur mon axe. Je mesure gentiment sans forcer 19,88, 19,87, hein, 19,90 à peu près. Faut pas forcer. Et je vais mettre 4 dixièmes, 5 dixièmes de serrage. On pourrait le faire en mesurant le tore, hein. Mais là, comme mon joint il est un petit peu petit, ça sera pas évident. Donc on va le faire comme ça. L'outil presque sorti là, sur mon diamètre 15. Je suis rentré de 6 mm à l'intérieur. Et maintenant, je vais essayer de rentrer de 4,4 mm dedans.

attention des fois quand on met du lubrifiant, c'est pas toujours la bonne solution parce qu'on fait patiner les outils.

fait une petite gorge là qui correspond à ma largeur de pièce finie. Et donc j'ai monté un outil de 4. Et je me mets surtout pas en face de l'autre gorge, sinon je vais découper la rondelle. Et je dois descendre de 6,7.

monter ma pièce, le circus, et là je le revissais là-dedans, ça va visser de l'huile partout. Donc je serrais ça fort, puis après je vais mettre le piston, je vais nettoyer le ressort pour essayer de l'emboîter. Bon, je remonte l'axe en mettant de la graisse, ça rend bien en joint. Cette pièce-là, là, ce U là, j'avais refabriqué ça il y a au moins 25 ans parce qu'il était cassé évidemment. C'est un copain qui me l'avait donné. Alors par contre, pour mettre le bras, ça va peut-être pas être du facile.

suis un peu trop par là. C'est quand même bien parce que c'est lourd. Non, parce que viens.

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dans votre vie. Certes, il vous a rendu service dans un de ces moments propices où vous n'aviez pas vraiment le moral. Et c'est là qu'il commence son travail. On le rencontre comme ça soudain, dans ces moments où on s'y attend le moins, et parfois même dans ces endroits, quand on se disait ouf, il n'est pas là. C'est une sorte de gourou qui à peu près répond à tout.

un peu juste pour goûter. Finalement j'en reprendrai bien. On a beau essayer de lui faire comprendre, même essayer de lui faire sous-entendre, mais avec les mots, il est très habile. Il parvient même à vous faire perdre le fil. 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Mais quand il arrive avec son sourire, c'est comme s'il vous avait fait une piqûre.

Ευχαριστούμε πολύ. 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

Eh bien, voyons, Milord. Souriez-moi, Milord. Mieux que ça, un petit effort. Voilà, c'est ça. Allez, riez, Milord.

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0: Attention, ce film n'est pas un film sur le cyclisme. Merci de votre compréhension.
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C'est dans la violence que débute l'histoire de la cohabitation entre blancs et noirs en Afrique.

0: chier. Confondre compassion et pitié.
1: Entre le 16e et le 19e siècle, avec la complicité de négriers arabes et africains, les Européens vont envoyer 4 millions d'esclaves au Brésil, 4 millions dans les Caraïbes anglaises, françaises, hollandaises et danoises, 2 millions dans les pays contrôlés par l'Espagne.

nous sommes à un tournant et il faut savoir prendre ce tournant. Tout problème est de savoir comment on va le prendre. Si on va le prendre avec les yeux braqués sur le passé ou braqués sur l'avenir.